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2: Merci d'être avec nous, il est 4h du matin sur Radio Pénard Skyrock. Voici Sound of Legend.
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2: Bon, bah écoutez, ce sera encore une belle journée qui nous attend sur l'ensemble du Biterrois. Hein. Selon Météo France, on devrait sans doute avoir le retour d'un petit peu de vent de secteur ouest-nord-ouest aujourd'hui. On en reparlera, bien sûr. Les températures aux alentours de 20-21 degrés en moyenne le matin. On annonce encore 33 degrés cet après-midi à Béziers ou encore à Montpellier. Allez, passez un bon dimanche.
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0: Nirvana, c'était Casanova à l'instant sur Radio Panhard Skyrock. Bonjour, ou j'allais dire bonne nuit, ouais, peu importe. Il est à peu près 4h25 du matin, c'est dimanche aujourd'hui, bienvenue. La suite avec High Show Speed, Champion sur aussi This Is. Et puis on se retrouve ensuite pour parler de votre horoscope Pénard. Bon réveil.
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2: Bélier, l'énergie remonte doucement aujourd'hui. Canalisez-la intelligemment désormais, pas d'excès inutile. Taureau, une stabilité intérieure se confirme, elle vous fait du bien, gardez-la précieusement aujourd'hui. Gémeaux, votre esprit retrouve de la clarté, une idée mérite attention, gardez-la près de vous. Cancer, le calme domine enfin aujourd'hui, prolongez cet apaisement durablement. Lion, vous prenez du recul utilement aujourd'hui, cela éclaire votre regard, continuez dans cette voie. Vierge, vous préparez efficacement la suite, tout devient plus fluide aujourd'hui, continuez sereinement. Balance, un équilibre revient progressivement aujourd'hui, il reste encore fragile, alors préservez-le. Scorpion, une évolution profonde se confirme, ne forcez absolument rien. Sagittaire, une envie nouvelle renaît clairement aujourd'hui, regardez-la sérieusement. Capricorne, vous consolidez une base importante aujourd'hui, elle tient solidement, continuez sereinement. Verseau, une idée forte revient clairement aujourd'hui, elle devient incontournable, assumez-la complètement. Poisson, votre intuition domine largement aujourd'hui, écoutez-la attentivement, elle voit juste.
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tellement bien, ça pilé par Mauvais Joe à l'instant sur Radio Canard Skyrock, la radio de divertissement en mode week-end, 4h37 du matin, c'est dimanche aujourd'hui. Pour suivre Kim Carnes, et là maintenant c'est Farruko, voici Tchapaké sur Radio Canard Skyrock.

Ça c'est Fred avec Mademoiselle sur Radio Penar Skyrock, la radio locale de divertissement. Bonne journée avec nous. Pour suivre, ce sera Amir, 5 minutes avec toi. Et tout de suite, eh bien, on en prend pour 3 minutes, hein, tranquille, avec Bébé Rexha. Voici New Religion sur Radio Penar Skyrock.

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3: Merci de nous joindre à nous en ce week-end. J'espère que vous allez bien. Tiens, une petite pépite que je vous ressors là maintenant de Mousti avec le featuring de Taz et Inaya Day. Ça s'appelle Rock the Mic sur Radio Pénard.

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2: Comment ça va aujourd'hui? Vous écoutez Radio Pénard Skyrock. Il est 5h du matin, voici Temin Pala.
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0: Ambiance tropicale hein, avec Naïka One Track Mind sur Radio Penar Skyrock, la radio d'ici. Bonjour chez vous, je retrouve dans quelques minutes. On va se faire bien le rendez-vous de la météo, hein, bien sûr. Là maintenant, c'est DJ Youssef. Voici la vie.
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2: Bon bah écoutez, ce sera encore une belle journée qui nous attend sur l'ensemble du Biterrois. Hein. Selon Météo France, on devrait sans doute avoir le retour d'un petit peu de vent de secteur ouest, nord-ouest aujourd'hui. On en reparlera bien sûr. Les températures aux alentours de 20-21 degrés en moyenne le matin. On annonce encore 33 degrés cet après-midi à Béziers ou encore à Montpellier. Allez, passez un bon dimanche.
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2: Bélier, l'énergie remonte doucement aujourd'hui. Canalisez-la intelligemment désormais, pas d'excès inutile. Taureau, une stabilité intérieure se confirme, elle vous fait du bien. Gardez-la précieusement aujourd'hui. Gémeaux, votre esprit retrouve de la clarté. Une idée mérite attention, gardez-la près de vous. Cancer, le calme domine enfin aujourd'hui. Prolongez cet apaisement durablement. Lion, vous prenez du recul utilement aujourd'hui. Cela éclaire votre regard. Continuez dans cette voie. Vierge, vous préparez efficacement la suite. Tout devient plus fluide aujourd'hui. Continuez sereinement. Balance, un équilibre revient progressivement aujourd'hui. Il reste encore fragile, alors préservez-le. Scorpion, une évolution profonde se confirme. Ne forcez absolument rien. Sagittaire, une envie nouvelle renaît clairement aujourd'hui. Regardez-la sérieusement. Capricorne, vous consolidez une base importante aujourd'hui. Elle tient solidement. Continuez sereinement. Verseau, une idée forte revient clairement aujourd'hui. Elle devient incontournable. Assumez-la complètement. Poisson, votre intuition domine largement aujourd'hui. Écoutez-la attentivement. Elle voit juste.

0: avec Angèle featuring Justice à l'instant sur Radio Panar Skyrock. C'était What You Want. Bienvenue si vous arrivez, 6h moins le quart. Dans quelques minutes, il y aura Christophe Maé avec La Lune. Et puis là maintenant, voici un bon classique de James Brown.
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James Blunt, Léa Bassiste et Cold. Vous écoutez Radio Pénard Skyrock. Bon dimanche, ravi de vous accompagner. En ce début de journée, on poursuit avec Alex Warren. Voici Passenger.

0: Bien le bonjour, il est 6h du matin, vous écoutez Radio Penar Skyrock, voici Zao comme Caroline.
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2: Bon, bah écoutez, ce sera encore une belle journée qui nous attend sur l'ensemble du Biterrois. Hein. Selon Météo France, on devrait sans doute avoir le retour d'un petit peu de vent de secteur ouest-nord-ouest aujourd'hui. On en reparlera, bien sûr. Les températures aux alentours de 20-21 degrés en moyenne le matin. On annonce encore 33 degrés cet après-midi à Béziers ou encore à Montpellier. Allez, passez un bon dimanche.

0: Quelques infos pratiques du calendrier. Alors aujourd'hui, nous sommes précisément dimanche 28 juin. Bonne fête aux Irénée. Et on dit le jour de la Saint-Irénée, c'est l'un des plus beaux de l'année. On va s'intéresser aux anniversaires de quelques célébrités qui sont nées comme vous. Un 28 juin, on pense à qui ce matin? On pense à Jean-Philippe Mateta, qui est un sportif qui fêtait 29 ans. On pense à Maëva Cook, qui a été Miss France, hein, qui fêtait 32 ans. On pensera aussi à Elon Musk, 55 ans aujourd'hui. À Fabien Barthez, 55 ans. À Cali, qui fête ses 58 ans aujourd'hui. Et puis à Félix Gray, qui fête ses 70 ans aujourd'hui. Bon anniversaire tout le monde.
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La plume, c'était à l'instant Louise Attaque. Vous écoutez Radio Penner Skyrock dimanche. Bonjour, bienvenue, 6h28. J'espère que vous êtes en forme ce matin. Bonjour les leftos, hein, évidemment, et puis ceux qui bossent en ces dimanches matin. Salut à vous. Dai Dai, ça c'est maintenant Shakira, c'est le thème officiel, hein, de la Coupe du Monde de

0: Evan is right here. C'était Angémi à l'instant sur la radio locale, la radio d'ici, Radio Penar Skyrock. Bon week-end. Pour la suite, il y aura Us l'Enfoiré, la Moulaga tout à l'heure. Il y aura aussi Alex Warren. En attendant, eh bien, voici Beyoncé sur Radio Penar Skyrock.
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1: Bon, j'ai pas de quoi vous avez envie à l'heure qu'il est là, mais en tous les cas, si vous avez envie de moule frites, ça tombe bien, ce dimanche, la 28 juin, rendez-vous précisément à la moule occitane qui se situe sur le port du Chicholet, c'est à Vindre, donc n'hésitez pas, hein, allez-y, vous allez pouvoir vous régaler avec ces belles formules moule frites et coquillages, du vin aussi, et puis bien sûr d'excellents cocktails. C'est la pause savoureuse de vos midis désormais, et ce 28 juin là, c'est à la moule occitane que ça se passe, avec moule frites à volonté. Bien sûr, on salue d'ailleurs toute l'équipe. Pour la suite, c'est DJ Tutus, voici Feu.

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2: 7h10, vous écoutez la radio locale, la radio d'ici, Radio Pénard Skyrock, en mode week-end. Nous, on est ensemble bien tranquillement, là, toute la matinée. Ne changez rien, je vous ai préparé avant 7h Bébé Rexha, il y aura Meryl également. Et puis là, tout de suite, une petite pépite signée Jerry Knight, I'm Down for That sur Radio Pénard Skyrock.

0: Bonjour, il est 7h du matin, vous écoutez Radio Pénard Skyrock, voici Tamine Pala.
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2: Ok. Prépare les valises, ma jolie.

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1: 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Écoutez, ce sera encore une belle journée qui nous attend sur l'ensemble du Biterrois. Hein. Selon Météo France, on devrait sans doute avoir le retour d'un petit peu de vent de secteur ouest, nord-ouest aujourd'hui. On en reparlera, bien sûr. Les températures aux alentours de 20-21 degrés en moyenne le matin. On annonce encore 33 degrés cet après-midi à Béziers ou encore à Montpellier. Allez, passez un bon dimanche.
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0: Quelques infos pratiques du calendrier. Alors aujourd'hui, nous sommes précisément dimanche 28 juin. Bonne fête aux Irénées. Et on dit le jour de la Saint-Irénée, c'est l'un des plus beaux de l'année. On va s'intéresser aux anniversaires de quelques célébrités qui sont nées comme vous. Un 28 juin, on pense à qui ce matin? On pense à Jean-Philippe Mateta, qui est un sportif qui fête ses 29 ans. On pense à Maëva Cook, qui a été Miss France, hein, qui fête ses 32 ans. On pensera aussi à Elon Musk, 55 ans aujourd'hui. À Fabien Barthez, 55 ans. À Cali, qui fête ses 58 ans aujourd'hui. Et puis à Félix Gray, qui fête ses 70 ans aujourd'hui. Bon anniversaire tout le monde.
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1: On est en mode week-end dans ce dimanche matin. Ravi de vous accompagner, que ce soit eh bien sur le 100 FM, hein, tout autour de Béziers, que ce soit également en version digitale avec l'application gratuite Radio Pénard. D'ailleurs, si vous partez en vacances à bientôt hors Occitanie, eh bien n'hésitez pas à vous télécharger l'appli Radio Pénard sur Google Play Store, sur Apple Store. Vous connectez ensuite directement dans la voiture en Bluetooth et puis voilà, dans le nord de la France, vous continuez à écouter votre radio de Béziers. Ça c'est bien. Allez, pour la suite, c'est Tears for Fears sur Radio Pénard Skyrock.

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1: Bon, il est temps de jeter un petit coup d'œil dans nos idées de sortie des loisirs. Alors oui, c'est vrai, il se passe toujours quelque chose hein, en Biterrois. Alors vous noterez ce rendez-vous qui vous est proposé comme tous les mercredis de l'été au Bianca Beach. Ça, c'est au Cap d'Agde. La soirée Urban Street by Trivio. Au programme, eh bien, ce sera du son Amapiano, Chata, Dancehall, Afrobeat, R&B et Hip-Hop à partir de 21h30. Ça se situe place de Richelieu, bien sûr, le Bianca Beach au Cap d'Agde. Rendez-vous pour le prochain mercredi, c'est-à-dire mercredi 1er juillet. Et on revient dans quelques instants pour la suite avec Jules, ou encore avec Daft Punk sur Radio Pénard.
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0: Bonjour, bienvenue, c'est dimanche matin, il est 8h, voici Aurélia avec Soirée Mondaine.
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3: La tendance météo pour aujourd'hui dimanche, ça se passe encore bien évidemment. Ça y est, maintenant on est en mode été depuis quelques jours désormais, avec des températures maximales qui sont quand même assez élevées cet après-midi. En effet, on pourra atteindre encore les 33 degrés, peut-être même Tchulia plus, comme on dit, dans les terres. Et puis c'est le retour du vent aussi, vent de secteur ouest-nord-ouest. Ça devrait souffler en rafale jusqu'à 30-40 km/h pour aujourd'hui dimanche. Ce sera également sans doute le cas pour le début de la semaine prochaine. On en reparlera d'ici là, bien sûr.
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0: 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Bonjour, bon petit-déj, dimanche matin, 8h10, c'est parti pour cette nouvelle journée. Voici Taylor Swift avec Hoplite.
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0: Quelques infos pratiques du calendrier. Alors aujourd'hui, nous sommes précisément dimanche 28 juin. Bonne fête aux Irénées. Et on dit le jour de la Saint-Irénée, c'est l'un des plus beaux de l'année. On va s'intéresser aux anniversaires de quelques célébrités qui sont nées comme vous. Un 28 juin, on pense à qui ce matin? On pense à Jean-Philippe Mateta, qui est un sportif qui fête ses 29 ans. On pense à Maëva Cook, qui a été Miss France, hein, qui fête ses 32 ans. On pensera aussi à Elon Musk, 55 ans aujourd'hui. À Fabien Barthez, 55 ans. À Cali, qui fête ses 58 ans aujourd'hui. Et puis à Félix Gray, qui fête ses 70 ans aujourd'hui. Bon anniversaire tout le monde.
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San Francisco. C'était un instant Sound of Legend, pardon. Merci d'être avec nous dans ce dimanche matin. 8h26. Alors, on va se retrouver, tiens, dans 3 minutes à peine pour votre horoscope pénard, hein, c'est important. Tout de suite, on écoute ensemble le son de PLK. Voici Pocahontas. Oh là là, l'avion de chasse.

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1: Bélier, l'énergie remonte doucement aujourd'hui, canalisez-la intelligemment désormais, pas d'excès inutile. Taureau, une stabilité intérieure se confirme, elle vous fait du bien, gardez-la précieusement aujourd'hui. Gémeaux, votre esprit retrouve de la clarté, une idée mérite attention, gardez-la près de vous. Cancer, le calme domine enfin aujourd'hui, prolongez cet apaisement durablement. Lion, vous prenez du recul utilement aujourd'hui, cela éclaire votre regard, continuez dans cette voie. Vierge, vous préparez efficacement la suite, tout devient plus fluide aujourd'hui, continuez sereinement. Balance, un équilibre revient progressivement aujourd'hui, il reste encore fragile, alors préservez-le. Scorpion, une évolution profonde se confirme, ne forcez absolument rien. Sagittaire, une envie nouvelle renaît clairement aujourd'hui, regardez-la sérieusement. Capricorne, vous consolidez une base importante aujourd'hui, elle tient solidement, continuez sereinement. Verseau, une idée forte revient clairement aujourd'hui, elle devient incontournable, assumez-la complètement. Poisson, votre intuition domine largement aujourd'hui, écoutez-la attentivement, elle voit juste.
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début de journée. Bon week-end avec nous sur l'ensemble du Biterrois. Ici, c'est Radio Pénard Skyrock. On poursuit dans un instant avec un rappel des conditions météo. Tout de suite, on écoute ensemble Elliott. Voici, on s'oubliera.

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3: Il fait beau, il fait chaud, il y aura un petit peu de vent. Voilà, résumer la situation météo hein, proposée ce dimanche sur l'ensemble du Viterrois et ses bords méditerranéens. De 21 degrés déjà ce matin à Béziers, on pourrait atteindre les 33 voire 34 degrés cet après-midi, peut-être même un petit peu plus pour le début de la semaine, on en reparlera, mais ce sera surtout synonyme de retour du vent de secteur ouest-nord-ouest. Allez, bonne journée.
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0: à l'instant David Guetta, Zara Larsson, This One's For You. Il est 9h20 dimanche matin. J'ai une bonne idée de sortie à vous proposer là dans un instant. Le temps d'écouter Mauvais Joe avec Pilet. C'est sur Radio Pénard Skyrock.
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1: Bienvenue dans notre agenda des idées de sortie et de loisirs. Alors, il se passe quoi là dans notre belle région? Eh bien, il se passe un beau rendez-vous rétromobile. Ça, c'est aujourd'hui, dimanche. C'est à Sérignan, c'est sur la promenade. Ça commence à 9h jusqu'à 12h30 avec de magnifiques véhicules anciens et de collections qui sont proposés en plein cœur de la ville. Tous les passionnés seront là pour partager cet univers, cette ambiance conviviale. Une exposition qui est organisée par Nigel et Lise Gray avec le soutien de la ville de Sérignan aujourd'hui. Rétromobile, ça commence là dans quelques instants, dès 9h.
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0: est en mode dimanche. Il est 9h, bonjour, bienvenue, voici Alex Warren.
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0: C'était Marvin Dupré avec La Foudre. Vous écoutez Radio Pénard Skyrock, 9h05. Bon dimanche avec nous, hein, bien sûr. Je suis également content de vous retrouver tout le reste de la semaine dès 4h pour les leftos. La suite, c'est Dr Yaro et Achiki. Puis juste après, il y a Jean-Louis Aubert.
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3: La tendance météo pour aujourd'hui dimanche, ça se passe encore bien évidemment, ça y est maintenant on est en mode été depuis quelques jours désormais, avec des températures maximales qui seront quand même assez élevées cet après-midi. En effet, on pourra atteindre encore les 33 degrés, peut-être même chulia plus, comme on dit, dans les terres. Et puis c'est le retour du vent aussi, vent de secteur ouest-nord-ouest, ça devrait souffler en rafale jusqu'à 30-40 km/h pour aujourd'hui dimanche. Ce sera également sans doute le cas pour le début de la semaine prochaine, on en reparlera d'ici là bien sûr.
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C'est Radio Pelin Skyrock avec Miley Cyrus, Dream As One. Bon week-end, bon dimanche. Richard Gray, ça c'est maintenant, featuring Laurent, ça s'appelle La Luna. Là, c'est la version Afromix qu'on va écouter. Et puis, on se rejoint juste après pour parler de votre éphéméride sur Radio Pelin Skyrock. Bon week-end.

0: Quelques infos pratiques du calendrier. Alors aujourd'hui, nous sommes précisément dimanche 28 juin. Bonne fête aux Irénées. Et on dit le jour de la Saint-Irénée, c'est l'un des plus beaux de l'année. On va s'intéresser aux anniversaires de quelques célébrités qui sont nées comme vous. Un 28 juin, on pense à qui ce matin? On pense à Jean-Philippe Mateta, qui est un sportif qui fête ses 29 ans. On pense à Maëva Cook, qui a été Miss France, hein, qui fête ses 32 ans. On pensera aussi à Elon Musk, 55 ans aujourd'hui. À Fabien Barthez, 55 ans. À Cali, qui fête ses 58 ans aujourd'hui. Et puis à Félix Gray, qui fête ses 70 ans aujourd'hui. Bon anniversaire tout le monde.
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1: Bélier, l'énergie remonte doucement aujourd'hui, canalisez-la intelligemment désormais, pas d'excès inutile. Taureau, une stabilité intérieure se confirme, elle vous fait du bien, gardez-la précieusement aujourd'hui. Gémeaux, votre esprit retrouve de la clarté, une idée mérite attention, gardez-la près de vous. Cancer, le calme domine enfin aujourd'hui, prolongez cet apaisement durablement. Lion, vous prenez du recul utilement aujourd'hui, cela éclaire votre regard, continuez dans cette voie. Vierge, vous préparez efficacement la suite, tout devient plus fluide aujourd'hui, continuez sereinement. Balance, un équilibre revient progressivement aujourd'hui, il reste encore fragile, alors préservez-le. Scorpion, une évolution profonde se confirme, ne forcez absolument rien. Sagittaire, une envie nouvelle renaît clairement aujourd'hui, regardez-la sérieusement. Capricorne, vous consolidez une base importante aujourd'hui, elle tient solidement, continuez sereinement. Verseau, une idée forte revient clairement aujourd'hui, elle devient incontournable, assumez-la complètement. Poisson, votre intuition domine largement aujourd'hui, écoutez-la attentivement, elle voit juste.
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2: 9h33, bonne matinée, bon week-end avec nous. Voici Mickey, ça pique un peu quand même. C'est peut-être votre cas, là, ce dimanche matin. Pour suivre, ce sera Outcast.

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3: Encore du beau temps pour cette journée de dimanche sur le Biterrois et ses bords méditerranéens. En effet, on aura sans doute des températures qui sont pas loin des 33, 34 degrés quasi cet après-midi. Ce sera sans doute également le retour du vent de secteur ouest, nord-ouest en cours de soirée et puis qui va souffler pendant plusieurs jours sur notre belle région biterroise. En tous les cas, on aura sans doute du beau temps aussi la semaine prochaine.
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3: Ouais, c'est vrai, une odeur ça, particulière, celle du succès absolu pour ce tube de Vanessa Paradis. Voici Joe le Taxi.

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1: Et nous sommes de retour comme chaque fin d'heure pour regarder un petit peu ce qui se passe en termes de sorties et de loisirs. Donc, eh bien, prenez note si vous le souhaitez. Et les fontaines musicales à Béziers avec les nouveaux horaires, n'hésitez pas. Tous les soirs, c'est à 22h et 22h30. Les fontaines musicales donc nous accompagnent désormais tout au long de l'été. Et puis, le dimanche, comme ouvert tous les jours, midi et soir, à la Gambille, on propose la journée Bon Vivant avec Sofa Club, viande à partager, puis un DJ set également de la friperie. Ça, c'est le programme d'aujourd'hui, dimanche 28 juin à la Gambille. Et pour la suite, dans un instant, ce sera Yes.
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3: La tendance météo pour aujourd'hui dimanche, bah, ça se passe encore bien évidemment. Hein, ça y est, maintenant on est en mode été hein, depuis quelques jours désormais. Avec des températures maximales qui seront quand même assez élevées cet après-midi. En effet, on pourra atteindre encore les 33 degrés, peut-être même Tchulia plus, hein, comme on dit, dans les terres. Et puis c'est le retour du vent aussi, hein, vent de secteur ouest-nord-ouest. Ça devrait souffler en rafale jusqu'à 30-40 km/h pour aujourd'hui dimanche. Ce sera également sans doute le cas pour le début de la semaine prochaine. On en reparlera d'ici là, bien sûr.
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Voilà un tube qui rythme votre début de matinée de dimanche qui va rythmer aussi tout votre été, hein, clairement. DJ Tutus avec feu juste à l'instant. Et 10h11, bonjour. Dans quelques minutes, il y aura Shakira, il y aura Kenji. Je vous ferai ensuite un petit rappel de l'éphéméride. En attendant, on écoute ensemble Martin Solveig. Voici Madan sur Radio Canard Skyrock.

0: Quelques infos pratiques du calendrier. Alors aujourd'hui, nous sommes précisément dimanche 28 juin. Bonne fête aux Irénées. Et on dit le jour de la Saint-Irénée, c'est l'un des plus beaux de l'année. On va s'intéresser aux anniversaires de quelques célébrités qui sont nées comme vous. Un 28 juin, on pense à qui ce matin? On pense à Jean-Philippe Mateta, qui est un sportif qui fêtait 29 ans. On pense à Maëva Cook, qui a été Miss France, hein, qui fêtait 32 ans. On pensera aussi à Elon Musk, 55 ans aujourd'hui. À Fabien Barthez, 55 ans. À Cali, qui fête ses 58 ans aujourd'hui. Et puis à Félix Gray, qui fête ses 70 ans aujourd'hui. Bon anniversaire tout le monde. Restez avec nous hein, sur la seule radio locale, Radio Pénard Skyrock. On sera de retour après la petite pause pour les bonnes adresses de la région. On écoutera ensemble Ugel, ce sera Jamaican Bam Bam sur Radio Pénard Skyrock.
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1: Est-ce qu'on est bien? On est bien. C'est dimanche aujourd'hui. Vous avez choisi Radio Open Air Skyrock. Il est 10h32. Bah, bonjour et bienvenue d'ailleurs. Hein, si vous arrivez seulement, si vous êtes arrivé depuis quelques heures seulement, vous êtes bien installé désormais. Vous allez pouvoir profiter tranquillement là de la mer Méditerranée. Rien que pour vous pendant toute la semaine qui arrive. Ça va être sympa. En tous les cas, merci d'être avec nous. Il y a Flo de la Vega qu'on va écouter dans un instant avec Aimer les gens. Et puis là maintenant, c'est Justin Bieber avec Nicki Minaj. Beauty and the Beat sur Radio Open Air.
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3: Bah, il fait toujours aussi beau, toujours aussi chaud hein, sur l'ensemble du Biterrois pour ce dimanche. Hein. Pas de perturbations en vue pour l'instant, donc tant mieux. Il fait 21 degrés par exemple ce matin à Sérignan-Plage, à Béziers-au-Cap-d'Agde, même un peu plus d'ailleurs. Et puis jusqu'à 34 degrés annoncés cet après-midi, sans doute à la faveur d'un petit peu de vent de secteur ouest-nord-ouest, qu'à 30 à 40 km/h en fin de journée. On en reparlera d'ici là, bien sûr. Allez, pour la suite de la musique, c'est 109 Légendes.
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1: Bonne matinée, bon week-end avec votre radio locale, Radio Penard Skyrock. J'espère que vous êtes en pleine forme, les copains. Pour ma part, je suis content de vous accompagner, bien sûr. Sachez que tous les dimanches à la plage du Delta, via ce plage, on propose de l'ambiance avec le groupe Compass. Et puis aussi un DJ qui est là pour animer vos après-midi à partir de 15h jusqu'à 19h. Via ce plage, c'est la plage du Delta. Salut l'équipe. Et on revient dans quelques minutes seulement avec Bébé Rexha. Ce sera New Religion.
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2: Ouais, bel été avec nous en Biterrois. Simply Red nous accompagne maintenant avec Sunrise sur Radio Pénard Skyrock. Et pour suivre, dès 11h, ce seront les meilleurs moments de nos invités de la semaine. Et puis à partir de midi, les meilleurs

0: 14h du matin, c'est parti pour les invités de la semaine sur Radio Penar Skyrock.
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0: Radio Penar Skyrock, la radio qui bouge du monde. Les invités de la semaine. En effet, on célébrait il y a quelques jours seulement les 45 ans de Radio Penar Skyrock et une belle édition du vin, c'est le vin. Et c'est le moment de faire un petit retour sur cet épisode incroyable qui a marqué l'histoire du Biterrois. On écoute tout de suite Nathalie Barbry.
3: Bonjour tout le monde, bonjour vous qui nous écoutez toujours plus nombreux en direct des studios de Radio Penar Skyrock. Alors on sort d'une grande édition du vin, c'est le vin. Et je ne suis pas seule, je suis avec Anne-Marie Georges, la sœur de Jean-Paul Georges et de Patrick Georges. On sort d'une grande édition du vin, c'est le vin. C'était samedi soir, c'était sur la place de la Madeleine. Place de la Madeleine, noire de fans du vin et de Radio Penar Skyrock, venu fêter les 45 ans de Radio Penar Skyrock. La vraie présence est rare. La délicatesse, la bienveillance, l'attention portée à l'autre le sont devenus aussi. Ce que nous avons vécu pour les 45 ans de Radio Penar Skyrock à l'occasion du vin avait quelque chose de précieux. Une démonstration d'attachement réciproque, vous et nous, nous et vous. Une vague de vitalité, de légèreté et d'affection, un moment si savoureux à vivre. Depuis 45 ans, Radio Penar Skyrock rassemble. Il n'y a rien à prouver, juste à ressentir. Et c'est immense. Voilà, c'est ce qu'on a vécu samedi. Et on a vraiment savouré de célébrer les 45 ans de Radio Penar Skyrock ensemble avec vous. Alors Anne-Marie, vous qui avez passé aussi votre adolescence à Jean-Lépin, est-ce que vous avez le même souvenir avec ces mélodies d'Abba ?
4: Oui, bonjour à tous. Effectivement, avec Jean-Paul, mon frère, c'était notre adolescence à Jean-Lépin. Abba, groupe mythique, ces mélodies, leurs mélodies résonnent toujours dans nos oreilles. Et c'était tellement un grand plaisir de réentendre toutes ces musiques samedi soir lors de cette édition du vin, c'est le vin. Les 45 ans de Radio Penar, un hommage aussi à Jean-Paul, à mon frère. Je voudrais vraiment tenir à remercier du fond du cœur Nathalie, toute son équipe qui continue à faire vivre mon frère, déjà Jean-Paul, à faire vivre Radio Penar et qui propose aux Biterrois des tas de festivités comme celles que vous avez le privilège de vivre. Je vous garantis que le vin, c'est unique, c'est fantastique et que c'est vraiment un plaisir de venir y assister.
3: D'ailleurs, en avant-première, bientôt à Jurlépin, n'est-ce pas Anne-Marie ?
4: Pourquoi pas ?
3: Voilà, puisque Anne-Marie travaille aussi, est élue à la ville de...

0: d'Antibes, Juan-les-Pins, donc projet dans les tuyaux. Et vous dire que on a vécu un magnifique moment ensemble et qu'est-ce que c'était bon. Et vous voyez, alors on se dit jamais merci en fait. Mais j'ai oublié de le dire à Anne-Marie. On se dit bravo, on se dit quel moment, quel talent. Et d'ailleurs les artistes, ils ont bien respecté le cahier des charges, le format artistique du vin Sylvain. Alors on salue le Abba Story, le tribute to Abba qui a été magnifique et tellement juste dans les voix d'Abba que c'était un vrai bonheur de les écouter. Et Nolwenn évidemment qui a habité cette scène avant et après le show du tribute Abba Story. Je dis à toute l'équipe et à toutes les équipes qui ont œuvré pour ce vin Sylvain, je leur dis bravo et quel talent, parce qu'il y a ce supplément d'âme, il y a cette alchimie qui fait que chacun donne vraiment le meilleur de lui-même, que ce soit les équipes de la ville, on a eu un son mais tout simplement magnifique, tout le monde, voilà, les vignerons de Sérignan, le village gourmand, l'équipe de Radio Pénard Skyrock bien sûr qui était présente et qui a savouré ce moment avec vous, enfin tout le monde, Nadège et son équipe et tout vous reconnaîtrez, mais je salue cette alchimie et cette volonté de rien laisser au hasard et cette volonté collective de faire en sorte que ce vin soit un magnifique événement. Et c'est pour ça que c'est un événement, c'est pour ça que c'est devenu une institution, c'est pour ça que c'est un phénomène même. Voilà, il y a un peu de tout et la magie des fans du vin qui ne louperaient un vin Sylvain pour rien au monde. Voilà, et qui était présent et plus que présent pour fêter aussi l'anniversaire des 45 ans de Radio Pénard Skyrock.
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0: Bonne matinée, bon week-end avec votre radio locale, Radio Pénard Skyrock. 11h10, il est temps d'écouter l'interview de Philippe Sempéré, président des Galeries Lafayette de Béziers. Vous n'êtes pas sans savoir qu'en ce moment, ce sont les soldes aux galeries. 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Les invités de la semaine. Philippe Sempéré, directeur des Galeries Lafayette de Béziers. Bonjour Philippe.
1: Bonjour à vous.
0: Alors ça y est, c'est les soldes d'été, c'est parti aux Galeries Lafayette de Béziers. Alors Philippe Sempéré, quelles sont les réductions que vous proposez sur les plus grandes marques aux galeries ?
1: Donc cette année, avec le départ des soldes hier, on ouvre jusqu'à dimanche. Donc on ouvre pratiquement non-stop tous les jours et on aura jusqu'à moins 60% sur l'ensemble de la collection en soldes. Voilà, donc de quoi se faire plaisir, que l'homme, la femme, l'enfant, la chaussure, l'accessoire, les lunettes, la bagagerie, on a vraiment tout le registre d'un grand magasin. 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Donc on a vraiment toutes les plus grandes marques dans le magasin de Béziers, donc de quoi se faire plaisir avec des remises, je le répète, entre 20 à 60% de remises sur l'ensemble du magasin.
0: Alors avec ces fortes chaleurs, passer la porte des Galeries Lafayette de Béziers, c'est aussi basculer dans un monde de fraîcheur.
1: C'est ça, le magasin, on a de la chance, il est très très bien climatisé. D'ailleurs, je remercie l'ensemble des techniciens qui œuvrent tous les jours pour que le magasin soit à bonne température. Et nous avons aussi des bonbons doux pour un petit peu se rafraîchir dans le magasin. Donc de quoi flâner et de passer un bon moment aux Galeries Lafayette de Béziers.
0: Alors Philippe Sempéré, qui dit solde, dit également l'ouverture du dimanche.
1: C'est ça, donc c'est la tradition, hein, donc sur le premier dimanche de solde, donc du mercredi au dimanche, donc nous sommes ouverts pratiquement non-stop. Voilà, c'est une semaine forte, évidemment, dans le textile. Il faut à souhait ouvrir et satisfaire l'ensemble de notre clientèle.
0: Alors faire les soldes aux Galeries Lafayette, ça s'inscrit aussi dans une immersion dans le centre-ville de Béziers.
1: Bah oui, nous sommes les Galeries Lafayette, c'est la locomotive du centre-ville de Béziers. Et on en est très fiers et ravis, hein, puisqu'avec l'ensemble des commerçants, on fait vraiment bloc et union pour faire ensemble du bon travail. Et oui, c'est quand même un magasin qui fait plus de 4000 mètres carrés de vente. De quoi trouver de bonnes affaires et de faire un point d'ancrage aussi pour faire travailler l'ensemble des commerçants. La directrice, c'est Stéphanie Rudel, voilà, et en tout cas, je tiens à remercier l'ensemble de mes collaborateurs, donc Stéphanie, Karine, Nicolas et tous les collaborateurs qui œuvrent pour la bonne tenue de ce magasin, car c'est un magasin qui a de belles perspectives à Béziers, et je tiens à les remercier parce que c'est vrai qu'il fait chaud et que toute l'équipe est motivée pour bien faire sur Béziers. Donc j'en profite pour les remercier, voilà, que ça se passe bien. Et j'invite toute la clientèle bitéroise aux alentours de venir frôler les portes du Galeries Lafayette de Béziers et des commerçants de Béziers. Hein, parce que c'est pas qu'un magasin Galeries Lafayette, mais c'est des commerçants aussi autour qui travaillent. Donc voilà, j'invite tout le monde à venir à flâner à Béziers autour des platanes et des allées Paul Riquet et venir flâner, faire de bonnes affaires sur notre belle ville de Béziers.

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0: 7h30, vous écoutez la radio locale, la radio d'ici, Radio Penard Skyrock. Belle fin de matinée avec nous. Si vous cherchez un petit peu de fraîcheur et des activités à faire en plein air et en famille, ça tombe bien. Direction le Cap d'Agde maintenant.
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2: Bonjour à tous les auditeurs de Skyrock Radio Penard. Donc Arnaud, je suis le directeur du parc Aqualand situé au Cap d'Agde, au cœur de la station du Cap d'Agde.
3: Quelles sont les attractions que l'on peut retrouver dans votre parc?
2: Alors, à Aqualand Cap d'Agde, vous allez retrouver tout type d'attractions pour toute la famille. Vous allez retrouver des attractions pour les jeunes enfants avec la pâte aux joies. Vous allez retrouver des attractions familiales. Je pense notamment au Rapid Rafting. C'est un grand toboggan blanc avec un départ à 12 mètres qui se descend dans une bouée 3 places. Donc on peut prendre son enfant avec soi. Vous allez retrouver d'autres attractions comme le Loana, une sorte de montagne russe qui se descend en bouée 2 places, qui est accessible également aux enfants. Après, on va avoir des attractions à plus forte sensation. Alors là, on va entrer dans les domaines à 18 mètres, le boomerang et le tornado. Vous allez retrouver une grande aile d'état qui s'appelle le wave, qui fait très peur parce qu'il y a une chute mais on voit pas la chute, donc ça surprend un petit peu. Vous allez avoir le mythique black hole où on fait une descente complètement plongée dans le noir, on sait pas si le virage va partir à droite, à gauche, si ça monte, si ça descend, donc c'est assez surprenant. Enfin, donc il y en a pour toute la famille. Et puis il y a des coins plus tranquilles comme les bains à bulles, la rivière lente aussi. Alors la rivière lente cette année on l'a complètement rethématisée et ça va être une belle surprise pour tout le monde.
3: Et quelle est justement l'attraction qui a le plus de succès?
2: L'attraction qui a le plus de succès, c'est le boomerang, départ à 18 mètres. Quand vous êtes en haut de la tour, en plus, vous avez une vue panoramique sur la mer, sur tout le Cap d'Agde. C'est splendide déjà, rien qu'à d'arriver là-haut. Et la descente, après, se fait à deux dans une bouée. Et on finit en surfant une grande rampe, comme une rampe de skate. Vous montez assez haut avec la vitesse et ça se finit tout en douceur dans un bassin, c'est top.
3: Quels sont les différents événements que vous avez prévus cette année? Est-ce qu'on aura le droit au retour de la pool party ou encore de la tempête de neige?
2: Alors oui, vous allez retrouver les fameuses pool parties d'Aqualand Cap d'Agde qui ont lieu du lundi au jeudi à partir du 13 juillet jusque le 25 août. Et entre ces pool parties, c'est un petit peu fou, hein, mais on balance de la neige dans la piscine, on fait une tempête de neige avec la musique, c'est vachement sympa, c'est vachement fun et ça plaît énormément aux jeunes, aux familles, à tout le monde parce que c'est vous ne voyez pas ça nulle part.
3: Ça veut dire qu'il y aura un DJ qui sera là pour animer?
2: Oui, tout à fait. On a un DJ qui vient, qui anime la pool party. Alors, ça a lieu de 14h jusqu'à 15h. C'est pendant une heure. Et puis, on met la musique et tout le monde s'amuse. C'est top, top, top. Alors, les fast-pass, c'est un système d'accès prioritaire aux attractions. Donc, ça permet d'éviter les files d'attente en bas de l'attraction avant de récupérer les bouées. Par contre, après, quand vous êtes dans la tour, il n'y a pas de passage prioritaire dans les escaliers. Donc, vous faites la queue comme tout le monde, mais vous gagnez énormément de temps en bas de l'attraction pour aller récupérer votre bouée ou votre tapis. C'est quand même très intéressant.
3: Quelles sont les nouveautés de cette année?
2: Alors, comme je vous l'ai dit tout à l'heure, on a rethématisé complètement le Congo River. C'est notre rivière lente, qui est une attraction familiale. Alors, elle était pas top, top, top, avec un gazon qui ressemblait plus trop à un gazon, des arbustes qui ressemblaient plus trop à des arbustes. On a rasé tout ça. On a récupéré du sable de plage, donc c'est en plus écologique, parce qu'on a récupéré du sable de plage qui pouvait pas être remis sur la plage, d'un entrepreneur qui savait pas quoi faire de ce sable. Donc on a viré la pelouse qui ressemblait plus à une pelouse. On a mis une grande plage de sable avec des coquillages, c'est très fun. On a mis des parasols. On a amené des gros troncs d'arbres. Vous avez des grosses souches passent par-dessus la rivière avec des cascades d'eau. C'est assez sympa. Vraiment, il y a un effet qui est waouh quand on le voit.
3: Petite question, pour acheter ces places, il vaut mieux les prendre sur internet ou directement sur place?
2: Alors moi, je vous conseille à tout le monde, c'est de prendre les places avant de venir. Donc vous allez pouvoir acheter les places à la fois sur internet, mais également auprès des revendeurs d'Aqualand, comme la grande distribution, comme certains campings. Vous allez retrouver les tabac presse, qui revendent aussi de la billetterie. Donc achetez ces billets à l'avance, ça vous évite de faire la queue aux caisses d'entrée du parc et vous accédez directement au contrôle.
3: Et pour terminer, quelles sont les bonnes raisons de venir profiter ici cet été?
2: Alors, quand il y a la canicule comme aujourd'hui, et comme on risque de l'avoir une bonne partie de l'été, et ben c'est déjà un moment de fraîcheur, un grand moment de fraîcheur pour la famille, pour les amis. C'est des éclats de rire toute la journée. On s'amuse énormément à Aqualand. Et comme je vous dis, il y en a pour vraiment tous les goûts. Tout le monde s'éclate à Aqualand. Et c'est quand même assez incontournable quand on est en vacances ou quand on habite dans le coin de venir à Aqualand. C'est top.
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0: Belle fin de matinée avec votre radio locale, Radio Pénard Skyrock, 11h42. On va retrouver tout de suite l'interview d'Alexandre, qui est responsable du Bianca Beach au Cap d'Agde. Et voilà, une belle idée de sortie pour ce dimanche.
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2: Donc écoutez, je suis Alexandre Subitani, donc je suis le gérant de la paillote Bianca Beach, située au Cap d'Agde, plage Richelieu Centre. Bon, c'est une paillote familiale, hein, je vous dirais, puisque ben, j'ai la chance de travailler avec mes enfants, travailler avec mon épouse.
3: Pouvez-vous nous la décrire un peu? Qu'est-ce qu'on peut y retrouver?
2: Alors déjà, plage privée, vous avez 54 transats, vous avez 6 bêtes de plage, vous avez des canapés, vous pouvez venir vous détendre toute la journée et le soir éventuellement. Beaucoup de gens, plutôt que de venir en restauration, viennent sur ces canapés, manger des tapas, pizza, boire des cocktails, boire un verre de vin. Franchement, ça sent bien. Alors, je vous dirais, une nouveauté, la cuisine. La cuisine, puisque le chef Christo a changé. C'est un de mes fils, d'ailleurs, qui a repris la cuisine. Et c'est très investi, je vous dirais, pour sortir. Nous n'avons pas la prétention de faire de la gastronomie ou de la haute gastronomie, ni de la semi-gastronomie. Mais nous essayons au maximum de cuisiner des plats méditerranéens, de présenter une cuisine, je vous dirais, soignée, avec la beauté des plats, avec des plats bien présentés. Ce qui est très important, je pense, pour représenter un petit peu la région.
3: Est-ce que vous avez un plat signature et un cocktail à conseiller à nos éditeurs?
2: Alors, le plat signature, je vous dirais, ça a toujours été la sèche persillée. Bon, alors, on a une sèche qui est excellente, puisqu'on l'a fait venir, je ne dirais pas d'où, puisque c'est un secret, mais elle tient très bien la cuisson, avec accompagnée de tagliatelle au pesto. Et franchement, c'est vraiment un très bon plat. Beaucoup de gens l'apprécient. Après, un cocktail à vous, je vous dirais, le classique mojito, étant notre cocktail, c'est très signature. Aujourd'hui, nous faisons de la sangria maison, nous faisons du punch maison, c'est fait maison et ils sont excellents.
3: Quelles sont les différentes animations que vous proposez?
2: Alors, les animations, alors nous sommes une période très festive, hein, nous avons des soirées avec des DJ différents, tous les mardis, tous les mercredis, tous les vendredis, tous les samedis du mois de juillet et août. On a le mardi, c'est plutôt des années 80, et le vendredi, ce sera plutôt une soirée plutôt kitsch. Et le mercredi et le samedi, plutôt Urban Street.
3: J'ai vu que vous avez des activités nautiques. Pouvez-vous nous en dire un peu plus?
2: Alors oui, effectivement, nous avons 4 pédalos. Nous avons des paddles. C'est vraiment un plus, une activité nautique pour les vacanciers notamment. C'est toujours très agréable d'avoir un pédalo, d'aller se promener un petit peu sur la mer. Et après, le paddle, où on peut vous-même vous faire de l'initiation.
3: À votre avis, qu'est-ce que les gens viennent rechercher dans votre établissement?
2: Alors, j'espère qu'ils viennent rechercher la tranquillité, qu'ils viennent rechercher l'espace, les grands espaces, et surtout se sentir en vacances. Alors, je vous dirais que notre dicton au Bianca Beach, c'est être en vacances, c'est n'avoir absolument rien à faire, et avoir toute la journée pour le faire.
3: Quels sont les horaires d'ouverture et comment on fait pour réserver?
2: Alors, vous pouvez réserver par le téléphone normal, par le 09 67 16 06 22. Vous avez deux options, vous tapez 1 pour avoir la plage, ou tapez 2 pour avoir la restauration. Pour les périodes de juillet, août, c'est mieux de réserver un petit peu à l'avance si vous voulez être sur les pieds dans le sable, par exemple, ou être sur des tables en bordure, parce qu'après, il y a beaucoup de monde. Alors, les horaires d'ouverture, c'est tous les jours à partir de 10h jusqu'à 2h du matin. Alors, tout à fait, nous avons des réseaux sociaux, nous avons un compte Facebook, nous avons un compte Instagram. Le compte Instagram, c'est BeccaBeach34. @ et Facebook, c'est Bianca Beach.
3: Et pour terminer, quelles sont les bonnes raisons de venir profiter ici chez vous cet été?
2: Alors, je vous dirais la vue. On travaille dans un cadre qui est hyper agréable avec le Fort Brescou juste en face. On est en bordure de mer. Comme je dis aux gens, comme cadre de travail, il n'y a pas mieux, hein, d'être au bord de la mer avec le soleil, avec les toiles de tente, avec les paillotes. On est beaucoup mieux ici que à la Défense, par exemple, hein? Non, voilà, je vous dirais que franchement, là, c'est très agréable d'être ici. Et à chaque montage, on fait vraiment attention à ce que, lorsque les gens viennent de la Bianca Beach, se sentent vraiment en vacances.
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7: Oui, ben voilà, ma fille a écouté. Elle vient de naître hier soir à 20h. Les Français, il paraît qu'on gagne 9 points dans les sondages. Les Français ont voté pour que ce soit une fille. C'est une fille. Eh ben dis donc, comment vous avez fait? Eh ben j'ai fait un. C'était un jeu du vin, un jour du vin. Et alors, on m'a dit que c'était une fille. Puisque ça c'est les soirées où les filles ont les. Bon d'accord, mais bon. Et alors, eh ben écoutez, je vais vous dire. Elle m'a l'air intelligente comme son papa. Dès qu'elle m'a regardé, elle m'a souri. Style, elle disait dans son regard, papa en 2012, je vais voter pour toi. Et Carla. Carla, ah petit, j'ai même pas pensé à demander comment elle allait. Alors oui, et donc comment vous allez l'appeler? Eh ben, je vais lui dire, hé oh. Non, mais le prénom. Hein? Comment, vous me dites comment je l'appelle? Mais quand je l'appelle, j'ai fait, oh ma fille. Mais non, le comment vous allez là la nommer? Employer les mots qu'il faut. Eh ben, on va l'appeler, je sais pas, Fretnat. On a vu dans le calendrier Fretnat. Le 14 juillet, c'est la Saint-Fretnat. C'est sympa, Fretnat Sarkozy. Ouais, non, mais c'est. Ouais, bon, laisse tomber, appelle-la comme tu veux. Je sais pas comment je vais l'appeler. Je vais peut-être l'appeler Rebecca. Je vais peut-être l'appeler Jennifer. Je vais faire un référendum, tiens. Alors, je vais mettre plein de prénoms et on va faire une primaire des prénoms. Chacun viendra défendre le prénom pendant 3 émissions de télévision. Ça va s'appeler, comment va s'appeler, la fille de Sarko et de Carla. Donc il va y avoir des émissions de télé, Rebecca, Jennifer, Clétorine, tout ça. Vont, Andine, pourquoi pas Andine, tiens, hein? Ce serait pas gentil. Donc elles vont faire des émissions, on va s'appeler les primaires du prénom. Mais vous baignez dans la politique, vous? Non, je vais vous dire, je nage dans la politique, c'est pas pareil. Ça y est, bon, enfin, on a une héritière, hein. Enfin, une fille, elle va avoir que des problèmes, hein. Après, les gonzesses, tu les tiens plus, hein. Ah là là là là là là là là.
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2: Et puis Forum de l'emploi. Il va y avoir, tu sais, on part des expositions, c'est jeudi, hein, donc Forum de l'emploi, ça va être pour les gens qui cherchent du boulot, tout ça et tout. Hein,
3: oui.
2: Et les employeurs, surtout, alors si vous êtes, par exemple, si vous cherchez un boulot, il ne faut pas dire « Bonjour, moi j'aimerais bien travailler parce que maintenant j'ai plus le droit à rien pour l'emploi, ces enculés ne donnent plus rien. » Il ne faut pas dire ça, parce qu'en règle générale, ça ne marche pas. Il ne faut pas dire aussi « Moi, je ne peux pas venir, si vous m'embauchez, le 20, je ne serai pas là parce que j'ai déjà deux prud'hommes avec mon ancien employeur. Hein. » Moi, j'ai dit la vérité. Hein, hein. Moi, je suis franche. Hein. Ouais, là, ça va du mal. Hein. Il ne faut pas dire aussi « Oh, faut faire réserve supplémentaire. Oh, moi, je ne peux pas. Hein. » Il ne faut pas dire aussi « De toute façon, moi, quand je suis fatigué, j'ai un toteur. » Un toteur. C'est ça, un toteur?
3: Non.
2: C'est pour les gens qui ont du mal à articuler, c'est un docteur. J'ai un toteur qui me fait des arrêts maladie.
3: D'accord.
2: Arrêt de travail. Et puis attention, moi je connais spécialement du travail, hein, c'est mon cousin. Hein. Faut pas dire aussi, façon, moi, là où j'étais, mon patron, j'ai dit, hein, dès que je trouvais quelque chose, je me casse. Hein. Est-ce que votre patron c'est qui? Ah c'est monsieur Vidal.
3: Ah bon? C'est mon beau-frère. Oh, wow.
2: Ah bon? Je savais pas. J'aurais mieux fait de me taire.
3: Ah ça oui ma petite, t'aurais mieux fait de te taire. Suivant.
2: Ah là là là là. Va chercher du boulot aujourd'hui. Allez. Qu'est-ce qu'il faut dire? Ça paraît suspect quand on dit non, je veux travailler, moi vous savez, je suis né pour bosser. Ça n'existe pas ça. C'est ce qu'on appelle les... C'est ce que je suis, moi, tu sais, pas un psychopathe du boulot, on appelle ça un menteur habituel, métabolique, tu vois.
3: Oui.
2: Un mensonge en toi, tu nais comme ça.
3: D'accord.
2: Il y en a, ils naissent roux, et bien d'autres, ils naissent menteurs. Voilà, c'est menteur, tout le temps.
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2: Nous allons savoir si l'avion d'Air Littoral, d'Air Inter est parti à l'heure ce matin.
3: Parce qu'il y a des grèves aujourd'hui.
2: Ouais.
4: L'aéroport de Béziers, bonjour.
2: L'aéroport de Béziers, bonjour. Allô ? Oui, bonjour madame.
4: Oui, bonjour.
2: Vous appelez, vous êtes réveillée là ?
4: Oui, bien sûr.
2: Ah, d'accord, ok.
4: Depuis
2: 6h
4: ce matin.
2: Oui, d'accord. Ah, ben, non, mais je ne vous entendais pas, je me dis. Je la réveille là. Dites-moi, l'avion de Béziers est parti à l'heure ce matin ?
4: Non, en retard.
2: Ah, il est en retard, il est encore là ?
4: Attendez, hein, ne quittez pas.
2: Regardez par la fenêtre si vous voyez un truc avec des ailes et puis peint en bleu et blanc, c'est.
4: Non,
2: c'est
4: non, mais je sais ce que je dois voir, je vais voir.
2: Non, non, mais attendez, vous dites ça, c'est les gens qui n'ont jamais vu un avion hein, dans un aéroport. Hein. L'aéroport de Béziers, nous sommes en direct à 6h5, à 7h52. Elle est partie où? Voir si de toucher l'avion, s'il n'est pas en carton, quoi? Reviens, pauvrette. Oh, Gina, où t'es allée, là? Mais où elle est partie, cette petite?
4: Allô?
2: Oui.
4: Oui, il vient juste de faire bloc. Il vient de partir.
2: Il vient de partir?
4: Oui.
2: Bon, et il est en retard, hein? Et il devait
4: 7h20.
2: Partir. À 7h20, il a 30 minutes de retard.
4: Voilà.
2: Bon, écoutez-moi, je pars demain.
4: Oui.
2: Si je vous laisse mon numéro chez moi, vous m'appelez s'il a du retard?
4: Oh, mais nous, déjà, je serai pas là, moi, demain.
2: Mais non, mais si non. Écoutez, vous pouvez quand même appeler vos collègues. Et puis, vous le dites. Si vos collègues vous disent qu'il a du retard, vous, je vous laisse mon numéro, vous m'appelez chez moi. Vous n'êtes pas obligé de travailler, hein?
4: Non, non, mais je réfléchis parce que normalement, nous, on clôture nos vols à l'heure normale. On enregistre à partir de 6h.
2: Oui, mais si l'avion est.
4: Des gens chez moi... eux pour leur dire s'il y a du retard ou.
2: Non, mais j'ai pas dit des gens, mademoiselle. J'ai dit moi, quoi. Moi.
4: Oui, mais si on fait vous, pourquoi on ferait pas quelqu'un d'autre?
2: Bah, parce que je suis pas quelqu'un d'autre. Il faut que vous le sachiez, madame. Si je vous appelle et que je vous demande ce service-là, moi, ça non, me
4: mais
2: permet.
4: Donnez-moi votre téléphone.
2: Alors, 67.
4: Oui.
2: 28.
4: Oui.
2: 1866.
4: 1866.
2: Voilà, vous m'appelez, vous me dites salut Jean-Paul, reste au lit, l'avion a du retard. Voilà, c'est tout ce que je vous demande.
4: Vous êtes un monsieur ?
2: Jean-Paul Georges. Jean-Paul Georges.
4: Oui, oui. J'ai
2: comme Jean. Voilà.
4: Au revoir.
2: Allô ?
4: Oui.
2: Appelez-moi vraiment que s'il a du retard, hein, et je ne veux pas me lever pour rien, quoi. Mais je compte
4: d'accord.
2: sur vous. Hein ? Grâce à vous, je garde une demi-heure. Quel est votre prénom ?
4: À moi ?
2: Oui.
4: Géraldine.
2: Bon, ben moi, c'est Jean-Paul. Vous, c'est Géraldine alors ?
4: Voilà.
2: Bon, Géraldine, s'il y a un problème, vous m'appelez à la maison. Demain matin, je compte sur vous ?
4: C'est ça.
2: Parce que ce matin, vous ne m'avez pas appelé.
4: Oui, mais ce matin, vous n'avez pas laissé de moi.
2: Non, mais j'avais laissé un message à Simone. Elle m'avait dit, je le dirai à Géraldine, mais vous ne l'avez pas appelé.
4: C'est ça, oui, allez.
2: Bon, Géraldine.
4: Au revoir.
2: Allô, attendez, Géraldine.
4: Oui.
2: Vous êtes en direct sur Radio Peinard Skyrock.
4: Oui, j'ai compris.
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1: Bonjour.
2: Allô?
1: Oui, allô?
2: Ah putain, il y a quelqu'un, excusez-moi monsieur, je vous appelle avec mon téléphone portable.
1: Oui.
2: C'est Dandro, c'est ça?
1: Oui.
2: Parce que voilà, qui êtes-vous, vous?
1: Monsieur Michaud.
2: C'est vous le gardien?
1: Ah non.
2: Parce qu'il y a une dame hier, une anglaise, quelque chose comme ça, qui nous a fait visiter la caravane. Moi, j'ai visité, je suis dans... Et là, maintenant, depuis hier, je suis dans une caravane. Vous voyez pas m'ouvrir parce qu'on est coincé là.
1: Mais vous êtes où?
2: Ben dans une caravane, monsieur, je suis en train de vous le dire.
1: Mais sur le parc?
2: Ben oui.
1: Alors,
2: Simon, essaye de... On est dans une caravane, alors dépêchez-vous, c'est Dandro, hein?
1: Oui, oui.
2: Eh ben, dis donc, depuis hier, on essaye d'appeler l'anglaise, elle nous a laissé là, et la porte a claqué, et on est dedans depuis hier soir.
1: Alors... Bon, j'arrive, hein.
2: Bon, vous savez quelle caravane on est?
1: Non. J'ai tout.
2: Ben, dans une caravane, bon sang.
1: Non, j'arrive.
2: Attendez. Allô?
1: J'arrive, hein.
2: Attendez.
1: Oui.
2: Vas-y, tape, Simon, avec les... Peut-être qu'on va... on n'arrive pas, on a...
1: Mais je vais sur le parc, hein, je vais sur le parc.
2: Attendez. Allô?
1: Oui.
2: Est-ce qu'il y a toujours notre moto dans la cour? Parce qu'on avait laissé un scooter dans la cour.
1: Ben, je vais voir, hein.
2: Regardez s'il y a mon scooter, parce que ça se trouve, on me l'a chouré. Alors, en plus, enfermé, ils m'ont piqué le scooter, peut-être. Regardez bien.
1: D'accord.
2: Vous regardez, vous me reprenez vite au bout du fil, là.
1: Ok.
2: Putain, Simon, on est dans la caravane. Oh, mon Dieu. Depuis hier, Simon.
3: Allô?
2: Allô?
3: Je vous rappelle, est-ce que j'ai quelqu'un qui m'a passé dans un ambulance, je sais
2: pas
3: quoi. Je vous rappelle, hein.
2: Allô? Allô? Y'a plus la mobilette?
1: Allô?
2: Oui.
1: Je ne trouve pas sur le parc.
2: Mais?
1: Et j'ai tout sur le parc.
2: Dans une caravane, monsieur, enfermé.
1: Mais, je viens de faire le parc, y'a rien, là.
2: Mais y a des caravanes.
1: Ah, mais dans le parc en face?
2: Eh oui, on est dans une caravane enfermée. Dans, je sais pas combien vous êtes caravane en ce moment, essentiellement.
1: Oh, mon Dieu, mais attends, moi je suis de l'autre côté, là.
2: Oh, ben moi je suis dans une caravane enfermée avec Simone depuis hier soir, dis donc.
1: Oh, mon Dieu. Bon, mais j'arrive en face, je vais chercher les clés, je vous ouvre. Hein.
2: Attendez. Allô?
1: Oui.
2: La mobilette, elle y est plus?
1: Ah, mais je sais pas du tout, je suis en face, moi. Hein.
2: Avec Simone, on avait une petite mobilette orange. Et il y avait des casques verts et bleus posés dessus avec nos lunettes. Il n'y avait plus alors.
1: Mais je sais pas du tout, je suis en face, moi. Hein.
2: Parce qu'on a passé... la porte de la caravane, elle a claqué.
1: Oui.
2: Et on a passé toute la nuit là. Impossible de... Alors on a essayé d'ouvrir les fenêtres, on a scié, on a fait un trou, mais on n'arrive pas à sortir.
1: Bon, j'arrive, hein. Je suis de l'autre côté, j'arrive.
2: Allô?
1: Oui.
2: Ne vous dérangez pas, hein.
1: Ah bon?
2: Oui. Vous nous... Est-ce que vous... Vous vous apercevrez dans quelle caravane on est? C'est celle qui bouge.
1: D'accord, ok.
2: Elle bouge un peu à droite, un peu à gauche. Eh, Simone, arrête de bouger, le gonze, il va venir. Elle s'est endormie maintenant. Eh, toute la nuit, on a crié. Hein. Où vous étiez, vous?
1: Ben, nous, on est en face, hein.
2: Et vous n'avez pas entendu gueuler?
1: Ah, non, non, non.
2: Ah, on criait au secours, help, help, en anglais, en allemand. Ou quelle est l'anglaise, là?
1: Ah, j'en sais rien, moi.
2: Mais ça vous fait rire?
1: Non, non.
2: Ça vous fait rire?
1: Ben, écoutez, monsieur, je vais en face, hein.
2: Attendez. Allô? Allô? Allô?
1: Oui?
2: Est-ce qu'on aurait le droit à un petit café si vous nous ouvrez en même temps? Parce que putain, la dalle qu'on a avec Simone!
1: Ouais, ouais, pas de problème.
2: Un escafé décaféiné, Simone, qu'est-ce que tu prends?
4: Moi, je vais prendre un jus d'orange avec des mèches.
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1: Ah, d'accord.
2: C'est une blague.
1: Impeccable. On est bien rigolant.
5: George, tu exagères.
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15: Allô? Allô, monsieur Coucou?
16: Oui, bonjour.
15: Bonjour, le traiteur volailler?
16: Oui, c'est ça.
15: Oui, bonjour. Je vous appelais parce qu'en passant ce matin,
16: oui,
15: j'ai vu une pancarte, vous faisiez des pigeons.
16: Oui.
15: Eh bien, écoutez, moi aussi.
16: Ah bon?
15: Et je voulais savoir si pour Noël, je pouvais... Attendez, ne quittez pas. Je pouvais vous fournir des pigeons en dépôt vente.
16: Combien vous les faites?
15: Ben, c'est votre prix sera le mien. Combien il vous en faut?
16: Je sais pas, les commandes de Safrico. Combien c'est là, hein, vous savez bien?
15: Ah oui, mais moi j'en ai autant que vous voulez, hein, des pigeons.
16: Eh bien, je sais pas. Là, pour le moment, bon, j'en ai quelques-uns en commande, mais bon, je sais pas quoi vous dire. Je peux pas... Si vous en avez, sans problème.
15: Ah bah oui, moi j'ai tout ce qu'il faut.
16: Eh bien, donnez-moi...
15: Non, mais j'ai vu que ce matin, vous vendiez des pigeons, mais moi je vous l'ai fait.
16: Allô? Vous êtes où, vous?
15: Allô?
16: Oui.
15: Oui, je suis en bas des allées.
16: Pardon?
15: En bas, Paul Riquet, tout en bas des allées Paul Riquet, face à chez Chapatte, voyez-vous?
16: Oui, d'accord.
15: Un petit immeuble, voilà.
16: Et quoi, donnez-moi votre numéro de téléphone.
15: Bah oui, 04. Combien vous en voulez?
16: 04, mais là, je vous rappelle.
15: Parce que moi j'en ai partout, hein, des pigeons, hein.
16: Ah mais c'est les pigeons des allées.
15: Bah oui.
16: Ah ouais. Ah d'accord, ouais. C'est une part, hein.
15: Allô?
16: Oui.
15: Combien vous en voulez, monsieur Gourou Coucou?
16: Combien il en rentre dans le wagon?
15: Écoutez, moi je peux vous en mettre 2-3 000. Il y en a autant tous les jours, ils reviennent sans face. Ils sont attirés par l'odeur.
16: Ah, ouais?
15: Et tous les jours, il y en a partout. Et les étourneaux, c'est grâce à moi qu'il n'y en a plus. Hein?
16: Ah, d'accord.
15: Et je vous en mets combien?
16: Un wagon.
15: Mais non, c'est en quantité, dites-moi. Attendez, Robert, interdit de tirer, le monsieur, il n'a pas encore commandé. Allô?
16: Oui, Robert.
15: Oui, non, mais Robert, c'est mon fils qui est en train de... Robert, Gourou Coucou n'a pas encore commandé, attends un peu. Oui, monsieur Gourou Coucou, alors combien?
16: Mais il m'en faudrait à peu près 1 000.
15: Ben 1 000, on peut y aller, tu peux y aller, Robert, attendez. 300, ça tombe par 100, là. Oui, 200, 400. Oui, ben je crois qu'on est à le compte, là. On vous les amène vers quelle heure?
16: Eh bien, amenez-les à 14h. Hein.
15: Alors, à tout à l'heure, monsieur Gourou Coucou.
16: D'accord.
15: Votre adresse exacte?
16: C'est rue Paul Riquet.
15: Tout en haut, là-bas, voilà. À la Madeleine.
16: Au bout de la place.
15: Eh bien, on vous les amène, hein.
16: Entendu.
15: Écoutez, comme on sera en double fil, vous pouvez nous aider à décharger?
16: Mais sans problème.
15: À tout à l'heure.
16: Allez, à tout à l'heure.
15: Au revoir, monsieur Gourou Coucou. À tout à l'heure.
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0: Bon début d'après-midi, merci d'avoir choisi Radio Pénard Skyrock, la radio locale, la radio d'ici, pour partager votre pause repas de dimanche. Bon appétit avec nous, 13h, voici l'Auto Pineapple.
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On était avec Angèle, featuring Justice à l'instant pour What You Want. On est ensemble sur Radio Open Air Skyrock jusqu'à 15h pour ce début d'après-midi. Merci de votre visite. Voici Rihanna SOS et pour suivre, ce sera Meryl avec Eva pour Coco Chanel. 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

0: On est en week-end ensemble ici sur le 100 FM, hein, tout autour de Béziers, puis partout ailleurs via notre application gratuite Radio Pénard, hein, sur vos smartphones. N'hésitez pas à la télécharger, hein, si c'est pas déjà fait. Ensuite, vous pouvez vous balader avec nous où vous le souhaitez, quand vous le souhaitez. Allez, pour la suite de la musique, ce sera dans quelques minutes avec Zao comme Caroline. Il y aura aussi Farruko, le nouveau single de l'été qui s'appelle Chapaque.
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1: Bonne journée avec la radio locale, la radio d'ici, Radio Pénard Skyrock. Je vous rappelle que cet après-midi, dès 15h jusqu'à 19h, vous retrouvez un DJ pour vous ambiancer à la plage du Delta, c'est à Vias Plage. Et puis d'ailleurs, en ce moment même, c'est la belle musique et la bonne ambiance. Toujours aussi flamenco des Compass. C'est comme ça tous les dimanches à la plage du Delta, c'est à Vias Plage. Allez, passez une belle journée. La suite, c'est Christophe Willem.
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sent le soleil, tout ça. C'est Naika, One Track Mind. Vous avez choisi Radio Pénard Skyrock, la seule radio locale, pour passer un bon début d'après-midi. Mais merci de votre visite. Et puis, si vous êtes sur les routes en ce moment, bonne route avec nous. 13h38, voici Blaster Jax avec Désenchanté.

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1: À chaque fin d'heure, vous le savez, ici sur Radio Pénard Skyrock, on propose des idées de sortie et de loisirs. Bah, je rappelle qu'en ce moment, c'est vrai que des fois, il fait un peu chaud. Ah bah, profitez de la fête du cinéma. Bah oui, notamment au Polygone Béziers à Kinépolis qui vous accueille. Toutes les séances sont à 5 euros. Voilà, ça commence aujourd'hui, à 28 juillet. C'est jusqu'à mercredi, le 1er juillet. J'ai dit 28 juin. Oui, c'est ça. 28 juin, 1er juillet. Kinépolis, Polygone Béziers, 5 euros la séance de cinéma. Ça vaut le coup. Hein. Allez, pour les prochains instants et avant 14h, on écoutera Jennifer Lopez.
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0: est en week-end, c'est Radio Pénard Skyrock. Bon dimanche, 14h, voici Auréa sur Raymond Den.
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0: René Kawila, ça c'est Gambi qu'on écoutait à l'instant sur Radio Planar Skyrock, la seule radio locale. Dimanche après-midi, on a encore une heure à partager ensemble. Et puis après, ce sera le retour de Vince, retour de votre playlist. Là maintenant, on écoute ensemble Gordo Loco Loco sur Radio Planar Skyrock.
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0: Excellente journée, vous avez choisi Radio Open Air Skyrock en ce dimanche après-midi. J'espère que vous passez un agréable moment. Ben, merci en tous les cas de votre fidélité. Je vous rappelle qu'il y a les fontaines musicales hein, avec ces nouveaux horaires. C'est tous les soirs à 22h et à 22h30. Voilà, n'hésitez pas à profiter des spectacles des fontaines musicales tout au long de l'été à Béziers, plein centre évidemment sur la place Jean Jaurès. Et puis les illuminations de Lumière du Monde aussi juste à côté. Hein. Donc forcément, ça fait deux spectacles en un. Allez, dans un instant, Mickaël, on a changé. À tout de suite.
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1: Bonne journée, merci d'avoir préféré Radio Pénard Skyrock. Alors si vous êtes installé depuis hier par exemple hein, dans les campings là, en bord de Méditerranée, merci de nous avoir rejoints en Occitanie. Vous allez profiter majoritairement d'une belle semaine hein, d'après Météo France. Vous allez faire beau et chaud, vous allez profiter de la Méditerranée et vous régaler pendant ces quelques jours bien choisis. Merci en tous les cas de nous avoir rendu une petite visite. Ici c'est Radio Pénard Skyrock, c'est la radio locale. Voici maintenant Shawn Mendes.
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Girlfriends, ça c'est Taïk qu'on écoutait à l'instant sur la radio locale, la radio d'ici, Radio Penard Skyrock, 2h36 de l'après-midi. Bon dimanche avec nous, il y aura Freds pour les prochains instants et qui est extraordinaire. Puis ensuite, j'aurai une bonne idée de sortie à vous proposer là maintenant. Bien, voici Bad Bunny, Café Con Run.

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1: On est en mode agenda des sorties et des loisirs. Je vous rappelle que tous les jours, on propose avec la Gambie, midi et soir, une belle ambiance conviviale. 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La Gambie, c'est à Villeneuve-les-Béziers.
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1: On se rejoint dans quelques minutes pour la suite de cet après-midi avec Elliot. On s'oubliera. Et puis vous retrouvez Vince également à partir de 15h pour la playlist de ce dimanche. Pour ma part, je vous rejoins demain matin, bien sûr, pour les lèvres très tôt. Belle journée, salut.
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0: Bonjour et bienvenue sur Radio Penner Skyrock. Nous sommes dimanche, c'est le 28 juin. Bon après-midi pour débuter cette session avec Guy de Besbar ou encore Ugel, Jamaican. Il est 15h.
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0: C'est ici avec Radio Open Air Skyrock, un grand plaisir de vous convier à cette session du week-end entre 15h et 19h. Vince pour accompagner donc ces quelques heures pleines d'infos, loisirs, de bonne humeur et puis de musique. Les Maroon 5, DJ Youssef et Andrea Bocelli, David Guetta, tout de suite sur Radio Open Air.
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1: On continue sur Radio Pénard Skyrock, là encore pour découvrir ensemble cette session du dimanche 28 juin. Bel été, bon week-end. On aura de quoi traverser évidemment cet après-midi avec de nombreuses infos à partager, bien sûr, sur nos réseaux sociaux pour découvrir nos publications, vos messages et ainsi pouvoir liker la page Facebook de Radio Pénard Skyrock. Suivez-nous également sur Instagram et puis vous écouterez très vite Shakira Burna Boy, c'est Die Die, juste après les taux. Pineapple.
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1: J'ai très envie de parcourir l'après-midi avec vous pour rejoindre à 19h. Oui, vous l'avez compris, ça nous laisse quelques heures devant nous avec le plaisir de vous accompagner jusqu'à la plage, en terrasse, d'un peu partout, peut-être entre amis, là, au bord de la piscine. Bon, clairement, on cherche de la fraîcheur, on cherche de quoi passer un bel été. J'ai pour vous quelques infos loisirs à égrener jusqu'à ce soir, 19h. Et puis pour la musique, il est prévu d'écouter Miley Cyrus. C'est juste avant, c'est Céline Dion, Jean-Jacques Goldman, J'irai ou tu iras sur Adi Pénard.
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0: La playlist, eh bien, on l'écoute chaque jour de 15h à 19h. Le week-end, on n'y échappe pas et c'est plutôt plaisant de pouvoir continuer avec les meilleurs tubes de votre été. Mauvais Joe en préparation de week-end et là c'est This Is Theodora Melodrama sur Radio Pénard Skyrock.
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1: Allez, on s'arrête sur Béziers avec les fontaines musicales qui passent en nouveaux horaires pour tout l'été. En effet, à partir d'aujourd'hui, profitez du spectacle tous les soirs avec deux shows programmés, 22h et 22h30. Lumière, musique, fraîcheur, un rendez-vous simple et parfait pour finir la soirée en plein cœur de ville. Ça démarre ce soir 22h. Et puis, dans un instant, vous écouterez Niagara, l'amour à la plage et Jamie sera du Bénard Skyrock.
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0: partir d'écouter Radio Open Air Skyrock dans la région, sur les allées Paul Riquet, notre point de départ. C'est de 15h à 19h et puis on s'y retrouve du lundi au dimanche. Oui, la preuve, on est avec de quoi parcourir ces prochaines minutes aux côtés d'Oria ou encore de Gims en prise.
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1: On y est bien là sur Radio Pénard Skyrock. Raison de plus pour continuer de tracer ensemble jusqu'à 19h pour rejoindre la playlist Le Bonus. Allez, on va profiter un max à la plage pour s'ambiancer d'un peu partout, l'appeler Radio Pénard et puis de revenir vers les bonnes adresses. 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Bref, il y a de quoi se divertir et prendre du bon temps avec Mima pour accompagner votre après-midi, Odin et Miles Smith.
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1: Et on ouvre immédiatement ce créneau d'une demi-heure de playlist pour ne rien changer. On a pris la bonne habitude de vous accompagner durant le week-end pour vos vacances, celles dont vous profitez depuis maintenant quelques jours sur Béziers, les villages d'un peu partout avec l'appli Radio Pénard. Ne vous en privez pas, elle est gratuite. On va s'écouter Claude, il y aura aussi Alex Warren et Jules tout de suite. C'est dur d'aimer sur Radio Pénard.
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0: Bienvenue, si vous arrivez, sera Dépanneur Skyrock dans une vingtaine de minutes, 17h. Entre-temps, l'agenda loisir et puis Tamim Pala immédiatement. Voici Dracula sera Dépanneur.
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1: Toujours des bonnes infos et les soirées estivales des vignerons de Sérignan, c'est reparti pour tout l'été. Tous les mercredis de 18h30 à 22h30, rendez-vous à la cave coopérative 114 avenue Roger Audou avec au programme écaillé, food truck, barbecue, pâtisserie, l'ambiance conviviale qu'on aime du côté de Sérignan. Et c'est une occasion, une fois de plus, de noter ce rendez-vous avec Radio Pénard Skyrock, la radio événement, notre club. Pénard, les mercredis d'été, c'est à Sérignan que ça se passe. Et puis dans un petit instant, Mickey, ça pique un peu quand même sur Radio Pénard.
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0: bien, là, comme d'hab, sera Dépanneur Skyrock Weekend pour accompagner votre été 2026. La playlist qu'il vous faut, on écoute UGEL et Ultranaté. Moving to the Sun sera Dépanneur Skyrock.
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0: 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On se met bien, raison de plus, pour passer l'après-midi avec Radio Open Air Skyrock et puis de finir ce week-end. J'ai la charge de vous inviter dans ces 120 minutes à découvrir votre playlist de l'été avec Zao.
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0: Ouais, c'est tous les jours sur Radio Pénard Skyrock et le bon moment peut-être pour approcher de la playlist ici, 15h-19h, c'est Vince. Je reste aux commandes, je vous invite à écouter Auria, Soirée Mondaine et immédiatement Blaster Jax, Unfaithful sur Radio Pénard Skyrock.
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1: Allez, par ici, sur Béziers, l'ensemble des villages pour vous aussi écouter la playlist, celle qui vous convie toute la semaine, week-end compris de 15h à 19h, de retrouver l'ensemble des membres du club Pénard pour en faire partie, adhérer gratuitement, télécharger la carte VIP, des avantages toute l'année et des cadeaux. 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Dans un instant, ce sera Topic, Elena ou encore Tiesto, Beautiful Places.
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1: Ce week-end, rejoignez la playlist au Radio Pénard Skyrock. On ira jusqu'au bout. C'est Maxime également qui assure cette soirée de dimanche avec la playlist Le Bonus de 19h à 21h. De choper vos prochains bons plans. Oui, l'occasion de le faire dans allez, un petit quart d'heure. Et puis là, je vous ai calé Shakira Algotou après Pierre Demar. Je pense à vous.
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0: c'est un après-midi que l'on décide de parcourir jusqu'au bout et de partager la fin de ce week-end. Dimanche, c'est le 28 juin, vous êtes au cœur de la playlist. Dans un instant, on découvre l'agenda et puis Ugel qu'on écoute avec Jamaican.
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1: 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Et enfin, dans un instant, vous écouterez Gims, Soleil sur Deep Inner Skyrock.
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0: depuis Béziers sur Les Villages. Merci d'avoir choisi d'écouter Radio Pénard Skyrock et d'approcher 18h tout de suite avec le son découvert cette semaine, celui de Moziman et de Gaëtan Roussel, Soon.
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0: 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Ça y est, nous y sommes, en dernière ligne droite de playlist pour le week-end. En tout cas, régalez-vous, ça continue, prenez du bon temps. Lange Giordano, ça arrive. Aisha Speed ou encore Leto, voici Pineapple sur Radio Pénard, 18h.
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0: Là, vous êtes sur Béziers une fois encore pour accompagner chacun de vos déplacements, les retours de week-end ou début de vacances. Ici, on est fait pour se croiser, voire même de rester un petit moment ensemble et de parcourir ma playlist de l'été. Voici Shaggy, Hey Sexy Lady, excellent souvenir après Taylor Swift.
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1: Oui, comme ça fait du bien de pouvoir vous accompagner jusqu'au bout. Vous rappeler que demain, c'est le coup d'envoi d'une nouvelle semaine, peut-être même des vacances. Là, c'est pas la même ambiance. En tout cas, vous restez dans les parages, sur Béziers les villages, où on écoute Radio Pénard Skyrock un peu partout avec l'appli Radio Pénard dans les transports. Et puis aussi de choper les prochains sons Mauvais Joe, Maneskin et DJ Tutus. C'est le quart d'heure qui suit sur Radio Pénard Skyrock.
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1: La playlist au cœur de celle-ci pour une petite demi-heure, dernier créneau à passer ensemble. Maxime qui prendra le relais, c'est à 19h. La playlist, le bonus, les bons plans, vous en profiterez également. Prochaine sélection avant 19h et puis la musique, c'est Coldplay, Freds et pour tout de suite, Bébé Rexha, New Religion sur Radio Pénard.
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0: Oui, ça part de là sur Béziers, les allées Paul Riquet pour écouter Radio Pénard Skyrock. Ici même dans votre playlist hein, pour terminer cet après-midi de dimanche. Sound of Legend, le voici, San Francisco sur Radio Pénard.
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1: On part au Cap d'Agde avec le Maca Oana, votre rooftop sur l'île des loisirs. Kermesse hein, tous les mercredis de l'été avec sa soirée kitsch de 21h jusqu'à 2h du mat. Déguisement fortement conseillé, même un shooter offert pour toutes les personnes costumées. Ambiance tropicale, déco perché, vue imprenable. Le Maca reste l'un des spots les plus chauds du Cap. Pour les infos et actus du lieu, Maca Oana, vous à noter, hein, c'est tous les mercredis, la soirée kitsch de 21h à 2h du mat. Et dans un petit instant, Flo de la Vega pour la suite des tubes.
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0: la liste sera du Penner Skyrock. Elle se termine pour aujourd'hui. Elle reviendra demain, lundi, pour débuter la semaine, quelles que soient les conditions, avec forcément plein de bons sons, les avantages à nous écouter d'un peu partout sur l'appli Radio Penner, et puis de continuer dans quelques minutes avec Maxime, le hit DJ set. Profitez du week-end jusqu'au bout. John Newman pour Love Me Again Again. Et je vous embrasse fort. Prenez soin de vous, restez fidèles, vivez heureux. Je vous souhaite une excellente soirée d'été à l'écoute de Radio Penner Skyrock. À demain. Ciao, ciao.
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2: Bonsoir tout le monde et merci d'avoir choisi Radio Bénard Skyrock en ce dimanche 28 juin. Il est 19h pour les tubes. NASA arrive, mais avant ça, place à PLK sur Radio Bénard Skyrock.
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Ladies and gentlemen, welcome. Comment ça les amis? Très heureux de vous retrouver en ce dimanche soir. Ici, on joue officiellement les prolongations de votre week-end avec les cadeaux de Copenhague, de l'info ensuite et pour YouTube. Place au dernier morceau de VG Dream et de Meryl sur Adopenhard Skyrock.

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1: Radio locale, la radio d'ici, c'est Radio Pénasque. Ok, puis les amis, j'espère qu'hier, vous n'avez pas loupé l'inauguration des inondations de la plage Jean Jaurès. C'était tout simplement magnifique. D'ailleurs, pour la petite info, les amis, à partir d'aujourd'hui, et bah, tous les soirs, vous aurez le spectacle de la fontaine musicale à 22h et 22h30. Allez, nous repart en musique avec le son de l'animation de Pénard Skyrock.
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1: La radio locale de divertissement, c'est Radio Pénard Skyrock. 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Et là, place au tube de l'étau sur Radio Pénard Skyrock.

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1: La radio événement, c'est Radio Pénard Skyrock. Et puis là, les amis, prenez bien note, vu que vendredi prochain, le 3 juillet, il va y avoir la troisième édition des After Week by La Baume. Et oui, ça fait partie des rendez-vous incontournables de chez nous, les amis. C'est une soirée 20 bulles musique et tapas. C'est à partir de 19h. Pour la musique, on va pouvoir retrouver le groupe No Limit. Et avec, je peux vous dire qu'il met toujours une super ambiance. 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Et le domaine de La Baume se trouve route de Pesnas à Servion. Et l'entrée est libre. Donc, profitez-en. Et nous, et bon, on repart en musique avec le son de Hornet à Frappe.
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0: Allez, c'est reparti pour un tour les copains. On a encore une heure à passer ensemble. Et pour YouTube, je vous ai calé Mauvais Joe. Mais avant ça, place à Axel Soleil Grosso sur Radio Pédard Skyrock.
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0: je crois que moi aussi j'ai cette maladie. À l'instant, j'avais pour vous Mauvais Joe sur Radio PNR Rock. Pour la suite de la soirée, les amis, on va écouter le dernier morceau de Taki avec Anima Réanimé, qui est tout simplement pour moi le tube de cet été. Mais avant ça, j'ai pour vous David Guetta et Mortens. Et pour la petite info, David Guetta a lancé un concours sur Insta avec Ugel. Et celui qui aura le plus de vues sur sa vidéo sur leur dernier morceau, et ben ils auront une invitation tout frais payée pour Ibiza et faire la fête avec eux. Ah ouais, allez, place à David sur The Pillar Skyrock.
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1: 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Et là les amis, on sent que l'été est lancé. Et oui, vu qu'à partir de ce jeudi les amis, on va pouvoir retrouver les jeudis de baiser sur les allées Paul Ricard Béziers. Donc ça fait partie des rendez-vous incontournables de chez nos amis. C'est de 19h jusqu'à 23h au programme dégustation de vin, évidemment avec modération, de quoi vous restez sur son place et une ambiance musicale. C'est totalement gratuit, donc profitez-en. Le premier jeudi de baiser, c'est ce jeudi 2 juillet. Et nous reprenons musique, place à Meryl.
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Et nous reprenons musique, place à Triangle des Bermudes.

Une fois de plus, merci les copains d'avoir choisi la plus bienvenue en voiture depuis le boulevard d'Angleterre à Béziers avec le son d'Angénie. Allez, repart musique, on va parler sortie loisirs dans les prochaines minutes. Mais avant ça, je vous ai calé le son de Gambi sur Radio Pélard Skyrock.

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1: 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Et là, les amis, il va falloir rebloquer votre week-end prochain. Et oui, parce qu'en fait, le vendredi 3 et jusqu'au dimanche 5 juillet, il va y avoir Marosan qui est en fête. Donc oui, 3 jours pour faire la fête, les amis. C'est totalement gratuit. Il y aura donc des concerts, spectacles, animations, grands feux d'artifice, une ambiance DJ. Et aussi, vous savez quoi, il y aura la présence exceptionnelle de Jean-Pierre Virgile dans la voix de Sardou. Donc profitez-en, les amis. Marosan, en fête, c'est le week-end prochain, du 3 au 5 juillet. Ça va être génial. Allez, reprends musique. Place à Gambino.
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0: oui, à l'instant, j'avais pour vous Soprano Cosmos, votre seule radio locale, Radio Pénard Skyrock. Bon, les amis, on arrive à la fin de cette émission. Prochain rendez-vous demain dès 19h. Demain, c'est Ted qui s'occupe de vous dès 4h. Et là, on se quitte avec Vald et Vladimir Cauchemar. Et on fait pas les choses à moitié. On va aller faire du sport. Bisous. Ciao, ciao.
1: Ouais, je fais du sport. On s'y fait, t'es bien, tu fais du sport.

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0: Rainbow et Nono La Grinta sur Skyrock avec moi. Et un grand merci à Fred, hein, à Luigi PK également et tous les invités qui étaient là pour le WFC en mode premier sur le foot. Et puis Fred, vous le retrouverez dès demain pour Planète Rap, bien évidemment. El Grande des Toto, le Marocain, nouvelle semaine dans Planète Rap, à pas louper avec Fred demain entre 20h et 21h.
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0: Il a fait beau, il fait beau, il fait chaud sur toute la France, énormément de monde sur les routes actuellement. On est parti pour une grosse spéciale tous ensemble le dimanche soir sur Skyrock. C'est la spéciale de Difool, la spéciale de la plus grande Radio Libre de France avec Difool, Romano, Lamari, Samy, Karim, Cédric, le Belge, Guigui, Medellin, les nouvelles stories, les nouveaux épisodes de l'émission. Alors au programme ce soir, on va parler de nos ex, hein, ces ex qui nous hantent l'esprit, qui nous hantent la tête des années et des années après. On va parler également des trucs qui nous ont foutu le plus la honte. Il y aura le clash de la drague aussi, hein, pas louper tout à l'heure aux alentours de 22h30. On va mélanger les meilleurs clashs de Cédric contre les meilleurs clashs de Romano. On viendra également sur une histoire de violence conjugale totalement atypique, l'histoire de Maël de Clermont-Ferrand qui se fait malmener par sa femme. Et pour attaquer cette spéciale, on va parler de celles et ceux qui un jour ont rêvé de tout plaquer pour partir vivre à l'autre bout du monde. C'est Célia qui attaque la spéciale de ce dimanche soir.
2: Et là, Célia.
3: Oui, je suis là, ouais.
2: Bah, sois la bienvenue.
4: Ouais, c'est bien.
2: Bonsoir à toi.
3: Bonsoir, Célia.
5: Salut.
2: Salut. Salut, Célia. Donc, toi, t'as 23 ans, Célia, c'est ça?
3: Ouais, c'est ça, ouais.
2: Ah oui, toi, t'as un truc dont tu voulais nous parler, tu nous avais demandé notre avis là-dessus. Un truc qui peut peut-être vous arriver un jour ou l'autre. T'as une année 2024 pas ouf, tu nous as dit.
3: Pas ouf.
2: Au standard. Non. Qu'est-ce que t'as eu de pas ouf en 2024? Moi, elle était sympa, mon année 2024, j'étais content.
3: Bon, 2024, en vrai, la santé, c'était pas vraiment ça.
2: Ah ouais, quand il y a la santé qui va pas, c'est vrai clair. Que c'est relou.
3: Ouais, non, ça c'était relou. Et puis, bon, on va dire que... Comment? Je vais expliquer. J'ai rencontré un mec en 2024.
2: Il y a aussi une histoire d'amour.
3: Ouais, exactement. Ouais. Et donc, ce gars habitait pas vraiment très loin de chez moi. Une heure. Ouais. Une heure de route. Ouais. J'ai déménagé pour aller...
2: Ah, pour aller vivre avec lui?
3: Oui, exactement.
2: Ah ouais, carrément. Ouais.
3: Donc j'ai tout quitté, tout quitté.
2: Parce que tu étais persuadé que c'était une longue histoire.
3: La bonne personne.
2: Ouais, une longue histoire,
3: exactement.
2: Qui démarrait.
3: Ouais, c'est ça. C'est ça. Et du coup, ben, en fait, c'est pas si bien passé que ça.
2: Mais qu'est-ce qui te faisait dire que c'était l'homme pour lequel tu pouvais tout quitter?
3: Bah, en vrai, on était tous les jours au téléphone. Genre, tous les jours, on appelle visio, tout le temps.
2: Oui, mais c'est à la limite, c'est normal, mais bon, tu vois.
5: Ouais, puis ça, c'est les débuts
4: aussi.
5: C'est
4: pas ouf non plus, ouais.
3: Ouais, mais je sais pas, tu vois, il me vendait du rêve un peu. Il disait, viens, ici, il fait bon vivre. On va avoir une belle vie.
2: Il s'est fait bon vivre, il habitait où?
3: À Münster,
2: là on fait du fromage qui pue. Viens, ici il fait bon vivre. Bref,
4: ça, on va avoir une vie de rêve, mais toi tu as cru.
2: On va manger du Münster, on va manger du Münster toute la journée.
4: Mais bon, ça doit être très sympa, quoi, mais... Tu vois, c'est le mec qui... Ouais, c'est quand même... Comment dire, pour ne pas être trop désagréable. Non, mais je veux dire, tu vois, c'est pas... Je sais pas, à la limite, le mec qui te dit « Ouais, vas-y, on va vivre... » Comment dire, pour ne pas être trop désagréable. Non, mais je veux dire, tu vois, c'est pas... Je sais pas, à la limite, le mec qui te dit « Ouais, vas-y, on va vivre au bord de la mer... »

0: âge, voilà, c'est ça.
1: T'abuses.
2: Ah, non, mais t'es bien dit full le master.
0: Ouais, moi j'avais le fromage, moi.
2: Ouais, mais ça pue.
0: Ah, mais ça pue.
2: Ah, ouais, ça on voit.
0: Ah, bah t'en as dans le frigo.
2: Ah, bah ça te pourrit le frigo.
0: Tu ouvres la porte, t'as l'ensemble de la baraque qui.
1: Honnêtement, tu le laisses prendre pendant 2 semaines dans le frigo.
2: Ah, bah le frigo, il est bon à changer, oui.
0: Ah, faut le changer, oui.
1: Il est tout vélo.
0: Change le frigo derrière. Et donc, avec ce mec, ça s'est mal passé, donc vous êtes séparés et t'es revenu à la maison.
1: Ouais, donc en gros, on a eu notre relation. Ça s'est bien passé au début. Après, c'était un peu chaotique. Et puis, non, finalement, ça s'est pas bien passé. 2024, après, il y a eu mes problèmes de santé. Et du coup,
2: c'est pas obligé de le dire, mais c'était un truc grave ou c'était.
1: C'est niveau rénaux.
2: Les reins, c'est assez
1: chiant.
0: Oui, c'est clair. Et qu'est-ce que t'as décidé donc cette année pour démarrer sur de bons pieds? Sur un bon pied?
1: Et ben, ou les deux, du même. Coup, j'ai pensé partir complètement en Australie. En fait, sur un coup de tête, je me suis dit, tu sais quoi? Enfin, j'étais vraiment attachée à ce mec. Vraiment.
0: Donc tu t'as dit, je vais m'éloigner le plus possible. Et c'est vrai que s'éloigner plus que l'Australie, c'est difficile.
3: Oui, c'est clair. C'est du monde.
0: C'est un des endroits les plus loin au monde.
2: Difficilement plus loin. Si tu vas en Nouvelle-Calédonie, tout, c'est peut-être encore plus loin. Mais
0: ouais, peut-être.
2: Nouvelle-Zélande, non? Ouais, Nouvelle-Zélande, Nouvelle-Calédonie.
0: Tahiti.
2: Tahiti, ça va se valoir.
0: Et pourquoi l'Australie d'ailleurs?
1: En vrai, je me suis dit l'Australie, c'est loin déjà. C'est très très loin.
2: Ça oui, bien.
0: Donc j'avais raison quand je dis t'es pas loin, vraiment le plus.
2: Tu veux vraiment être loin, toi.
0: Ouais, c'est ça.
1: Et puis en vrai, l'Australie, c'est pas mal. Il y a des belles plages.
2: C'est vrai.
1: La vie est cool.
4: Il y a des bêtes, des serpents.
3: Ouais, mais tu sais pas si tu vas être
1: en vrai, les serpents, moi, ça me dérange pas tant que ça.
0: Les kangourous aussi.
1: Qui est un peu plus bizarrant, c'est les mygales, tu vois.
0: Bon, ils ont changé de vie, on va les retrouver dans un instant. Il y a Greg qui arrive avec nous en direct du 49. Salut à toi, Greg.
5: Salut, Yifou, ça va?
0: Ça va et toi?
5: Salut, Greg. Ça va, tranquille. Oh. Salut, nous, toute équipe.
0: Salut, Greg.
3: Salut.
0: Ah, ouais, toi, Greg, il t'est arrivé un truc de ouf. Un changement de vie total sur un coup de cœur.
5: Ouais, c'est ça.
0: C'est quoi qui t'est arrivé, Greg?
5: Ce qui m'est arrivé, c'est que je suis sorti un soir dans un bar avec des amis.
0: Ouais.
5: On faisait la fête et puis on a vu une table avec deux filles. Ouais. Et du coup, on s'est dit, on va aller les voir, on va aller tchatcher. Et c'était une Argentine, une Bolivienne. Et du coup, ça a direct matché en fait entre moi et puis l'Argentine.
2: Genre coup de foudre, quoi.
0: Ouais, c'est ça.
5: Ah ouais, vraiment le coup de foudre. J'aurais jamais cru qu'un jour ça me serait arrivé, quoi. Et du coup, coup de foudre.
3: C'est réciproque, ouais.
5: Parce que en fait, tu vois, elle était là, du coup, pour ses études. Elle faisait des études de professeur, d'espagnol en France.
0: Okay.
3: Ouais.
5: Et donc elle était dans un internat et tout. Donc après, même si j'avais pas le droit, de temps en temps, la nuit, j'allais dans sa chambre d'internat. J'essayais de pas me faire payer.
0: T'avais quel âge à l'époque, toi?
5: J'avais 21, 22.
0: D'accord. Ouais. Célia, t'es pas loin, t'en as 23, toi, Célia.
3: Ouais.
0: Des ans.
5: Ouais, donc j'avais 21, ans. Et du coup, donc après, on se voyait régulièrement et tout. C'était vraiment de l'amour, hein. C'était pas juste un plan et tout. C'était vraiment,
3: vraiment
5: de l'amour. Ouais, c'était une belle histoire, ouais. Et je lui dis, je te fais la promesse, qu'un jour, je partirai dans ton pays pour venir te voir.
0: Ah, mais elle était en France, donc à la limite tout se passait bien. Vous étiez ensemble, elle était en France.
5: Elle était en stage, si tu veux. Elle venait pour 9 mois, elle avait 9 mois de stage. Et après, elle devait rentrer.
0: Ça, c'est horrible, ouais. tombe amoureux de quelqu'un.
3: Tu sais qu'il y a une deadline.
0: Et tu sais qu'elle va se barrer.
5: Voilà. Donc à ce moment-là, moi, j'étais en CDI. J'avais mon appart et tout. Et puis j'ai vu avec ma patronne pour poser un mois et tout, puis elle me disait non, tu peux pas poser comme ça des vacances, ça se fait pas.
0: Ah, la patronne elle voulait pas?
5: Non. Donc du coup j'ai tout plaqué.
0: Je démissionne.
5: Ouais, c'est ça. J'ai démissionné, je suis parti sur un coup de tête, j'ai quitté mon appartement, j'ai tout quitté, quoi.
3: Ah ouais, et elle était déjà repartie
5: Elle était partie, ça faisait déjà 2 mois qu'elle était partie, ouais.
3: Ah ouais.
5: Mais on avait gardé contact sur Facebook et tout.
3: Et bah oui, j'imagine, sinon tu pars pas comme ça.
0: Mais c'est pourquoi? C'est parce qu'elle te manquait trop, tu te voyais pas vivre sans elle?
5: Ouais, j'étais vraiment très amoureux, j'étais super amoureux.
3: Non mais c'est beau.
5: Ouais.
2: Et c'est Marie va chialer.
3: Non, je vais pas chialer, mais souvent c'est ça en fait. Non, mais quand tu changes de pays et tout, on a déjà eu des auditeurs. Et

0: souvent c'est.
1: Mais à l'époque, quand t'as changé de pays, t'avais une situation ici où t'étais. Bon, tu
2: cherchais un peu. En France, ouais, bien sûr, j'avais une situation. Bah ouais, j'avais mon CDI, j'avais mon appartement, j'avais tout ce qu'il fallait, quoi.
1: Ouais, bon, oui, bon, après. Le risque se prend.
3: Ouais. Et comment ça s'est passé quand tu t'es retrouvé avec elle en Argentine?
2: Déjà, j'annonce à ma famille, à mes parents et tout, que je me casse et tout, à toute ma famille. Donc, à ce moment-là, ça a été un choc. Ils n'ont pas compris pourquoi
0: je voulais.
2: Ça a été compliqué, ouais.
0: Ah, ils étaient pas d'accord, en fait. Ils t'ont dit,
2: Non, ils étaient d'accord, mais en même temps, il y avait la petite larme qui coulait parce qu'ils disaient, mais attends, tu te rends compte de ce que tu fais là? Tu prends l'avion, ça a 12 heures d'avion.
3: C'est plutôt les parents, la famille qui disaient, t'as ouf.
2: Ouais, c'est surtout les parents et tout. Et puis, moi, j'étais vraiment très déterminé, quoi. Donc,
3: Et tu l'aurais pas fait, t'aurais regretté. Donc, je pense que t'as bien fait de le faire.
1: Non, mais en plus, ils ont dû se dire, ouais, il est taré, il a son appart, il a du boulot, les parents, ils sont quand même attachés à ça, tu vois.
0: Ouais, c'est vrai.
2: C'est ça, exactement. Ce qu'ils voulaient, c'était que j'ai une bonne situation.
1: Oui, voilà, il est en train de tout niquer pour une greluche.
0: Ouais, que tu sois
1: une greluche.
0: Bah, en même temps, c'est à cet âge-là qu'il faut le faire, parce que bon.
2: Ouais.
3: Non, mais écoute, t'en avais tellement envie, tu l'as fait. Et comment ça s'est passé là-bas avec elle?
2: Du coup, après là-bas, donc j'arrive à Buenos Aires. Du coup, j'arrive là-bas, donc je passe. Il y a une dame, en fait, c'était une amie de la fille que, du coup, avec qui j'étais en couple, qui m'attendait à l'aéroport, à l'aéroport d'Ezeiza. Et du coup, je passe la nuit chez elle. Après, le lendemain, je vais prendre donc le bus. Je traverse l'Argentine parce qu'en fait, elle habite à San Salvador des Rurui, à côté de Palpana. Et du coup,
3: pas loin de Guapa del Sol.
2: Du coup, je me suis tapé 21 heures de car.
1: Oh, bordel de merde.
0: Tout seul.
2: Ouais,
1: le car, il y avait des chambres dans Marie.
2: J'étais accompagné à côté, il y avait une
1: arme. C'est le principe d'un car, il déplace plusieurs personnes.
0: Mais je suis d'accord, mais je veux dire, personne que tu connais, quoi.
3: Oui, c'est ça.
2: Ah ouais, non, j'étais tout seul, je suis parti tout seul, ouais. Et du coup, j'ai traversé toute l'Argentine en car, donc 21 heures de trajet. Et après, donc, j'arrive là-bas, et en fait, c'était un ami de ma copine. Il était dans la même école, et donc, c'est lui qui m'a hébergé dans sa famille.
3: Donc, c'est dingue, tu fais des milliers et des milliers de kilomètres, une galère, le bus, tout ça, pour arriver chez ta meuf, et tu dors avec un ami de ta meuf. Et un mec.
2: Je dors avec le copain de ma meuf.
1: Mais pourquoi mais c'est quoi, tu pouvais pas dormir chez elle?
2: Non.
0: C'était bien organisé.
1: Par rapport à quoi? À ses parents?
2: Non, malheureusement, son père, il faisait plus partie de ce monde. Ouais. Elle habitait juste avec sa mère. Mais ouais, non, en fait, c'est même moi qui voulais pas trop, en fait, j'étais pas trop chaud pour imposer à sa mère direct.
3: T'es gentil, toi, parce que moi je me tape le voyage, j'abandonne tout, j'abandonne mon boulot, la famille, tout ça, et je vais dormir, pour voir ma meuf, et je dors chez son mec, enfin chez un pote à elle.
0: Ouais,
2: mais je voulais que ça se fasse doucement, je voulais pas m'imposer directement, bonjour, me voilà, bonjour madame, je suis le petit ami. Je voulais faire ça progressivement, quoi.
3: Et au final, alors, ça s'est passé comment? Vous avez vécu ensemble au bout d'un moment? Vous avez resté ensemble?
2: Ça s'est pas du tout passé comme ça. Ça a pas été l'histoire, le prince et puis la belle,
3: Ah merde. Pourquoi d'après toi, ça a foiré, en fait, l'histoire?
2: Parce qu'en fait, quand je suis arrivé là-bas, du coup, je suis tombé amoureux d'une autre fille.
3: Non, moi je pensais que c'était un plan foireux, que la meuf elle t'avait. Elle était là quand elle était rangée, elle était très contente de t'avoir, et puis une fois qu'elle retrouvait ses amis, tout ça, elle revivait de sa vie sociale, elle n'avait plus besoin de toi, quoi.
0: Putain, je m'attendais pas à cette chute.
3: Moi non plus. Mais tu sais, moi, elle m'aurait dit, tu vas dormir chez mon meilleur ami, allez, viens en Argentine.
0: Ouais, alors que t'as tout plaqué.
3: Moi je serais jamais allé, moi.
1: Mais ça, je te l'avais peut-être pas dit au départ. Elle t'a peut-être pas dit que tu allais taper 21 heures de car et compagnie.
3: Ouais, 21 heures de car, encore ça passe.
1: Ah putain, ça passe, c'est long.
3: Mais c'est pour vivre avec ta meuf.
1: Et puis en plus,
3: après, l'autre t'explique.
1: Sans dénigrer le pays, hein, j'imagine, voilà les tapes cul que ça doit être.
3: Non, mais bon, t'arrives, tu fais 21 heures. Bon, si tu dors avec ta meuf, enfin, si tu vis avec ta meuf et que tu t'es amoureux, bon, écoute, tout va bien. Après, donc, tu t'arrêtes, t'as fait tout le trajet, le voyage en avion. les 21h. Mais... Et tu vas dormir avec un ami de ta meuf. C'est quand même chiant.
1: Mais tu dis ça. Mais dis full, toi, 21h dans un car, je t'assure que tu tiens pas.
3: Ah, je pense que je pète un câble.
1: Ouais. Mon pote gros porc, il faisait, tu sais, quand il avait pas.
3: Salut, bonjour.
1: Quand il avait pas trop d'oseille et que sa nana, elle est ukrainienne. Bon, maintenant, elle vit en France, mais à l'époque. Ouais, il y allait en bus. Mais il tapait des missions. Mais il n'en pouvait plus. Hein. C'est intenable, quoi. Il y a des pauses, mais c'est une galère.
0: Ah, moi, j'avais fait ça, moi, Thaïlande aussi. Entre Barcelone et le Portugal, je ne sais plus combien de temps on avait mis.
1: Non, mais 21h.
0: Moi, j'ai fait
1: 48 heures.
4: Moi, je sais que je peux pas. J'ai descendu quasiment toute l'Inde, toute l'Inde, une partie. Je peux te dire, gros, mais c'est l'enfer. L'enfer. Et à la fin, tu slingues, il y a tout qui tourne, putain.
0: Oh. Ah, c'est l'horreur. Mais surtout, toi, dans ton cas, ce qui est hyper bizarre, c'est qu'elle sait que tu as tout quitté. T'as tout plaqué et t'arrives, elle t'accueille pas, quoi. Enfin, t'es pas accueilli comme.
3: Tu dors chez son pote, quoi. Donc,
0: Non, mais ouais. Non,
2: c'est... comment dire, c'est. La mentalité n'est pas la même que chez nous. Déjà, là-bas, ils sont très, très famille.
3: Non, mais je te dis, moi, elle était très heureuse de t'avoir quand elle était rangée. Et puis, une fois qu'elle s'est retrouvée avec tous ses amis.
1: Mais du coup, t'es resté combien de temps là-bas
3: Trois jours, j'ai repris.
2: La première fois, j'y suis resté 6 mois.
1: Du moment où t'as été là-bas pour retrouver cette meuf, au final, votre relation a duré combien de temps au total là-bas?
2: C'était court. Parce qu'en fait, si tu veux, quand je suis arrivé là-bas, quand je me suis installé en fait chez l'ami de ma meuf.
0: De la meuf, ouais.
2: Du coup après c'était rapide puisque en fait où j'habitais en fait chez son pote, sa famille m'avait présenté les cousins, les cousines, les machins. Et du coup c'est là, c'est en fait c'est comme ça que j'ai rencontré en fait
1: ta meuf que t'étais parti voir, tu l'as même pas reniqué quand t'étais en Argentine?
2: Si.
1: Ah, quand même.
3: Alors, 21h de quart pour pas baiser comme le
1: dit.
2: Là-bas, c'est facile pour niquer, hein. Parce que t'as des hôtels, en fait, à n'importe quelle heure, tu peux y aller, tu niques. En fait, t'as une espèce de. T'as un feu vert et un feu rouge. Si le feu est rouge, c'est-à-dire que t'es occupé. Si le feu est vert, ça veut dire que tu peux niquer. Après, tu payes le gars, en fait, t'as une petite.
3: Faut juste trouver une meuf. Ah,
4: ça, c'est des putes, ce que tu nous dis.
3: Ah, pardon, c'est des putes.
4: Mais c'est une maison close, quoi.
2: Ouais, c'est ça, c'est une maison close. Mais là-bas, ils sont très branchés. Voilà, c'est un peu ça.
1: Ouais, mais en fait, du coup, t'as pas trouvé une autre meuf, t'as juste été au pute, quoi.
2: C'est
1: chelou, elle avait un feu rouge sur la porte.
4: Il fallait payer à chaque fois, quand même.
1: Et puis, il y avait un péage, il fallait payer un truc.
2: Non, c'était pas
1: du tout. Ah, ok, d'accord.
2: Donc après j'ai rencontré une autre fille et donc il a fallu que c'était un peu compliqué parce que fallait que j'annonce en même temps à l'autre que j'avais trouvé quelqu'un d'autre, que j'étais en couple en fait avec quelqu'un d'autre. C'était un peu
1: truc paradisiaque, c'est devenu un bourbier.
3: J'imagine la galère, le machin là. Et t'es resté combien de temps en Argentine avant de retourner à Angers?
2: Je suis resté 6 mois et après je suis retourné sur Angers, puis après je suis reparti pour faire ma vie là-bas, quoi. C'est là qu'après ça a merdé en fait.
3: Et là t'es re-revenu à Angers.
0: Bon, t'as tenté.
1: En fait, toi finalement, chaque fois que tu vas en Argentine, ça se passe mal, quoi. En fait, il faut arrêter d'y aller, monsieur.
0: C'est pas le bon endroit.
1: C'est hallucinant. Tu y vas la première fois, c'est de la merde.
3: Tu dis que ça va être le paradis.
1: Là, tu repars, tu retournes, c'est encore de la merde.
3: Ouais, on est bien à Angers.
0: Puis tes parents, ils ont dû te dire putain, tu vois, t'as fait le con.
3: Tu vois, Célia. Quand on réfléchit comme ça à l'Australie, on se dit ouais, c'est super, je vais jouer avec des kangourous, je vais faire des combats de boxe, tout ça.
1: Déjà, la bonne nouvelle, c'est pour y aller, t'iras pas en bus.
0: Oui, c'est clair.
3: Donc, entre le fantasme qu'on a dans sa tête, c'est-à-dire le fantasme du pays, ouais, l'Australie, c'est sympa, il y a du surf, il y a la mer.
1: Ouais, c'est bon, tu passes ta vie à regarder des surfeurs, quoi.
5: Pour mon sujet à moi, si je peux me permettre, à la base, je voulais partir en Australie pour oublier quelqu'un.
3: Ouais.
5: Mais cette personne a écouté Skyrock et j'espère qu'elle écoute encore.
1: Ah, donc tu ne vas plus en Australie? Vous allez vous marier.
3: Attendez, j'en entends mal.
5: Non, ça l'a fait réagir, mais bon, je ne pensais pas réagir en mal. Mais c'est vrai que moi, à la base, j'étais vraiment très attachée à cette personne.
0: Il t'a dit quoi? Mais j'ai vu un message, je crois, de lui. Ça commence par un C, son prénom, c'est ça?
5: Non.
0: Non, parce qu'il y a eu un message.
1: Plus en plein dans le mille.
0: Non, mais il y a eu un message. Après, c'est peut-être un pseudo.
3: C'était un pseudo.
0: C'était ton ex et tout ça.
3: Et t'as eu ton ex au téléphone, là, pendant qu'on était en train de parler à Greg?
5: Non, il m'envoie des messages, en fait, en même temps.
3: Et t'envoie quoi? C'est quoi les messages qu'il t'envoie?
4: Au voyage?
5: Bah, il me dit que bah oui, effectivement, je raconte pas toutes les choses. C'est vrai que bah j'ai eu des penchants pour des choses un peu illicites qui ont fait que ce soit fini. Mais c'est vrai que moi j'étais très attachée à cette personne et effectivement bah en fait j'avais tout et j'ai tout quitté pour venir ici avec lui. Et finalement bah en fait ça s'est pas fait et donc en fait bah je suis tellement encore attachée à cette personne que j'avais juste envie de partir.
1: Oui, mais déjà, tu pars pas pour une bonne raison,
3: c'est ce que j'allais te dire. Tu pars pas pour du positif, tu pars.
1: En fait, t'as juste regardé sur une carte l'endroit le plus loin possible, Australie. En fait, ouais, t'as.
5: Exactement.
1: Oui, oui. Je pense qu'il vaut peut-être réfléchir à deux fois avant d'y aller, du coup.
3: Non, mais tu peux te retrouver en Espagne, ou au Portugal, ou en Italie.
0: Ouais, t'es moins loin, ouais.
5: Ouais, mais c'est pas assez loin.
3: Mais si, c'est loin.
5: C'est loin pour oublier.
3: Mais
1: bien
3: sûr.
1: Vas-y, en bus.
3: C'est pas loin, sûr. C'est notre vie, ça parle pas pareil.
0: Non, mais déjà, c'est des paysans, c'est ça.
3: C'est des paysans. C'est des paysans.
1: Ouais, parle bien, Marie, attends.
0: C'est des paysans, tu parles pas la même langue.
1: C'est des paysans, c'est des gros ploucs.
3: Les Italiens, des ploucs.
0: Ah, c'est quoi? Ah, c'est genre.
1: Les Espagnols, alors encore pire.
4: Et un paysan, elle est énervée, là.
3: Non, mais tu vois, la raison, Marie. Tu te retrouves en Italie, c'est pas exactement la même vie. En Espagne, tu vois, ils bouffent pas la même heure.
1: Non, mais après, de toute façon, le problème, c'est que.
3: C'est pas, ils bouffent pas la même heure. C'est super mon argument, mais c'est vrai.
1: Ah, et puis c'est du bonjour.
3: Et manger de tacos. Et de la paella.
1: Non, mais le truc qu'il y a, de toute façon, c'est pas l'endroit qui compte.
3: Non, mais c'est la raison.
1: C'est, ouais, c'est ça. Et si toi, dans ta tête, tu penses qu'à lui, qu'on te mette à l'autre bout du monde, ou à Babelwed, ou à.
3: Babelwed.
1: Et pourquoi pas Peta. Non, mais c'est vrai, tu sais, on pourrait te mettre au fin fond de l'Amazonie, que si dans ta tête t'as que le mec, ça changera rien, ça réglera pas le problème, tu l'oublieras pas. Hein.
3: Tu vois, au début, je t'ai dit, t'as envie, pour pas avoir d'engrais, un peu ce que je t'ai dit, toi, Greg, hein, toi, au moins t'as pas d'engrais, tu l'as fait, bon, c'est pas super bien passé, mais tu l'as fait, au moins tu regrettes pas. Mais toi, Célia, je t'ai dit la même chose, mais je pense que c'est une connerie, que tu te barres.
5: Je pense que c'est une connerie aussi, bien sûr que c'est une connerie,
3: Écoute-le pas, t'as bien fait de nous appeler, tu vois, c'était vite de payer
5: un 2000 euros très cher,
3: mais ça coûte très cher.
5: C'est très cher. Non, en vrai, je me suis quand même renseignée, tu vois, c'est assez cher pour aller en Australie. Et puis, bon, si c'est pour oublier quelqu'un, mais c'est assez compliqué, tu vois. Mais j'espère.
1: Non, mais là, déjà, bon, t'as envoyé 4 messages, je pense que tu n'iras jamais en Australie.
3: Non, mais n'y va pas, de toute façon. Enfin, tu vois, c'est pas ce que tu vas faire, c'est pas, tu vas être loin de tout le monde, tu vas t'en trouver toute seule. Merci, bisous, Célia, donne une nouvelle.
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7: 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C'est Polak maintenant, PLK avec Pocahontas dans la spéciale de Difool sur Skyrock.

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1: Joker avec nous en direct ce soir. Bonsoir Joker. Premier de la soirée.
2: Bonjour l'équipe.
1: Yo,
2: ça allait bien quoi?
1: Ça va, ça va.
3: Salut.
1: Le Joker t'as 37 ans hein, toi, c'est ça?
2: Ouais, ouais, c'est ça.
1: Alors dis-nous Joker.
2: Ouais, donc du coup ouais, je voulais vous poser une question en fait. Est-ce que vous auriez accepté avoir une histoire sérieuse avec une femme et qu'elle a un tatouage du visage de son ex sur elle? Mais en gros plan genre.
1: Attends, un tatouage du visage de son ex, mais où?
4: C'est où sur son corps?
2: Sur côté du dos comme ça, mais en gros plan.
3: Ah, genre omoplate? Ah, moi, je pense que c'est pas ça le problème, hein. C'est pas l'emplacement. Hein. C'est déjà pour moi,
2: elle rentre. La taille.
3: Ouais, bah, je dirais que déjà pour moi, je la considérais comme une beauf, quoi.
2: un peu
3: l'équivalent, tu sais, d'un mec qui a la tête de Johnny sur le bras.
4: Ouais, non, mais après, il y a des visages qui sont bien faits, c'est pas forcément.
3: Ah, non, mais c'est.
4: Tu vois
3: non, non,
1: mais c'est son ex.
4: Mais moi, je pense que le problème, c'est l'ex. Exactement. Ça serait le prénom. Exactement. La tête, c'est la même, tu vois.
3: Ah, ben, dans la tête, Marie, il y aurait eu le prénom, ce serait aussi une beauf. Mais la tête étant quand même le top beauf.
4: Ah, ouais. Non, mais attends, elle est restée combien de temps avec ce mec?
2: 8 ans, je crois.
1: Ouais. Enfin, bon, toi, tu
3: non, mais c'est même pas la durée, c'est oui, qu'en fait, c'est de très mauvais.
2: Mais la tronche du mec, quoi. Tu vois la tronche du mec tout le temps, même en levrette, tu vois que ça, quoi.
1: Ce que j'allais dire, si tu la prends en levrette, t'as la tête du mec et le mec qui te regarde. Bon, il y en a que ça pourrait exciter, hein, si tu te dis, je suis en train de la baiser.
3: Non, mais une meuf comme ça.
4: Et elle est grosse, la tête? Elle fait quoi comme.
2: 15-20 cm quand même.
4: Ah oui,
1: c'est une grosse tête quoi. Est-ce que ça vous dérangerait, tiens?
3: Ah moi je
1: ça, tu voulais savoir. Vous nous laissez vos messages, appelez Skyrock.
3: Non mais une meuf
1: rapidement.
3: Comme ça, ça va.
1: Une meuf.
3: Ouais, là tu parlais de relations sérieuses là.
4: Ouais, ça dépend.
3: Ah oui,
4: ouais.
3: Non mais une meuf.
2: Ça, c'est
3: une
2: relation sérieuse.
4: Ouais, sa question c'est
3: ouais,
4: ça.
3: Pour une relation sérieuse, c'est quand même relou.
1: Mais tu étais avec
2: elle. Et avoir un passage. Genre, elle a eu du passage dans sa vie quoi.
3: Ah, du kilomètre au compteur.
1: Heureusement qu'elle s'est pas fait tatouer tous les visages.
3: C'est un trombinoscope à la fin.
1: Ah, je te présente
4: la tête de Marthe.
1: Karim qui est là. Bon,
4: je sais plus où les foutre.
3: Non, mais il y a Tony08 qui dit au moins tu peux mettre des faciales au mec.
1: Voilà.
3: Ah non, c'est Adrien qui dit ça.
1: Tu peux le facialiser, tu peux te venger. Ouais.
4: Non, mais c'est vrai que c'est une connerie de mettre le prénom ou la tête de.
3: Elle a eu combien de mecs du coup au total? Parce que tu disais qu'elle avait du kilométrage, mais c'est-à-dire combien à peu près? Si tu sais.
2: J'en ai serré des meufs, mais là, on devrait être dans une centaine. Hein.
3: Genre plus que Marie? Une centaine? Elle a eu une centaine de mecs, ouais.
1: Bon, on va dire au moins, elle a de l'expérience, et puis bon, l'essentiel est que tu sois.
3: Le trou est fait.
1: Tu sois le seul quand t'es avec elle. Après, elle a fait ce qu'elle a voulu. Mais bon, alors est-ce que ça vous dérangerait? Oui, a priori, pour les messages que vous commencez à envoyer, là, il y a le général qui vient d'arriver, qui nous dit non, moi, c'est pas possible, tu la prends en levrette, t'as le mec qui te regarde, moi, ça pourrait me faire débander. Donc ça, c'est le message du général. Il y a Cairo, là, sur l'appli également, qui dit non, il a raison, Romano, c'est une grosse beauf.
3: Voilà. Alors, on a vu aussi, dans le même genre, c'est le top de la casseuserie.
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1: Enfin, il y a plus joli comme.
3: Non, mais puis le mec, il est angoissant.
1: Est-ce qu'il est en haut? C'est quoi ce qu'il y a à côté du diamant? C'est une bite?
10: Je sais plus.
1: Le truc avec la croix au milieu, là.
4: Ah ouais, on ici, dirait là. Avec des yeux.
10: Non, pas du tout.
3: C'est
10: non,
3: pas mais une oreille, on dirait. C'est pas une oreille d'un animal.
10: Non, il avait fait plein de choses. Attends. Il y avait un diamant. Non,
3: c'est un brouillon, ouais,
1: c'est, juste à, c'est juste à côté du diamant, là, les trucs qui ressemblent à une bite.
10: Ah non, c'était une écriture, je crois qu'elle avait marqué Never Back Down, un truc comme ça.
1: Never Back Down.
10: Vraiment, le truc,
3: ça, c'est
10: ouais.
3: C'est beau, enfin mais... ouais, gros.
10: Oui.
3: Never Back Down. Non, mais même, il y a des gribouillis de en bas, c'est ignoble en fait.
11: C'est un peu brouillon.
3: les diamants, ils sont trop mal faits. C'est,
10: Ah ouais, non, mais c'est trop mal fait. Non, mais il a fait ça plein de fois parce que ça bavait. Enfin bon, bref. Du coup, non,
3: c'était. Mais c'était un vrai tatoueur ou c'était un pote à lui qui lui faisait?
10: Non, c'était un vrai tatoueur.
3: Non, mais le mec, il faut le mettre en prison.
10: Il est super bien. Je dis non, j'ai d'autres contacts.
3: Ah, mais le mec, il faut qu'il arrête de. Non, mais il faut le faire arrêter le métier immédiatement.
10: Bon. Ah oui, non, mais.
1: Donc, c'était pour notre sujet tatouage.
10: Ben, moi, c'est par rapport à ce mec-là, le fameux mec tatoué.
1: Ouais.
10: Ça fait à peu près. Ça fait plus d'un an que je suis séparée. Et ça fait à peu près un an que je suis avec quelqu'un d'autre. Et en fait, toutes les nuits, il n'y a pas une nuit qui passe sans que je passe de cauchemar par rapport à la tromperie qu'il m'a fait. Et c'est sans cesse toutes les nuits, je me réveille en sueur, j'angoisse tout le temps et je sais pas quoi faire en fait pour remédier à tout ça.
1: D'accord, quand tu vas te coucher, en fait, tu stresses en disant je vais faire des cauchemars, je vais penser à ce type.
10: Même pas, mais je rêve par exemple de mon copain actuel et en fait c'est toujours sa tête à l'autre fou là et je suis tout le temps en train de rêver qu'il me trompe, des trucs comme ça.
1: T'es resté combien de temps t'es resté avec lui?
10: Je suis restée 3 ans avec lui.
1: Et c'était une histoire très importante pour toi, c'est ça?
10: Ça a été, désolé de le répéter, mais comme un pervers narcissique, hein, il m'empêchait de tout faire. C'était une relation vraiment très, très toxique. Et en fait, au final, pour me tromper partout, il allait voir les putes, il allait voir des meufs, tout ça, ou il a couché dans notre vie. Et en fait, c'est comme un traumatisme.
4: Et t'as tout su en même temps à la fin, ou t'as su petit à petit et t'as accepté?
10: 2 semaines d'intervalle. Ouais, 2 semaines d'intervalle. J'ai tout su.
4: Ah ouais? Et tu vivais avec lui?
10: Non, je ne vivais pas avec lui, j'étais avec lui le week-end. Et la semaine, du coup, il allait se taper des meufs à droite à gauche. Et voilà, quoi.
1: J'allais dire tant mieux. Enfin, pas qu'il se tape des meufs à droite à gauche, mais tant mieux de ne pas vivre avec lui. Comme ça, ça a évité déménagement, une séparation encore plus.
4: Enfin, moi, j'ai été sali pendant 3 ans.
3: Quoi. Oui, mais bon, c'est pas plus mal que tu aies tout appris d'un coup. Comme ça, au moins, bon.
10: Ouais.
3: Mauvais moment à passer, mais au moins, tu vois.
4: Mais du coup, tu parles de cauchemar, c'est-à-dire que c'est sa tête, mais il fait quoi, nana? Enfin, je sais pas, c'est quoi les images que t'as?
10: Il me trompe, clairement, je vois qu'il me trompe. Je sais que c'est mon mec, par exemple. En fait, c'est sa tête à lui.
4: Et tu le ressens au plus profond, en fait.
1: Ah, mais le mec, il t'a marqué à ce moment.
10: Ah, mais totalement.
1: Toi, tu le ressens, le sentiment d'abandon? T'as peur d'être abandonnée, toi, Laura? Ou d'être trompée après ce que t'as fait ton mec?
10: Clairement, je sais que c'est quelqu'un de très bien, mais j'ai toujours cette appréhension d'être trompée, d'être abandonnée.
4: Tu le fais chier, ton nouveau mec, ou pas?
10: Non, pas du tout. Parce que j'ai vraiment confiance. J'étais vraiment chiante au début, parce que je me suis mise avec lui très vite après ma séparation. Mais ça va, je me fais plus trop chier.
4: Ah, et ça fait longtemps que t'es avec lui, là, avec le nouveau?
10: Ça va faire un an, là. Ça
4: d'accord, il est au courant et tout, c'est bien posé.
10: Oui, il le connaît, il a déjà vu, donc il sait très bien que c'est un trou de balle. Donc,
4: un trou de balle, là. J'aime beaucoup cette expression.
1: C'est un trou de balle, c'est assez clair. Ouais.
10: Bon, en tout cas, clairement.
4: Ah ouais, c'est chiant tes cauchemars, là.
1: Bon, ben, j'espère que ça va passer aussi.
3: Ah ben, ne dors plus, c'est comme moi.
1: C'est une solution, j'allais dire.
3: Un conseil.
1: Bravo, Marie. C'est une très bonne solution.
3: Demandez-moi des conseils, j'en ai plein et en plus, plus de merde.
1: Plus de sommeil, plus de rêve. Et voilà, une solution trouvée par la Marie, vraiment. Elle est trop, trop forte, la Marie.
10: Non, mais j'ai également des soucis. En fait, je rêve de ça et en même temps, bon, je rêve aussi de la mort en même temps que ça. Parce que j'ai également, comme Marc, j'ai eu mon ancien copain qui est décédé il y a 2 ans.
1: Ah oui, t'as des points communs avec Marc, dis donc.
10: Malheureusement, il est décédé également, ça va faire 2 ans, là, dans quelques mois. Et ça fait soit un coup, c'est je rêve de la mort, ou alors je rêve qu'on me trompe.
4: C'est sympa de te coucher, assez, tu dois être contente, tiens.
1: Ouais, tu vas être sympa, ouais. Ça va être sympa quand tu
4: mais vas. T'essayes pas de te regarder un film sympa, ou je sais pas, ou écouter une histoire, un truc.
3: Non, mais c'est vrai que les rêves, tu peux un peu les orienter.
4: Ouais.
3: Quoi d'ailleurs, tu dis rêve, c'est des cauchemars, toi que tu fais, parce que c'est horrible.
10: Ouais, tout à fait, ouais.
3: Ouais, tu peux les orienter des fois.
1: Comment tu fais pour orienter tes rêves ?
3: Alors, comment je fais pour les orienter ?
1: Oui.
3: Bah, je pense à un truc, par exemple, sympa avant de dormir et je peux rêver de ça, tu vois.
1: Par exemple. Ouais.
3: De toi, du foule.
1: Ah, tu penses à moi ?
3: Là, j'ai une très forte érection pendant la nuit.
1: Et tu rêves à moi ?
3: Non, mais moi, alors bon, moi, je suis dans. Là, je suis dans ma phase. Moi, je m'endors avec un bruit d'aspirateur.
1: Et donc, tu fais du ménage pendant tes rêves ?
3: Bah, non, mais moi je m'en souviens. Des rêves, je m'en souviens rarement.
11: Mais Carré, elle pète pas les ponts, gros. Tous les soirs, la nuit, tu mets le.
3: Non, mais je mets
4: avec son casque.
3: Ouais.
4: Oh, oui, oui.
3: Et je mets YouTube, je peux vous faire écouter.
1: Ah, il va recommencer.
4: Ah, putain, c'est
1: offrez-lui un aspirateur, en Mano, tu seras le plus heureux des hommes. Iggy, tu t'endors avec. Ah, ouais, tu t'endors avec Brazzers. Mais tu rêves avec.
11: Ouais, Brazzers, systématiquement.
1: Quand tu fais un cauchemar, tu rêves que tu te fais ensevelir par des seins et des culs. Et que t'étouffes sous une montagne de seins.
11: Vraiment le rêve de pervers, quoi.
3: Mais tu t'endors des fois en écoutant la messe ?
11: Systématiquement.
1: Donc c'est Brazzers et messe après.
3: Non, mais tu sais, j'ai les deux ensemble.
11: Oh. Non, dégueulasse.
1: Ah, dans l'oreille droite, dans l'oreille gauche.
11: Ah, là, ça déborde. Là, ça déborde.
3: Non, mais tu fais une prière, j'ai une grand-mère, tous les soirs, elle faisait une prière avant de dormir.
4: Ouais, pareil, ma grand-mère.
11: Putain, tu sais que j'ai un pote là qui m'a parlé d'un truc. Il
4: esquive.
11: Il essaye de faire des rêves lucides. Et en gros, la technique, c'est. Un rêve lucide, c'est quand t'arrives à contrôler ton rêve dans la nuit.
12: Ouais, c'est technique, ça.
11: Ouais, c'est super technique, c'est très difficile. Genre, en gros, quand t'es en plein rêve, bah, tu vois un peu ce qui se passe, t'es plus concentré. Et t'arrives un peu à diriger, contrôler ton rêve, etc. Et pour ça, la journée, t'as les techniques. Genre, faut que tu. Bon, c'est un peu chelou, hein, dit comme ça. Mais genre, faut que tu fixes tes mains. Et en fixant tes mains, en te concentrant bien sur ta nuit qui va arriver, etc. Bah, tu peux réussir à commencer à la contrôler, etc.
1: T'imagines la prise de tête avant de s'endormir.
3: Non, mais c'est quoi? Non, mais surtout, c'est pas fait en pion.
11: Il est pas dans une secte. C'est vrai que dit comme ça, on dirait vraiment une secte.
3: Non, mais Marie, rêve lucide, t'y arriveras pas, tu te couches bourré. Donc.
4: Ah, mais non. Non, je me couche pas toujours bourré, regarde.
11: Quel bâtard.
4: Et quand j'arrive à faire ça, moi.
3: Je suis pas lucide, là. J'arrive pas, oula.
11: S'endormir, elle est pas lucide.
3: Non,
11: mais il y en a qui connaissent, mais c'est les rêves lucides. Alors après, je sais qu'il y a d'autres trucs à faire aussi pour bien les contrôler. Mais c'est un truc qui est physiquement possible, quoi.
3: Faut se prendre.
4: Moi, quand j'arrive à faire ça, c'est que je me réveille un tout petit peu et je me dis, faut que je termine mon rêve. Et là, j'arrive un petit peu à gérer mon rêve.
1: Putain, moi, je prends la tête comme ça, vous. Hein. Moi, je rêve, je dors, je me réveille.
3: Moi, je m'en fous, j'écoute mon aspirateur.
1: Ah, ça y est.
3: Écoutez ce démarrage doux.
1: Bon, écoute, peut-être, donc, t'as les rêves lucides pour toi, Laura.
4: Et tu as l'aspirateur.
1: Et tu as l'aspirateur de Romano.
3: Là, c'est le vacuum cleaner sound.
1: On l'entend pas.
3: 8 heures à la suite.
4: Non, on l'entend pas.
3: J'entends que vous fermiez vos gueules.
10: Ah. Dans les systèmes de ménage, je pense que je l'entends assez toute la semaine.
4: Oui. Ah, ouais, tu m'étonnes. Déjà, c'est
3: j'adore.
4: Ah, putain,
1: mais tu nous en as déjà fait écouter, mais alors le suicide fait quand même un.
3: Ah, c'est ouais, moi, c'est mon préféré. C'est. Il est numéro 1 au classement.
12: Et là, tu pourrais dormir, genre.
3: Ah, mais, ça, ça me donne des frissons, je te jure, j'adore. C'est... Bah écoute, je suis pas le seul taré, il y a plus de 3 millions de.
4: Et tu te souviens pas de tes rêves après, donc.
11: Ah non, il y a 3 millions de tarés, c'est toi qui les as écoutés à chaque fois.
3: Non, parce que justement, je regarde. Si je me dis, ouais, je suis le seul dingue, traduire en anglais.
4: Et quand tu t'endors avec l'émission, tu penses à quoi?
3: Non, je m'endors jamais avec l'émission, ça m'empêche de dormir.
1: Ouais, parce que c'est tellement intéressant, moi aussi, c'est pareil.
3: Non mais il y a des trucs je peux pas en fait si faut en fait je peux écouter un truc où ça parle mais il faut que ça soit un peu chiant.
1: Moi aussi.
4: Si
3: t'es trop intéressé par le truc,
1: tu peux pas dormir.
3: T'arrives pas à dormir. C'est comme avec de la musique, j'arrive pas à m'endormir avec de la musique.
4: Série, tu vas regarder.
1: Moi aussi il faut que ça me fasse chier. Il y a un truc qui me fait chier ou c'est pas fait pour
4: s'endormir.
1: C'est pas fait pour s'endormir. Tu me dire ton aspirateur est assez chiant, bah non je peux pas dormir avec.
3: Non mais
1: c'est pas mal.
3: Ah non mais j'adore. Putain
1: non mais c'est bien.
3: Bon si vous me stressez je peux.
1: On stressait aussi.
3: Oh là là.
1: Moi, je m'endors avec des sons de massage du scalp. C'est quoi le massage du scalp ? Le massage du scalp et les mains dans les cheveux sur YouTube. D'accord, ok, c'est Lily qui nous envoie un message.
4: Quoi ?
1: Vous êtes chelou. Moi, c'est le bruit du ventilateur pour Pablito. Moi, je m'endors parfois en regardant un film de cul. D'accord, ok. Ça aussi, moi je peux pas m'endormir avec un film de cul.
4: Bah ouais,
12: tu dors en même temps, tout, tu dors en même temps. Ouais,
1: non, mais tu regardes un film de cul, c'est pour te finir. Tu t'endors à la limite.
4: Bah ouais.
1: Après
12: ouais, ouais.
1: Tu regardes des films de cul.
12: Tu en fond peut-être.
1: En dormant, Guy.
3: En dormant.
1: Ouais, je sais pas, tu laisses Brazzers en fond.
11: C'est juste le taré.
1: Non, ouais, je te verrai bien,
11: c'est Brazzers. Non.
12: Oh, c'est trop bon.
11: Ventilateur, c'est sympa, tester encore.
1: Ouais, là c'est pareil ça.
12: Et t'as le bruit de la clim?
13: Clim, on doit avoir ça. Ne t'inquiète pas, j'ai tout en stock.
1: Pire. Voilà, Bling, il a fait le téléphone.
3: J'ai tout en stock.
1: Le téléphone vient de se casser. Alors, la gueule.
13: SMS, ouais, mais je suis pas sûr que Clim.
1: Galina nous dit j'adore le crépitement de la cheminée avec la pluie.
13: Ouais, tu allais dire le bruit ça. Du bois qui brûle. T'as
3: pas... Ah, bruit climatisation.
1: Ouais.
3: Ah, c'est pas mal ça. J'ai essayé ce soir.
1: D'accord, ok. Bah, merci des conseils. Merci, merci pour vos messages. Bon, merci Laura en tout cas de nous avoir appelé. Bien, on va te souhaiter malgré tout une bonne nuit.
4: Ah ouais, bon courage.
1: Dans le moins longtemps possible. Et puis reste, au moins reste dans la radio libre jusqu'à minuit.
4: Mais essaie de lire un truc sympa, un truc un peu positif.
3: Ouais, changer les idées. Ouais,
1: ouais, ouais, comme regarder un film.
4: Moi, c'est
1: sympa,
4: ce que je ferais à ta place.
13: Ouais, ouais. Je propose Yolande de la Bouigny.
1: Voilà.
13: Et un célèbre, son célèbre ouvrage, Ma vie, je bruche Nini.
4: C'est con. Bon courage, Laura.
10: Merci.
4: Ah, qui nous fait chier avec ces bruits-là.
1: C'est quoi ça? C'est la pluie.
3: Bruit de la pluie et orage.
4: Ah, je déteste.
3: Relaxation. Ah, j'adore.

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1: C'est toi Cédric qui t'appelais la honte dans un examen médical aussi hier, tu nous racontais.
2: Ah ouais, la honte de ma vie.
1: Avec le mec qui veut, tu arrivais pour te faire faire, si vous étiez pas là hier.
2: Ah oui, j'ai mal à l'épaule.
1: Ouais, t'arrivais pour te faire faire une échographie de l'épaule.
2: C'est ça, en fait j'ai mal à l'épaule, donc mon médecin me prescrit une échographie de l'épaule. Et quand j'arrive là-bas, donc t'as le mec qui fait l'écho, en fait il me dit ouais, mettez-vous torse nu.
1: Ouais.
2: Il me dit allongez-vous. Et il commence, moi je pensais qu'il faisait un test au début, c'est-à-dire qu'il commence à passer son. Il met de la crème.
3: Du gel,
2: Gel sur le ventre.
1: Je peux faire une blague?
2: Ouais.
1: Allez, on va faire une blague, Romano. Tu es le médecin, demande à Cédric de se mettre torse nu.
4: Oui, bonjour monsieur, vous pouvez enlever votre t-shirt s'il vous plaît?
1: Remettez-le.
2: C'est
1: drôle,
2: connard.
1: C'est drôle, non?
2: Ouais, donc t'es, moi je m'allonge, je pensais qu'il faisait un test avec ses.
1: Qu'est-ce qui se passe, monsieur le docteur?
4: Allongé, on dira baleineau.
2: Bah, ok. Donc tu sais, je pensais qu'il faisait un test, tu vois, pour voir si la machine a fonctionné. Donc il met le gel sur le ventre. Et en fait, le mec, il commence à faire tout mon ventre, quoi. Je dis, mais c'est pas le ventre, c'est l'épaule.
1: Ah, t'as vu, il s'est rendu compte.
2: Et lui, il pensait que j'avais un problème au ventre.
1: Bah oui, mais tu vois.
3: Bah ouais, forcément.
4: Après, je vais vous passer pour sur la gueule, parce qu'il a pris.
2: C'est ça, ouais.
1: Salut à toi, Lulu.
5: Oui, coucou, ça fait trop bizarre de vous entendre. Bonjour à tous.
1: Bonjour Lulu, bah, c'est gentil de nous appeler.
5: Bonjour Diffoul, Romano, Marie.
4: Salut.
5: Tout le monde.
1: Salut.
5: Je vous écoute depuis.
1: T'as quel âge, Lulu? Présente-toi un peu.
5: Alors moi j'ai bonsoir à tous. Donc j'ai 35 ans et puis ma plus grosse honte, clairement, c'est je te parle de ça il y a 20 ans, hein, mais j'ai perdu ma culotte en cours.
3: Mais
1: comment t'as fait pour perdre ta culotte en cours?
5: Eh ben je t'explique, Diffoul. C'est que juste avant le cours, donc je suis allée aux chiottes, quoi. Bref, et ouais. J'ai dû faire vite, mais sauf que ma culotte a pété sur un côté.
1: Ah, tu as l'élastique?
5: L'élastique a cassé sur un côté.
1: Ouais.
5: Donc je me suis dit ça va le faire, il y a pas de souci. Sauf que je suis en cours, je dois aller au tableau.
3: Mmh.
5: Et
3: t'es
5: en jupe. Regarde. Même pas. Mais non, j'étais en pantalon.
4: Le pantalon a glissé dans le pantalon. Quoi, la culotte a glissé dans le pantalon?
5: Mais grave, non, mais je vous assure, hein, grave.
1: Mais ça va, parce que ça se voit pas en fait.
4: Bah si, sauf si ton sauf si la culotte tombe par terre.
5: Si, c'est tombé au pied.
4: Ah merde, attends. Ah oui, mais t'avais un pantalon assez large alors.
5: Je sais plus, il y a 20 ans.
4: Tu dois avoir une jupe ou un truc comme ça.
5: Non, pantalon.
1: J'ai compris, parce que c'est pas l'élastique. C'est pas l'élastique sur les gros élastiques, c'est les autres élastiques.
5: D'un côté ça a pété, quoi, et du coup ça a réussi à glisser sur l'autre jambe.
4: Oui, d'accord.
1: J'ai compris.
5: Voilà. Je baisse la. Oui, et là tout le monde a vu. Voilà. Et le lendemain, mais c'est vrai, Lulu, t'as perdu ta culotte en cours?
3: C'est clair, tout le monde a dû en parler. Ça au bahut en plus. C'est pas
4: un. Ça, c'est traquage pendant un petit moment.
3: Clair.
4: Ouais.
1: Ça t'a suivi toute l'année.
4: Oui, c'est possible. Voire même toute ta scolarité.
3: Ça te suit, quoi.
5: C'est ça. Exactement.
1: Ça t'a suivi pendant combien de temps?
5: Ouais, franchement. Puis après, il y a eu d'autres choses qui ont suivi avec le même prof. Donc.
1: Ah ouais, et le prof, il a dit quoi?
5: Bah rien.
4: Passez-moi ça, s'il vous plaît. Vous pouvez ramasser votre culotte, s'il vous plaît. Hop là, je récupère, c'est horrible. Confisqué. Le prof fait rien. Bah, pratique, je vais suivre le tableau avec.
5: Donc voilà, quoi. Ma plus grosse honte, c'est ça.
1: Elle est pas mal. Et on parlait des hontes médicales, il y a le message de Camille qui nous dit, moi aussi, je me suis fait raser la bite pour une opération devant ma meuf par une jeune infirmière. J'avais un peu honte, c'était gênant.
2: Putain, j'avoue.
1: Bah écoute-moi là.
5: Je suis dans le médical et franchement, il n'y a pas de honte à ça.
1: Bah oui.
3: Non, c'est clair.
1: Après, je peux comprendre que te faire raser la bite. Qui c'est qui aurait honte, Romano? T'aurais honte de te faire raser la bite par une infirmière?
4: Après, ça dépend, tu sais, dans quelles circonstances. Ouais. C'était vraiment dans le mal.
1: Non, mais bon, ils vont te faire, je sais pas, une opération d'appendicite, par exemple.
2: Moi, j'essaierai de le faire avant, moi, par contre.
4: Ouais, mais je crois qu'il trace quand même.
3: Non, mais
4: l'appendicite, elle rase les couilles.
1: Bah, c'est pas loin, je crois.
2: C'est dans le bas du ventre, ici à gauche.
3: Bah oui.
1: Ouais, mais
2: pourquoi il tracerait le pubis?
4: Et en plus, les couilles, gros.
2: Non,
4: ça dépend, hein, parce que moi, mon père, quand il avait eu un gros problème de santé, il lui avait rasé toute la partie haute du corps. Il lui avait rasé la bite.
2: Ouais, mais c'était pas l'appendicite alors.
4: Non, il se faisait opérer du cœur.
2: Ah bah tu vois, voilà.
4: Oui. Mais il fallait vraiment qu'il pue un poil.
1: Tu vois, le cœur, il est encore plus loin de l'appendicite de la bite.
4: Elle s'était mis à deux, tu vois, pour.
6: Non, parce que s'il y a un poil qui part et qui se rentre.
4: Ouais, non, mais c'est ça. Il faut que ça soit parfaitement sain, qu'il n'y ait pas un poil qui traîne pendant l'opération, quoi.
1: Tu serais gêné ou pas, toi?
4: Ouais, bah sans doute un peu, oui.
1: Et toi, tu serais gêné?
6: C'est médical.
2: Ouais, c'est ce que je voulais dire.
4: Pour
2: c'est
4: médical,
2: ouais, moi je m'en fous.
5: Ouais, franchement, c'est médical, quoi. C'est.
1: Oui, toi, tu serais gêné.
6: Mais comme ça, une copine à moi,
1: extrêmement, extrêmement, extrêmement gêné.
4: Ah, mais de fou, ouais.
1: Toi, t'as une meuf avec un petit rasoir, elle serait là.
3: Avec un mini rasoir.
4: En vrai, non, mais les infirmières, ils sont incroyables.
6: Mais Marie rase les couilles de ses potes.
4: Ah, je demanderai à Marie.
3: J'avais tendu, non, pas de mes potes, mais de mon meilleur ami, ouais.
1: T'as rasé des couilles ce temps-ci?
3: Non, pas du tout, non. Je lui ai fait une fois, je lui ai montré comment on faisait. Maintenant, il le fait tout seul comme un grand.
1: Menteuse.
3: Ah non, non, sérieux.
4: Mais pourquoi j'en suis là appris ce qu'il savait pas faire, toi?
3: Bah oui.
0: Non, parce qu'on faisait ça à la ZAD avec un tasson de verre.
3: Non, mais il avait peur de se faire mal, donc je dis, bah
0: écoute. Avec un tasson de verre, c'est pas évident.
4: Eh. Marie, faut que je te parle un problème. Moi aussi, j'ai peur de me faire mal, là.
1: Oui, mais tu te ferais raser par la Marie?
4: Oh, pour rigoler, oh.
1: Ah, pas en fin de soirée.
4: À 2 grammes. Hein. Alors, sans, avec 0 gramme,
2: c'est un peu bourré. Ouais,
1: pas en fin de soirée, moi, c'est
6: un peu. Pendant mon... qu'adore. C'est là où. Non,
3: mais après, ça fait des années qu'on se connaît, on s'est déjà vu à poil 1000 fois, on s'en fout, quoi.
5: Ouais. J'ai une autre grosse honte aussi.
1: Ah, vas-y, je suis dans une.
3: Je
1: suis
3: dans une.
5: Allez, je balance.
1: Vas-y, balance tout.
5: Alors, c'était dans la même année.
1: Ouais.
5: Avec le même prof.
1: Oui.
5: Je me lève.
1: Oui.
5: Et là, la grosse tache de sang au cul.
1: Ah, mais c'est
4: les règles.
1: Il y a eu plein de messages depuis tout à l'heure.
4: Classique.
1: Quand t'as raconté ton truc en cours, là, il y a plein de messages qui sont arrivés de filles qui nous ont dit qu'elles avaient vu ou des copines dans la classe. Yaline, par exemple, ou elle, à qui c'est arrivé. Les règles qui arrivent en plein milieu d'un cours de sport pour Lynn, par exemple.
3: Ouais, ça, c'est très chiant.
5: Et là, à la fin du cours, le prof qui dit bah, la prochaine fois, faut faire attention, hein.
1: Ben génial,
3: ça te rassure.
1: Vous en racontez ça il y a pas longtemps, mais moi j'avais une copine dans la classe qui a vu ses premières règles, en cours.
3: Non, mais là c'est horrible.
1: Bon,
5: c'est la honte.
1: Bah oui.
5: Et bah après, c'était à l'époque du collège, donc évidemment, ça parle.
3: Ouais, voilà, c'est ça.
1: Bah nous les mecs, on était morts de rire. Nous.
3: Ouais.
4: Ouais, non, mais c'est clair.
3: Mais ça,
4: la meuf, c'est moins drôle.
1: T'aurais rigolé, toi, Romano.
5: Ouais, moi je rigolais pas.
4: Non, mais la meuf.
3: Bah tu rigoles moins.
4: Je pense qu'il y a même certaines meufs qui peuvent se mettre à chialer, les pauvres.
1: Il y a Audrey qui nous dit, c'est arrivé une copine en cours, derrière, tous les mecs l'appelaient Dracula.
3: Ah non, mais con. Hein. Bah moi, c'est arrivé une copine que vous connaissez bien, je ne donnerai pas son prénom.
1: Oui.
3: On était au resto et ça lui est arrivé, ça.
1: Splash.
3: Non, je ne dirais pas qui.
1: Non, mais je dis Splash.
3: Splash, ah ouais.
0: Ah non, c'était pas son prénom.
3: Non, c'est pas son prénom, pardon.
1: C'était le bruit des règles, Marie, que je faisais là.
3: Et en fait, elle a eu ses règles direct. Ah. Non, mais elle était en jean, tu sais, hyper claire. Et heureusement, j'avais un long manteau, donc je l'avais prêté, puis elle était partie changer. Après.
1: Donc toi, tu fais fouf, et moi, je fais splash.
3: Et toi, tu fais, ouais, voilà.
1: D'accord.
3: Et c'est pas super.
1: Bon, ben merci Lulu, en tout cas, pour les petites.
5: Merci à vous, et je vous kiffe, tout le monde, là. Je vous écoute le matin, le soir, enfin, c'est.
1: Bah, tu es super. On t'embrasse, Lulu, et on va t'envoyer ton t-shirt Skyrock. Et reviens quand tu veux, hein. On est là tous les soirs.
5: Ok, pas de soucis.
1: Bisous,
5: merci. Bisous à tous.
1: Bisous.
5: Salut. Bisous, l'équipe.
1: Bisous à toi.
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1: Le double appel avec les numéros que vous nous envoyez avec les familles, évidemment, les super familles du double appel qui sont là. Vas-y, balance, Guigui, ça y est, c'est parti. Ça sonne, on connecte tout le monde. Allons-y. 3, 4, 5, on appelle 5. Il y a quelques-uns qui vont répondre. Alors, c'est donc parti.
11: Allô, allô.
1: Oui, allô.
11: Oui, je vous entends. Vous m'entendez pas?
1: Si.
11: Ah. Si, je vous entends.
1: Vous voilà.
11: C'est monsieur.
1: Ah. Allô.
11: Allô. Pardon.
1: Allô.
11: Pourquoi vous m'appelez, monsieur? Oui, pourquoi vous m'appelez? Je sais pas, moi, vous êtes... C'est que vous faites quoi, monsieur?
12: Moi, je suis décaloté complètement.
11: Comment?
12: Moi, je suis décaloté complètement.
11: Je comprends pas.
1: Il est décaloté?
12: Ouais.
1: Eh oui.
12: Oui, c'est qui? Enculté-moi. Ah.
13: Oui, bonjour. C'est quoi le cinéma, là?
12: D'accord? Encule ta mère.
13: Ferme ta gueule.
12: Mais je t'enculer tes mains. Bah viens chez moi.
1: Ta bonne femme, elle est là ou pas?
12: Non, je suis chez ta mère. Là. Il est ta mère avec
11: la caravane.
12: T'es en train de la préparer pour la prostituer.
1: Oh, bah,
12: fils de pute. Ah ouais, bah t'as qu'à venir. On va voir. Eh, enfant de putain, pédé de tes morts.
1: Oui.
12: T'as quoi, pédé de tes morts? Tu veux pas te faire enculer, non?
1: Oh, bah écoute.
11: Ah non, pourquoi?
12: Soumets-toi, je jure sur toi, tu serais devant moi, je t'arrache la gueule, je te mangerai, je te mange le nez, je te mange tout, t'es mort. La tête dans le lit, je serais. Oui, oui, t'as de la gueule derrière le téléphone, enfant de putain. Petit pédé de tes morts. Petit pédé de tes morts. Petite salope.
1: Salope.
11: Ouais, c'est ça, ouais.
12: Ah, mon chez-mort qui m'appelle, Guy Michigan. Allez, où ta femme?
13: Mon chez-mort qui m'appelle.
11: Oui, allô?
12: Bah vas-y, on culte, t'es mort, bah t'es mort.
10: Ouais, va te faire enculer, c'est ça. Allez, ciao.
1: Mais qui l'ont bah,
12: mais t'as de la gueule, mais t'es qui, comment tu t'appelles déjà toi? T'es qui pour m'appeler comme ça?
10: Ouais, viens, viens.
12: J'ai mis le poing dans ta chatte de ta mère.
1: Ouais.
12: J'ai mis le poing, j'ai mis dedans. Et ta cousine, elle est partie?
1: Ah, la cousine.
12: Y'a pas de cousine. Y'a pas de cousine, y'a que ta mère et ta grand-mère.
1: Et ta grand-mère.
12: J'ai pas entendu, excuse-moi.
1: En famille.
12: Non, j'ai enculé ta mère aujourd'hui, puis après je vais la mettre sur le tapin.
1: D'accord.
12: Ouais, histoire qu'elle me gagne. Qu'à me gagner un billet de 2-3 000 euros, et puis après je mettrai ta grand-mère, et puis je vais prendre ta sœur, je vais tout mettre dessus.
1: Oui.
12: Tu vois, c'est tout, les faire enculer.
1: On va enculer tout le monde.
12: Et c'est mort. Allez, va te faire enculer, arrête de m'appeler.
1: Ouais, mais pas ça reste la famille. Hein.
2: C'est la famille, wesh.
1: Ah oui, c'est la famille, wesh. Hein. Tout ça, ça reste.
2: Hein, mais c'est mort, wesh.
12: Allô. Et allô.
10: Oui.
14: Allô.
10: Oui.
14: Allô.
10: Oui, allô.
14: Oui.
10: Oui.
1: Oui. On vous écoute.
10: Allô,
12: qui ai-je l'honneur?
4: Bah, il faut parler, monsieur, quand on appelle les gens.
10: Bah, j'appelle pas, moi.
4: Bah, si, c'est, si, t'appelles.
10: Bah, qui c'est qui appelle, là?
4: Bah, c'est le monsieur, là.
10: Bah, à qui ai-je l'honneur, là? Moi, j'appelle personne, alors.
2: Je suis la plus grosse salope du 9-3.
10: Qui est-ce que vous êtes?
2: C'est Cédric.
10: Bah, écoutez, ben, Cédric de où?
12: Patrick.
2: Eh ben, c'est Michel au téléphone.
10: Non, mais vous vous chiez de moi. Hein.
1: Pas du
10: moi,
1: tout.
10: J'appelle pas. Hein.
1: Pas du tout. Mais on est combien sur la ligne?
10: Là,
1: vous
10: je suis à poil. Là.
1: Et vous? Ah, bonjour, madame.
10: Oui, bonjour.
1: On a un problème de téléphone, madame.
10: Bah, écoutez, allô, qui vous êtes?
1: Bah, je sais pas, on est plusieurs sur la ligne.
10: Oh là là, j'y comprends rien. Ça, bah, c'est
1: ah, bah voilà, ça fait de l'écho, nous aussi.
4: Ah, bah, ça écoute.
1: Ouais. Ça écoute. Non, pas du tout. Ah non, pas du tout. Non, c'est un con, lui. Non, c'est pas lui.
2: Voilà, bah.
1: Ah non, c'est.
2: Ah, surtout pas.
1: Non, surtout pas.
2: Surtout pas, madame.
1: Attends, qui parle?
14: Non, mais vous commencez à me verser, là. Qu'est-ce que c'est que ça?
4: Hein? Ah, calme-toi, chérie.
14: Oh.
4: Calme-toi, chérie. T'as les nerfs qui lâchent.
1: Des histoires.
14: Non.
1: Si, t'as les nerfs qui lâchent.
14: Qui c'est qui a l'appareil, là?
4: Ben, c'est moi. Je vais venir te faire un petit massage. Ça va te détendre. Je vais venir te faire un petit massage, ça va te détendre.
14: Pauvre con, va.
4: Je vais te masser la vulve.
14: Oh, pauvre. De toute façon, j'appelle la gendarmerie.
4: Non, moi, c'est pas la peine. Hein.
2: Appelle.
1: C'est pas en couille.
4: Ah là, je m'appelle Cédric.
2: Parle bien, je m'appelle Romano.
1: Comment tu t'appelles?
2: C'est Cédric.
1: Ah, c'est Cédric.
2: Cédric, hein.
1: Oui, on a bien compris.
4: Ah, je vais te masser, madame.
2: Cache-toi de l'homme.
4: C'est Cédric.
1: C'est Cédric. Allô? Il reste du monde?
14: Oui, je suis toujours là, oui.
1: Ah, vous êtes toujours... Alors, excusez-moi, madame, moi, je suis une nouvelle personne. Faudra arrêter de m'appeler, hein, s'il vous plaît. Hein.
14: Oui, c'est vous qui a intérêt de pas de m'appeler, parce que là, ça y est, mon mari est parti à la gendarmerie.
4: Ah, quand même, directement, là, à cette heure-là, il est parti, là.
1: Qui est parti.
2: Aïe, aïe, aïe. Hein?
14: Con,
4: voilà, vous lui dites bien que je m'appelle Cédric.
2: C'est Cédric.
14: Arrêtez,
2: Cédric. Ah, c'est Romain. Cédric.
4: Voilà, je m'appelle Cédric, je vais aller en prison.
2: Je vais m'appeler Romano.
4: Je vais être dans une cage.
2: Oh, wow, s'il te plaît.
1: Bon, on s'occupe de tout ça, madame. Hein.
14: Allô?
1: Oui, bonjour, il y a une nouvelle, tiens. Bonjour, madame.
15: Bonjour, monsieur.
1: Bonjour, je vous passe quelqu'un. Hein.
15: Oui, comment vas-tu? Ben, j'ai pas reconnu, je reconnais pas qui m'appelle.
16: Ben, moi, je suis Patrick, hein.
4: C'est Patrick.
2: C'est bon, Patrick.
1: On l'a oublié pas.
2: C'est Cédric. Ben, hein. Laisse-moi tranquille, toi.
1: Mais parle bien. Ben ouais, tu vas nous faire foirer le double appel.
2: Ben non, mais tu pas mon blast, hein, ouf-toi, quoi.
1: Ben, c'est pas moi qui le dis.
2: C'est ben, Cédric, toi. Moi, je dis pas que c'est du coup Romano.
1: J'ai pas une voix de merde comme ça, moi, c'est pas moi qui
14: le dis.
4: Ouais, non, mais il nous emmerde, ce Cédric, là.
2: Allez, c'est ça.
4: Non, mais vous inquiétez pas, madame. L'affaire est.
1: Est dans le sac.
4: Est dans le sac. Ouais. Ah, il faut un putain de sac pour me mettre dans le machin.
2: Sacré sac.
4: Hein, on s'occupe de lui, madame.
15: Je sais pas de qui c'est.
4: Non, mais on va s'occuper de ce voyou récalcitrant.
2: C'est Cédric. Non,
1: c'est Romano.
4: Arrête
15: allô.
4: De dire mon nom.
15: Oui.
2: Arrête de dire mon nom.
4: Bah, Cédric,
1: oui, attendez, il y en a deux autres aussi. Oui, allô.
15: Oui, mais enfin, vous êtes qui? Écoutez là, bonjour. Moi je.
4: Oh là, je m'appelle Cédric. Cédric le Belge.
2: C'est Cédric. Ah,
1: t'es complètement rendu fou. Oui, vous avez entendu.
16: Arrêtez vos conneries, vous êtes des connards.
1: Oh, c'est pas gentil ça.
4: Ah,
2: Ah non, c'est vrai que c'est un connard.
1: Ah non, je m'appelle Cédric.
15: Je raccroche et puis arrêtez de m'ennuyer. Bon,
1: on va arrêter de vous embêter, madame. Mais il y a un monsieur, il est tout bizarre au téléphone. Il arrête pas d'appeler tout le monde.
2: Ouais, je suis la plus grosse salope du 9-3.
1: Ouais, allez, casse-toi.
2: Ça, alors.
1: C'est lui. Agressif.
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8: Romano, on va mélanger leur meilleur clash comme tous les dimanches soirs. Et puis comme promis, hein, l'histoire de Maël qui habite dans le 65. Maël qui se fait littéralement mettre à l'amende par sa femme. Tout ça, ça a retrouvé juste après le son de Rainbow Goyard, maintenant avec BMS dans la spéciale de Liverpool sur Skyrock.
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1: Oumel, donc toi t'es dans le 65 et tu viens nous parler de ta meuf.
2: C'est ça. Bien bonsoir à tous,
3: salut.
2: Bonsoir à tous ceux qui nous écoutent.
3: Salut Oumel.
1: Salut Oumel, t'es dans le 65 et tu viens nous parler de ta meuf.
2: C'est ça. Bien bonsoir à tous,
3: salut.
2: Bonsoir à tous ceux qui nous écoutent.
3: Salut Oumel.
1: Salut Oumel, t'es où t'as...

0: j'avais
1: des maladies, ils se disent.
0: Et ça, des gens qui sont pas loin du.
2: Ouais, j'avais une tante très croyante, moi, qui était allée, tu sais, quand elle était gravement malade. Bon.
1: C'est bien, ça donne de l'espoir. Je trouve ça bien, oui.
3: Il faut y croire, surtout. Il faut y croire.
0: Et mon père, il a travaillé dans la grotte, au-dessus, un truc de genre technicien, tu vois. Et en fait, donc, il y a plein de fentes pour mettre des offrandes, tu sais, des petites pièces, des petits billets, machin.
1: Ouais.
0: Et dessous, ça tombe genre dans des genres de bacs. Et toute la journée, t'as des employés qui ramènent, qui prennent les bacs, qui les déplacent, qui remettent ça au coffre.
1: C'est comme des machines à sous.
0: Mais c'est exactement ça.
4: Il y a beaucoup, beaucoup d'argent.
0: Non, mais tu te
2: rends. Ah, je pense.
0: Ouais. Mais c'est... Ouais. En fait, il y a des gens qui traversent la planète pour venir juste aller dans la grotte de Lourdes. Il y a des vols qui viennent des États-Unis, des vols directs qui vont à l'aéroport de Tarbes-au-Sein, là, tu le connais.
4: Ah ouais.
0: Ah, ben ouais, mais
4: c'est. Ah, je savais pas que c'était aussi ouf.
0: Non, mais c'est un truc de ouf. Genre, des avions remplis d'Américains en malade, tu vois, ou en galère. Des vieux hein, qui viennent à la grotte faire des pèlerinages et qui mettent de l'oseille. Non mais c'est un truc.
2: Bah là tu vois, c'est un truc d'une dizaine d'années.
0: L'oseille que
2: j'ai regardé directement. Hein. Dès qu'on parle d'oseille, Romano se renseigne.
4: Ah bah évidemment ouais.
2: Non, une année là, c'était en 2013, ils avaient reçu à peu près 4,3 millions d'euros.
0: T'as vu? Juste en pièces dans le coup de fente.
2: Ouais.
0: Mais toute la journée. C'est-à-dire que mon père me disait, en fait, ça tombe dans des genres de. Ah c'est pas des chariots, ça faisait.
2: Ah non, je dis de la merde.
0: Non mais si, mais ça doit être ça des dons.
2: Non, ça c'était quand il y avait eu les inondations et justement que la grotte avait été inondée. Ils avaient reçu 4,3 millions d'euros de dons.
0: Mais c'est un truc comme ça.
1: Vas-y, Romano, inonde ta cave.
2: Ouais, je passe au couple de l'OTAN, mais bon.
1: Bah, tu demanderas.
0: Tu fais un don, ouais.
1: Bon. Et il y a des gens qui avaient eu des espèces de miracles. Il y a des gens qui étaient allés, qui ne voyaient plus rien et qui ont vu après, par exemple.
0: Y a des histoires.
2: Des gens aussi qui ne marchaient plus, qui ont marché.
0: Comme les gens qui avaient de l'argent dans les fontaines.
2: Dans les fontaines, ouais. Des fois, ils doivent vider les fontaines pour ramasser
0: l'oseille. Parce qu'il y avait de l'oseille.
1: Ouais, Rome, c'est pareil. Bon, on a découvert un petit peu, on a fait un peu de tourisme.
0: Tourisme.
1: Donc, on a découvert ton coin, Omel. Maintenant, tu vas nous parler de l'histoire avec ta meuf. Qu'est-ce qui se passe, toi, Omel?
3: Eh bien, voilà. L'histoire avec ma meuf, c'est la suivante. Eh ben, il se trouve que je vis avec ma meuf depuis une dizaine d'années.
1: Mmh.
3: Et ma meuf est plutôt du genre un peu axée sur le conflit, en fait. Elle aime les rapports de force.
0: Et, ouais, c'est casse-couille, quoi.
1: Mais toi, t'aimes bien, T'aimes bien les meufs qui ont un peu de caractère, comme ça?
4: Bah, beaucoup.
3: Je suis plutôt du genre pacifique et qui prône pour régler toute situation par le dialogue dans la non-violence, en fait.
4: Ah ouais, mais
1: c'est vrai que le conflit avec ta chérie, c'est.
3: Ma chérie, c'est complètement l'opposé, en fait.
4: Ouais, mais tu le savais dès le début, son caractère.
3: Non,
1: tu l'as découvert après.
3: Justement. Ah, c'est avec le temps, effectivement. Et puis, en plus de ça, elle est jalouse comme c'est pas permis. Mmh. Et bref.
1: Mais Marie, elle a raison de poser la question, parce que parfois, il y a des gens qui sont. Toi, t'as un mec, il est hyper passif. Moi, j'ai un ami, personnellement, qui est assez passif ces temps-ci.
2: Ouais.
3: Je suis assez passif.
1: Bah voilà. Et il y a des meufs qui sont ou l'inverse.
3: Plus, hein.
1: Ou l'inverse, qui s'entendent très bien ensemble.
4: Bah ouais. Et donc, t'as découvert ça petit à petit, en fait.
3: Donc, oui, progressivement.
4: Elle est dirigiste.
1: Ah, pardon.
3: Alors, c'est l'agressivité verbale, mais aussi agressivité physique, en fait.
1: Ah oui.
3: Ça s'est produit déjà, ça fait trois fois.
1: Ça fait combien de temps que vous êtes ensemble? T'as pas dit non?
4: 10 ans.
3: Ah,
2: si, elle s'est fait arrêter, comment ça?
1: T'avais dit.
2: Elle s'est fait arrêter par qui? Mais c'est quoi, genre, elle t'a déjà mis des tartes?
3: Elle m'a mis des tartes, oui. Au départ, c'était histoire de me pousser, elle me poussait et autres et tout ça, enfin de me pousser dans mes retranchements, pousser à réagir, et je ne réagis pas, et là, dernièrement, il n'y a pas si longtemps de cela, au cours d'une de nos conversations, il y a eu une divergence d'opinion et je lui ai sorti des propos qu'elle m'avait déjà avancés. Je lui ai fait un rappel verbal et qu'elle n'a pas accepté, elle n'a pas supporté et c'est monté crescendo, elle m'a tapé dessus.
1: Mais tu parles de ta relation comme un keuf, en fait. Je lui ai fait un rappel verbal. Et toi, c'est un peu.
0: Elle trouve que t'es justement peut-être trop faible. T'es genre, t'es une quiche, t'es pas genre un bonhomme, quoi, ça. Tu vois ce que je veux dire?
3: Mais c'est carrément tout le contraire, parce qu'il y a pas si longtemps, elle a été témoin d'une situation au cours de laquelle j'ai frappé sur quelqu'un.
2: Mais le but, c'est pas d'essayer de faire le bonhomme en dehors et d'aller tabasser des gens, tu vois.
0: Non, mais je te parle même pas de ça, je te parle juste.
2: Tu vois, à un moment donné, tu vas avoir des emmerdes aussi.
1: Oui, c'est vrai,
2: c'est des gens dans la rue.
3: Montrer que t'es un bonhomme. La situation pour laquelle j'ai frappé sur quelqu'un, c'est parce que justement, je m'étais fait agresser en présence de ma famille.
0: T'es défendu, tu veux dire.
1: Ouais, t'es défendu.
2: Ah oui, donc, ouais, bon, là, on va dire légitime défense.
1: Non, mais Karim, il parlait dans le cadre du couple, je crois.
0: Ouais, c'est ça, ouais.
1: Ouais, dans le cadre du couple, c'est-à-dire qu'il faudrait que tu portes tes couilles.
2: Bah, après, il a juste pas des problèmes mentaux.
0: Ouais, après,
2: non, mais sans rire, tu vois. Sans plaisanterie.

0: Tu vois, elle est pas. Il y en a plein qui lui disent ouais, elle serait pas bipolaire ou.
1: Non, mais c'est clair parce que pour agresser verbalement et même physiquement.
0: Non, mais parce que t'as le droit de pas être d'accord, mais de là à ce que ça se termine où elle te fout des baffes dans la gueule.
2: C'est quoi, elle te met des patates ou des baffes?
3: Des baffes, non, des patates, des coups de poing. Ah
0: ouais, des coups de poing. C'est-à-dire que physiquement, c'est aller jusqu'à ce qu'elle te mette des coups de poing.
3: Ah ben bien sûr, oui.
1: Des soucis, faut aller consulter ou dans.
0: Mais t'as envie de rester avec elle?
3: Le truc, c'est que oui, on a des gosses, hein, j'ai de l'attachement, j'ai de l'amour au moral.
0: Mais ça, les gosses,
1: comment avec les gosses?
0: Ils vivent ces moments de violence, alors peut-être pas physique, mais au moins les moments de violence entendent. Verbale, ils doivent entendre les enfants, non?
3: Ben effectivement, oui.
0: Bah c'est pas bon ça pour les gosses, ils ont l'hiver pareil.
3: Et ah bah non, même que je le lui ai déjà dit à plusieurs reprises,
0: et alors, elle comprend, là.
3: Je ne comprends pas, mais quand ça monte crescendo, elle perd le contrôle et elle environ même dernièrement, elle a rebelloté là-dessus et pourtant elle avait promis à un de mes proches de ne plus jamais à le faire. Ouais. Mais elle a rebelloté.
1: Si elle se soigne pas, tu sais, au bout d'un moment, c'est ça en fait le truc. Les gens qui sont nerveux comme ça, c'est qu'ils ont des problèmes à l'intérieur, tu vois. Elle peut tout promettre, ça va pas aller où quoi.
0: Vos proches, ils sont au courant?
3: De mon côté, oui.
0: Mais t'as pas honte.
2: Ah mais gars, il est victime quand même.
0: Non, mais il y a un truc. Non, mais tu vois, ce que je veux dire, c'est que t'as quand même de l'amour propre. Est-ce que, tu vois, moi, perso, ça m'arrive. Je vais pas vous en parler, dire ouais, ma meuf, elle me tabasse, tu vois.
2: Ouais, je suis d'accord.
0: Tu vois, là-dessus, c'est plus là-dessus, quoi.
2: Mais vu que pour moi, il est.
0: Ah, mais non, mais après, t'es victime.
2: Il est peut-être sous son emprise.
0: Ah, non, mais bien sûr que t'es victime. C'est que la meuf, elle est. Moi, je pense qu'elle a des problèmes mentaux. Sérieux, quoi.
4: Il y a le message de Younes et.
0: Elle a aucun self-control,
4: là. Et Laurie, qui disent exactement la même chose. Ils nous disent, ça serait une meuf qui dirait la même chose. Vous l'auriez dit tout de suite de quitter la personne.
1: Ah, bah, évidemment.
2: T'es victime, quand même.
4: Et Laurie, elle dit, vous l'auriez dit de porter plainte. Vous envoyez les deux messages en même temps. Mais c'est vrai, en plus.
0: Non, mais. Vous avez mal écouté parce que un des premiers trucs que j'ai dit.
4: Alors, vous entendez. Écoutez bien, Younes et Laurie.
0: Un des premiers trucs que j'ai dit, c'est pourquoi tu la quittes pas.
4: Voilà, exactement. Mais portez plainte, elle disait Laurie.
0: C'est vrai que t'aurais
4: été une meuf qui racontait exactement la même chose. On t'aurait déjà dit.
1: On te l'a dit aussi.
4: Dans les deux sens, dans les deux sens, la violence dans le couple, une meuf qui te fout des patates.
1: J'aurais peur pour tes enfants en plus.
4: Et puis les gosses qui voient ça, ouais. Et quand tu lui dis les gosses qui voient ça, c'est pas bon pour leur équilibre.
2: Ils voient papa et maman se taper sur la gueule. Imagine la violence.
4: Qu'est-ce qu'elle te dit?
3: Le truc, c'est que j'ai quand même l'impression qu'elle voudrait que je lui rentre dans le lard.
4: Mais c'est plus une relation.
0: Fais pas cette connerie-là.
2: Moi, ta place.
3: Ça, je ne le ferai pas.
2: Ce qui me ferait le plus peur, c'est. En fait, j'aurais peur de ma réaction, tu vois. Et en fait, moi, c'est ce qui me ferait partir. À la limite, t'es la meuf, elle te met une droite. Mais moi, j'aurais peur de répondre. Et là, c'est ça qui a réagi. C'est catastrophe parce que tu vas finir en prison, tu vois. Oui. Donc, vaut mieux partir et.
0: Quoi? Non, mais d'ailleurs, attends,
4: je te dis Mignonneau, moi, ma meuf, elle me tape, moi, elle se mange un KO.
2: J'ai trop peur de ma réaction.
4: Si ça part comme ça, c'est pas bon.
0: Non, mais de toute façon, si tu la tapes, mais là, vu ce qu'elle te fait, je veux dire, tu vas devant un tribunal, elle sort pas sans rien. Et puis même, moi, je te dis, ce qui va se passer, c'est qu'un jour, les gamins, parce que tu sais, ils ont quel âge, tes petits?
3: J'ai un enfant de 3 ans, un enfant de 2 ans.
0: Ah, mais tu sais, ce qui va se passer, c'est qu'à l'école, tu sais, pour X ou Y raison, il va dire un truc, vous allez vous retrouver avec les services sociaux.
1: Il va dire, ouais, papa, maman, ça se tape.
0: Ça peut
4: même te retomber sur la gueule, hein, parce que souvent, c'est plus rare qu'une femme tape sur son mec qu'un mec tape sur sa femme.
0: Non, mais après, si elle te met des punches dans la tête, et j'imagine que t'as des marques, tu vois.
3: Je suis détenteur d'une maîtrise d'art martial. Je suis professeur d'art martial.
1: Faut pas que ça s'en vienne là.
2: C'est prison directe. Hein.
1: Moi, je vais te dire un truc. Moi, je le vis avec mon amie là. Maintenant, c'est un peu passé, mais je suis parti en vacances chez elle et tout, et elle se tapait sur la gueule avec son mec. Il y avait son petit garçon. C'est moi qui je m'en occupais parce que.
4: Et le gosse, ça devait être horrible pour le gosse.
1: C'était horrible le truc. Il y avait le môme qui était au milieu. Il se tapait sur la gueule et tout. Et du coup, j'ai discuté un peu avec les deux. Et ils étaient pas bien tous les deux. Du coup, ils arrivaient plus à s'embrouiller, tu vois, verbalement, et ils se tapaient sur la gueule, quoi.
4: Le problème, la question que je me pose, mais c'est pourquoi les gens comme ça, ils restent ensemble?
1: Parce que pas bien tous les deux. Moi, j'ai essayé de faire quelque chose, mais au final, les flics s'en sont mêlés. Enfin, c'est même les voisins qui ont appelé parce que ça a hurlé, qu'ils avaient peur pour leur petit garçon.
4: Mais t'imagines déjà la fiche dans le quartier,
1: lui, il a fini en prison, hein, et ils ont les services sociaux sur la gueule.
2: Je m'étonne.
1: Mais heureusement, d'ailleurs.
4: Mais toi, Omel, tu t'es jamais posé la question de te dire, on va se séparer parce que bon, ça le fait plus, on se tape sur la gueule, ça sert à quoi?
3: Ça m'a traversé l'esprit. Et en plus, lorsqu'il y a des disputes, elle a tendance à dire bon, on va divorcer. C'est elle qui a tendance à dire on va divorcer.
4: Oui. Mais la démarche, bah tu lui dis bah on y va, ma chérie. Allez.
3: Et il se trouve que en fait.
4: Ah, mais toi t'es gentil hein, parce que franchement.
2: Ouais, c'est ça qui est dangereux, c'est que ça bouillonne,
4: ça bouillonne. C'est ce qu'on nous dit, hein, quitte là, je veux pas dire.
1: Tu bouges là.
4: Je sais pas des messages d'insultes, mais il y a une route d'ail qui nous dit ça. Angélique qui dit la même chose. Ça va mal finir cette histoire.
1: Mais ouais.
4: Il y a des enfants qui naissent et qui grandissent dans la violence comme ça, peuvent devenir violents après. Bah
1: tout
4: oui.
1: Tout à fait.
4: Tu leur apprends, tu leur apprends les.
0: Non, mais même sans parler des enfants, tu vois. Non, mais il n'y a pas que ça. Non, mais oui, mais toi, c'est qu'à un moment donné. C'est horrible à dire, mais un jour ou l'autre, tu vas répliquer. Bah et c'est ouais. Là que ça va partir.
2: Là, tu vas prendre une grosse
0: licence. Non mais c'est en fait, ça se fait pas, mais c'est humain. À un moment donné, tu te prends des droites dans la gueule, comme disait Samy. En fait, t'es une cocotte minute. C'est qu'à un moment ou à un autre,
4: tu vas exploser,
0: forcément,
4: ouais.
0: Tu vas péter un câble.
1: Bah
0: et ce jour-là, ça va être terrible parce que ça va mal, très très mal se terminer quoi.
1: T'en as pas parlé avec ses parents, à elle, ses frères et sœurs ou je sais pas.
3: Avec les frères et sœurs, j'en ai pas parlé. En fait, non, je.
4: En fait, tu gardes tout pour toi et
1: c'est pas bien.
4: C'est vrai que ça peut exploser.
0: Bah, si t'en parles à tes amis quand même.
4: C'est, ouais, c'est
0: mais tes amis, ils en disent quoi eux
3: aux amis, je n'en ai pas parlé non plus.
0: Ah, ouais, tu disais que tu en avais parlé à des gens. Il y a des gens qui étaient au courant.
3: Ce sont mes proches de mon côté à moi, mon côté familial en fait. Parce qu'en fait, si vous voulez, elle est allée se plaindre auprès de ma famille.
4: En plus. Ouais.
3: Et elle est allée se plaindre auprès de ma famille. Elle s'est victimisée en fait auprès de ma famille.
4: Mais moi, ce qui me fait peur, Romel, c'est que en fait, toi, tu fais rien, t'as jamais tapé tout ça, et que l'autre dingue, un jour, elle va dire, c'est lui qui me tape.
0: Oui,
4: et
0: mais attends.
4: Et toi, tu fais des trucs d'arts martiaux, tu vas être forcément
0: mais
4: le coupable.
0: Non, mais tout.
1: Non, mais tout. Ah, peut arriver. Non, mais il a raison, il faut tout.
0: Non, mais là, vous êtes en face
4: paranoïaque. Allez dire à ces potos.
0: Non, mais allez dire. Mais attends, lui, il se fait pas tâter la gueule. Il a des traces. J'imagine, si t'es pas con, la prochaine fois où elle te tape, tu prends des photos déjà.
4: Mais tu peux tomber sur une dingue qui se fait un truc.
0: Oui, non, mais d'accord.
2: Faut faire attention parce
0: qu'en fait, il y a des enquêtes, tu vois. Là, j'imagine que vous avez du voisinage. Les gens, ils doivent entendre votre merdier que vous foutez. Regarde, Marie, ce qui s'est passé.
1: Ouais,
0: c'est que les voisins, ils ont appelé. Moi, ça m'est arrivé. Je connais quelqu'un, bon, je vais pas dire qui c'est, mais en fait, il s'était mis avec une meuf. Il se tapait sur la gueule en continu. Les voisins, je peux te dire que les voisins, non-stop, ils appelaient les keufs.
2: Bien sûr.
1: Mais moi, ça allait loin.
4: Moi, je me méfierais.
1: Elle lui a mordu le nez et tout. Non, mais laisse tomber. Non, mais franchement, moi, j'ai vécu un truc.
0: Non, mais de toute façon, le plus simple, ça serait de vous séparer rapidement.
4: Bah, je pense qu'il faut vous séparer tous les deux. Là. Il y a Jade qui nous dit qu'il faut qu'il porte plainte. C'est un homme battu. Il me fait penser exactement à une femme battue. Casse-toi, mec, message de DSP.
1: Et pense à tes enfants.
4: Une meuf qui tape comme un homme doit se. Oui, alors tu vois, le Porto lui dirait. Toi, le Porto, si on suit ton conseil, ça va se terminer en pugilat à la maison.
1: Non, mais plus il laisse
4: tout le monde tape sur tout le monde.
1: Et plus ça va partir en couille. Donc là, il faut mettre un stop direct.
4: Tape du 11 à la Saint-Valentin. Tu lui offres des fleurs ou un banc de muscu?
0: Pour
4: détendre un peu l'atmosphère.
0: Non mais une question pas bête de Fatih.
4: Salut Fatih.
0: Mais elle est agressive seulement avec toi ou avec tout le monde? C'est-à-dire qu'elle peut vite, tu sais, comme on dit, monter dans les tours. Genre, je sais pas, elle est sur la route, elle conduit, je sais pas si elle a le permis. Genre, elle peut descendre de la bagnole et aller tarter une meuf ou un mec.
3: Aller tarter une meuf ou un mec, ça dans la rue, ça non, je n'ai jamais vu. Mais ça, par contre. Agressive verbalement ou agressive avec d'autres personnes, oui, ça, oui. Elle est assez impulsive. Oui.
4: Il y a Gaga qui dit ma belle-sœur est violente physiquement envers mon frère. C'est compliqué comme situation, ouais, c'est clair. Et oui, c'est vrai que c'est.
1: Non, mais
3: alors, vous me suggérez de porter plainte.
4: Non,
1: je pense qu'il y a un vrai mal-être. Moi, déjà, j'en parlerai.
4: Après, c'est à toi de voir, Romel. Mais t'as le droit de porter plainte si on te tape dessus, ça c'est la vie, c'est comme ça. Mais
0: oui, mais pourquoi dans le sens inverse on dirait d'aller porter plainte et pourquoi elle est liée?
4: Ouais, mais t'as raison. Oui.
1: Non, mais après.
0: Au final, si moi j'irais porter plainte, déjà je me couvrirais.
4: Non, mais tu vois, il y a des enfants.
0: Oui, mais de toute façon les enfants, mais tu crois qu'elle va avoir la garde des enfants?
4: Non, pas qu'ils portent plainte contre la maman.
0: Hein?
1: Mais
0: mais alors tu vois, t'es.
4: Ouais, mais je suis d'accord.
0: Tu portes plainte. Oui. Cette meuf là, elle peut être dangereuse avec les gosses. Hein, je suis désolé. Hein.
1: Bah oui.
0: Tu sais pas ce qu'elle peut faire avec les gosses. A priori, elle, tu sais, elle agresse des gens dans la rue. Compagnie qui dit un jour les gosses ils vont faire une crise de nerfs ou
2: elle va péter un câble.
0: Ouais, elle va péter un câble.
1: Moi j'essaierai un dernier truc, je lui dirais.
0: Ah non, moi j'essaierai plus rien.
1: On va peut-être aller voir un psy ensemble. On va peut-être aller voir un psy ensemble, etc. J'en parlerai déjà à sa famille parce que toi tu vas vraiment passer pour le connard. Et si tu veux pas faire ça, écoute, on va aller devant les flics et puis comme ça va être clair, tu vois.
2: Tu aurais confiance de lui confier les enfants par exemple ou c'est impensable?
3: Confier les enfants, par rapport aux enfants, ça, oui, il n'y a pas de souci. Je pense pas qu'elle irait jusqu'à lever la main sur les enfants.
2: Non, mais est-ce que c'est une bonne mère? Elle s'en occupe bien? Elle est dévouée? Tu vois ce que je veux dire? Parce que dans
3: oui, elle s'en occupe.
2: C'est incompatible avec l'inverse, si c'était une meuf, mais je ne porterais pas plainte.
3: À la seule différence près est que, sachant que j'aime mes enfants, une fois, elle s'en est servie dans le but de m'atteindre, moi.
1: Ouais, non,
4: mais moi, je te dis, elle va faire du mal, donc moi, je me...
2: Il faut que tu la gardes, là, alors.
4: Je me séparerai de tout ça. Faut laisser tomber une histoire pareille. Il y a plein de messages, hein, qui... Vous avez vécu des trucs comme ça, ou avec vos parents. Il y a Naïm qui nous laissait un message, qui nous disait, mes parents se battaient aussi. C'était et l'un et l'autre. Et après, ils nous demandaient de prendre parti. Ça nous a mis mal avec nos frères.
3: Est-ce qu'elle est en droit d'exiger d'avoir une vue sur mon compte personnel?
4: Pourquoi? Parce qu'elle veut piquer ta thune?
3: Ah ben, elle est très axée sur mon portefeuille.
1: Vous êtes marié?
4: Mais comment tu peux vivre et avoir confiance en une meuf avec tous les doutes que t'as comme ça?
1: Est-ce que vous êtes marié déjà?
3: Si, c'est ça.
5: Non, mais t'es marié ou pas?
4: Oui,
3: nous sommes mariés.
5: Mais t'es marié sous quel régime?
2: Ouais, c'est ça. C'est un compte commun.
3: La communauté des biens. Sauf j'ai mon compte à moi et on a un compte joint.
5: Non, mais je suis pas sûr qu'elle ait le droit d'avoir un droit de regard sur ton compte perso. Hein.
4: Ouais, ça tu verras après.
5: Sur le compte joint, oui, mais.
4: On va déjà essayer de gérer ton histoire.
1: Non, mais déjà, j'allais dire rebelle-toi, mais pas du tout, en fait. Il faut que tu partes.
4: Oui, Momo, on a Bastien. Bonjour Momo, bienvenue à toi. On a Bastien du 58 qui a 27 ans. Salut à toi, Bastien.
6: Bonsoir.
5: Salut, Bastien. Salut.
4: On a le V aussi de Suisse. Salut, le V. Salut, Suisse.
6: Ouais, salut, Mathieu.
1: Salut
4: à toi, t'es où en Suisse?
5: Salut.
6: Moi, je suis vers Genève.
4: Vers Genève, très bien. Tu nous écoutes quoi, sur DAB?
1: Genève.
6: Sur l'application.
4: Sur l'appli, ça marche aussi. Et parce que tu dois nous écouter en DAB+, à Genève.
6: Vous n'êtes pas sur la radio ici, il n'y a pas.
4: Pas sur la FM. C'est vrai, on n'est pas sur la FM. On n'a pas le droit.
1: Non, mais pratique l'appli.
4: Oui. Bon, toi, tu voulais témoigner là-dessus. Même chose pour toi, Bastien, et puis même chose pour toi, Moura. Alors, qu'est-ce qui vous est arrivé? Levé, tiens, on va commencer par le Suisse.
6: Moi je me suis retrouvé un peu confronté à la même situation que lui. Alors déjà je vais commencer simple, j'ai une part de responsabilité du fait que tout se passait très très bien jusqu'à ce que je dérape, je me fasse griller sur le fait.
5: Ah c'est quoi, tu l'as fait cocu?
6: Je suis pas allé jusque là, mais tu sais, des fois il suffit juste de messages pour que l'adultère elle commence, tu vois.
4: Ah t'étais en contact avec des meufs, enfin ou avec une meuf et ta meuf elle a capté.
6: Tu connais, on s'est rencontrés jeunes, j'ai toujours voulu garder 2-3 coups de côté, tu vois, au cas où si jamais...
4: Ah, toi, tu es prévoyant, toi, tu te dis, au cas où ça se finisse, je garde quand même 2-3 coups de côté.
6: Je me suis dit, j'étais jeune, je me suis dit, au moins, si je me sépare, t'as vu, je me retrouve pas sans rien, du jour au lendemain...
1: C'était juste ça, c'était pas une histoire marrant, de toi. Séduction et tout ça, c'était juste pour avoir une meuf
6: En vieillissant, vu que ça s'est reproduit plusieurs fois, je pense que j'avais tu sais, quand t'es avec quelqu'un depuis plusieurs années,
1: tu forcément
6: regard des gens.
4: T'as 27 ans, toi, hein,
6: Levé,
4: c'est ça?
6: Ouais, c'est ça, exactement. Ouais.
4: Donc,
6: du coup, ce qui s'est passé, c'est que, comme je t'ai dit, je me suis fait griller et du coup, elle a pardonné, elle est passée au-dessus de ça, mais malheureusement, la relation, ça a dérapé. Je me suis retrouvé aux mêmes situations que lui, en fait.
4: Avec ta meuf te tapait dessus, pareil?
6: Ouais, ça s'est déjà passé plusieurs fois, hein. Des coups dans la gueule.
4: Des coups de poing ou des gifles?
6: Des gifles, des coups de poing.
1: Mais c'était pas avant qu'elle te grille ton.
6: Ah non, du tout.
5: Oui, non, mais même le grillage ne justifie pas qu'elle te fasse des poings dans la gueule.
1: Non, mais c'était juste pour connaître.
5: Oui, non, mais la façon dont tu disais, Marie, ça pouvait porter à confusion.
1: Non, c'était juste pour comprendre un petit peu, c'est qu'elle est devenue dingue à partir de ce moment-là, quoi.
5: Je pense qu'elle avait déjà quand même quelques. Sans doute un terrain propice.
1: Ouais, c'est-à-dire qu'elle t'a pardonné, mais pas tant que ça, en fait.
4: Elle était complètement folle.
6: Elle
5: était déjà braque avant. Tu ne viens pas du jour au lendemain. Je pense qu'elle avait quand même un terrain de dinguerie.
4: Mais t'avais parfois des bleus, des marques?
6: Non, c'est pas allé jusque-là, parce que. Une femme, ça n'a pas la même force que nous.
4: Ça dépend. Sous l'énervement, elle peut te faire mal.
6: Des griffures sur la gueule, des trucs comme ça.
4: Donc t'avais des marques, en fait.
6: Ouais, c'est déjà passé.
1: Et toi, tu faisais quoi dans ces cas-là, tu bougeais pas, parce que c'est ça le truc horrible, c'est que.
6: J'allais y venir, la Marie, justement, qui a pris sur moi pendant longtemps, et un jour, il y avait cette engueulade de trop, ça allait trop loin, et je lui ai mis une sifflante.
4: Donc tu as foutu une baffe, c'est ça, la sifflante.
6: Ouais, exactement. Et jusqu'à, c'est qu'en fait, je me suis regardé dans la glace, je me suis dit, mais
4: je suis
6: pas comme ça, je suis pas comme ça, ça me correspond pas. Surtout que moi, tu vois, c'est des violences conjugales, je les ai vécues de par mes parents, tu vois. Mon père, il tapait ma mère, et je me suis dit, mais faut... j'ai pas envie de devenir comme mon père, tu vois.
4: Ouais, tu t'es dit que je suis rentré dans une matrice.
6: Je me suis dit, c'est plus possible. Du coup, bah, on a eu une discussion, j'ai fixé un ultimatum, j'ai dit que si jamais ça se reproduisait, bah.
4: Non, mais t'as bien fait, c'est aussi une bonne solution, ouais. Hein. Tu dis, ce genre de truc, c'est plus possible. Tu pourrais peut-être penser à ça, Omaël.
1: Ouais. Non, mais le problème d'Omaël, c'est qu'il a pardonné pendant un petit moment. Là,
4: non, mais maintenant, il faut dire, il a le droit de pardonner et puis de dire maintenant, c'est bon,
1: ça suffit. Ah non,
4: et maintenant,
1: c'est terminé.
6: Bah, on s'est attrapé entre quatre yeux. J'ai dit, écoute, c'est pas compliqué. Si jamais il y a encore quelque chose qui se passe comme ça. En fait, je vais revenir sur ce que la Marie, elle a dit, tu vois, des fois, de l'amour à la haine.
4: Ouais.
6: T'as vu,
0: il n'y a qu'un pas, comme on dit.
6: Exactement.
4: Et elle a compris ou pas du tout?
6: Bah, écoute, depuis qu'on a eu ces discussions, de peur de me perdre et par amour, bah, elle a changé, elle a fait un travail sur elle-même, elle est partie voir un professionnel, discuter, et depuis, on n'a plus de soucis.
0: Non, mais c'est bien, déjà, elle a su réagir, tu vois.
4: Ouais, ça, c'est bien. Et puis, toi, t'as eu la bonne attitude, au bout d'un moment, tu t'es dit, là, ça va vraiment trop loin, on va s'arrêter là.
0: Non, mais tu sentais que ça allait partir en couille,
6: parce
0: que
6: déjà, t'avais. C'est surtout mon geste, en fait.
0: Oui, c'est ça, t'avais répliqué une fois. Et je pense que t'avais peur de que la fois d'après tu t'ailles trop loin, quoi.
1: Non mais ton geste c'est normal parce qu'au bout d'un moment tu t'en prends plein à la gueule, c'est logique.
6: Tu vois, je suis d'accord, Marie, mais t'as vu, ça justifie pas.
1: Non, moi je suis d'accord.
4: Moi si je vais faire ça, je sens que l'histoire faut l'arrêter.
1: Et ça a dû te dégoûter.
4: À partir du moment où il y a de la violence dans l'histoire,
2: ça
4: j'arrête.
2: Ça va quand même pas très loin.
1: Non mais en plus quand t'en viens aux mains, c'est que t'as plus rien à te dire, tu vois.
4: Je dommage de vilain, on dit.
1: Non mais c'est vrai, je pars toujours de ce principe, c'est-à-dire que si tu tapes, c'est que t'as plus rien à dire, quoi. Donc c'est stupide.
4: Et Bastien, ouais, toi t'avais quoi à dire? Il t'est arrivé quoi, Bastien?
7: C'était à peu près le même début d'histoire en final, parce que c'était donc mon ex-copine qui était très très jalouse.
4: Ouais, le même âge que Levé en plus, tous les deux. Ouais. Vous avez 27 ans.
7: Et en fait, avec le temps, donc la jalousie s'était devenue maladif. Donc elle était devenue de plus en plus insistante et violente dans ses paroles au début. Et en fait, avec le temps, plus les paroles ça allait, et après c'est devenu des coups, clairement.
1: Ouais.
7: Et puis en fait, le problème, bah, c'est que les coups. Puis il y a un jour, j'étais avec elle et son père, on discutait, puis elle a commencé à faire une crise devant son père. Et donc moi, il y a un moment donné, j'ai craqué, j'ai mis une baffe dans la gueule devant son père.
1: Oh putain.
2: Oh là, ça a dû prendre des proportions.
7: Eh ben, étonnamment non, parce que son père.
0: A bien fait pour ta gueule.
1: Non mais il la connaissait.
0: Ah, elle me fait chier depuis que.
7: Non mais c'est.
1: Il la connaissait. Ouais, non mais c'est possible.
4: Ouais, peut-être. Ouais.
7: Non mais c'est ça en fait. Il savait le caractère qu'elle avait. Il savait qu'elle était, elle pouvait avoir des proportions énormes. En fait, et lui, il m'a donné raison. Mais après, comme je dis, c'est pas une bonne raison en fait.
0: Mais c'était quoi, c'était,
4: tu t'en es voulu de taper sur elle, ouais.
0: Mais elle était hystérique, quoi. C'était une.
7: Quand je te dis hystérique, c'était, ouais.
0: Ah, mais il y a des gens, c'est des fous, hein. Aussi bien des mecs que des meufs.
7: De là, j'ai jamais recommencé ni rien derrière, tu vois. Mais le problème, c'est qu'elle, en fait, elle continuait parce qu'elle avait.
4: Mais le fait d'avoir fait ça, c'est devant son père, de voir que son père, quelque part, il prenait parti.
1: Il était pas hyper surpris.
4: Il prenait pas parti pour toi, mais enfin, il trouvait son geste pas normal. Et ça l'a pas calmé, elle a continué d'être comme ça.
7: Non, ouais, ça a été pire après.
4: Il y a une fois,
7: elle a essayé de me planter devant ma mère. Mais c'était, ça prenait des proportions. C'était.
4: Elle avait un couteau.
7: Elle avait un couteau. En fait, pour donner un idée, il y avait ma mère devant moi. Elle était derrière ma mère. Elle a planté le couteau dans la table.
4: Non, mais elle est vraiment complètement malade parce qu'elle le fait en plus devant des gens, tu vois.
0: Je pense que la meuf, elle est
1: elle est malade, ouais.
0: Elle a un problème mental, elle est hystérique. Je pense qu'au moment.
4: Elle est complètement folle, même.
0: Au moment où elle le fait, je pense qu'il y ait n'importe qui. Ça n'a plus aucune importance. Elle est en crise de démence, quoi.
1: C'est terrible, ouais.
7: Et avec le temps, ça s'est empiré. Et puis après, je suis resté avec, pareil. Je me suis dit, bon, ça peut arriver. Peut-être que j'ai cherché, machin.
4: L'erreur, c'est ça, en fait, c'est quand on se dit ça peut arriver.
7: Non, voilà, en fait, faut pas que ça arrive.
1: Faut pas accepter.
7: Et le problème,
0: pas si simple quand t'es dans l'histoire. Tu sais, tu te dis pas comme ça, il y a
1: t'as
0: eu
1: pas,
0: ça.
1: Tu
0: te dis pas, allez, direct, vas-y, je la dégage, machin. Bon, il y a tout le reste.
4: Je la dégage, je me barre.
0: Mais c'est pas. Tu prends pas la décision en un claquement de doigts, tu vois. T'as quand même tous les trucs autour. J'imagine qu'il y avait des bons moments quand même, tu vois.
7: Ah oui, non, mais c'est.
0: Ouais, voilà.
1: Non, mais je suis d'accord avec toi.
4: Entre deux coups de poing dans la gueule, il y a des bons moments.
1: Ouais, mais à partir du moment où le papa déjà a pas été hyper surpris, c'est que tu te dis, bon, je suis pas complètement dingue.
7: Ça. Ouais, c'est ça en fait.
4: Et toi, Mora, alors bouge pas, Bastien, reste avec nous. Et donc aujourd'hui, ouais, on n'a pas fini, Bastien, mais au final, vous êtes plus ensemble.
7: Bah aujourd'hui, je suis plus avec. Et puis, je veux dire, après, avec le temps, même, j'ai eu pareil, le même souci que. Je me rappelle plus de son prénom, l'auditeur. Omael, ouais. J'ai eu les mêmes soucis que lui, c'est qu'au bout d'un moment, c'est les voisins s'en sont mêlés. Ouais. Ils ont pris parti pour moi, et en fait, elle, ça l'a rendue hystérique parce qu'elle voulait qu'on prenne parti pour elle, alors qu'en vérité, c'est elle qui foutait la merde.
4: Imagine, la meuf, elle te tape sur la gueule, elle veut te planter avec un couteau, elle veut qu'on prenne parti pour elle. En fait, elle se rend pas compte, faut aller voir un médecin. Enfin, c'est...
1: Non, mais oui, c'est ce qu'on dit depuis le départ.
4: C'est psychiatrique qu'on nous dit là sur.
1: Ce qu'on dit depuis le départ, c'est médecin, mais c'est surtout porter plainte si tu te fais battre comme ça, tu vois. Ouais. Au bout d'un moment, que tu sois homme ou femme, c'est la même chose. Hein.
4: Et toi, Mora, est arrivé aussi la même chose?
8: Alors, bonjour tout le monde.
4: Bonjour Moura.
0: Salut Moura.
4: C'est Moura. Moura du 38. Ouais,
8: Moura. Du 38, pas loin de Saint-Chamond, la Ricamari.
0: Ah mon pauvre. Ah, déjà une vie difficile.
8: Saint-Chamond. Eh, on n'est pas gâtés. Hein,
0: ça, c'est non, mais ça, vous n'êtes pas gâtés.
4: Mais qu'est-ce que tu dis, Moura? Tu délires, Moura. Bon, Moura, qu'est-ce qui t'est arrivé, toi?
8: Alors, deux petites choses. Déjà, moi, ça fait depuis les années 2000 que je vous écoute.
4: C'est bien, t'es un fidèle, Moura. Tu vois, en plus, on est fidèle à Saint-Té.
8: Ah oui, moi, j'ai fait le tour de la France, c'est pas pareil.
4: On est fidèle dans la France.
1: Ouais.
4: C'est bien, Moura. Et pour revenir à l'histoire d'Omael, donc toi, il t'est arrivé quoi?
8: Eh ben, moi, alors, retiens bien ça. Moi, au début, j'avais déjà des soucis avec cette madame. Hein. On était mariés. Hein. Mm-hmm. Et
4: on appelle son début, ex, c'était... cette madame, c'est que ça s'est mal fini.
1: Ouais.
8: Voilà. Et donc, moi, en fait, je ne me cache jamais la tête, moi, avec une femme. Moi, quand ça commence à aller mal, il vaut mieux se barrer.
4: Ouais.
8: Et donc, j'étais voir un avocat pour faire un divorce à l'amiable. Mm-hmm. OK. Retiens juste ça. Mm-hmm. Donc, au fur et à mesure, ça partait, ouais, elle était d'accord. Mmh. Ça partait en vrille jusqu'au jour où elle m'a dit, bah tiens, ce que je vais faire, c'est parti vraiment en vrille ce jour-là. Elle m'a dit, je vais chercher un couteau, je vais te planter, et après seulement je me blesse et puis j'appelle les flics.
4: Et là, tu lui as dit quoi? Tu lui as dit, je pense que c'est pas une bonne idée, non?
8: Non, j'ai rien dit. Pourtant, je fais 1m85, 110 kilos. Hein.
4: Ouais.
8: Moi, elle est partie, donc elle est réellement partie. Et puis il y avait mon petit, hein, de 3 ans, qui était là. Hein.
4: Ah, mais votre fils a tous les deux.
8: Hein?
4: Votre fils a tous les deux.
8: Entre parenthèses, c'est notre fils adoptif qu'on a adopté ensemble.
4: D'accord. Ouais, donc ouais, c'était votre fils à tous les deux, même si.
8: À tous les deux.
4: Ouais, ouais.
8: Donc elle est partie dans la cuisine, elle est revenue mais avec un couteau de boucher.
4: Elle l'a fait pour de vrai?
8: Ah, bah oui. Hein. Moi, ce que j'ai fait, j'ai pris le téléphone, j'ai appelé les flics, hein, tout de suite.
4: Bah t'as raison, oui. T'as quelqu'un qui te menace avec un couteau.
8: Ah ouais, ouais. Si j'avais voulu me défendre, j'aurais pu. Hein. Mais tu sais, avec l'âge, on apprend à être sage et à réfléchir avant de faire quoi que ce soit.
4: Mais elle fait encore plus flipper que les autres, ta meuf, Moura, parce qu'elle, elle a dit, je vais aller chercher un couteau. Tu vois, parfois, t'as des gens qui sont impulsifs, bon, ils font des trucs.
1: Ouais, ouais.
4: Et c'est sous le coup de la pulsion. Elle, c'était limite réfléchi, je vais chercher un couteau. L'autre, elle va chercher un couteau. Et elle revient avec un couteau.
1: Ouais, c'est ça exactement.
0: Ah, c'est chaud. Hein.
4: Non, mais en gros, t'as bien fait. Ouais, t'as stoppé l'histoire et puis vous êtes plus revus, j'imagine.
8: Voilà. Non, non, mais en plus de ça, moi, j'ai eu la présence d'esprit d'allumer mon portable et de mettre. D'enregistrer.
4: Mais fais attention, Omael, par rapport à ce qu'on nous disait, par rapport à ce qu'on nous disait tout à l'heure. C'est garde des preuves ou garde des trucs parce que on sait jamais ce qu'elle peut faire.
0: Moi je serais toi, j'irai déposer plainte. Il faut que tu
4: Il faut
0: que tu sortes de tout ça rapidement,
4: ouais.
0: Tu vois.
4: Qu'est-ce que t'en penses? Merci Moura. Qu'est-ce que t'en penses?
9: Je passe une main courante.
0: Plainte, est-ce que t'as des photos de toi quand t'as tapé, t'as des trucs, tu vois, parce que
9: j'en ai.
1: Il faut le faire, parce que t'as des enfants là.
4: Elle t'a quand même menacé sur les enfants, elle t'a menacé sur plein de trucs, donc.
0: Non, mais puis psychologiquement, je pense qu'elle est.
1: Elle est pas
0: top, quoi.
1: Il y a un message de Olympie là. J'ai essayé de l'appeler, mais j'ai vu après son message, elle voulait pas témoigner parce que ça lui rappelle de mauvais souvenirs.
4: Ah oui, elle tapait sur son ex Olympie, 27 ans, j'ai vu.
1: Ouais, tout à fait. Elle dit la rupture m'a permis de me remettre en question et maintenant. Je suis dans une nouvelle relation depuis 4 ans, j'ai jamais été violente.
4: Ouais.
1: Bon, elle veut pas t'aimer.
4: Mais là, elle disait moi aussi, je tapais sur mon ex, et c'est le même message, enfin, juste avant.
1: Ah ouais,
4: j'arrivais pas à gérer mes émotions, il m'a mis un ultimatum, j'ai pas réussi à le respecter.
1: Ouais, tu vois, bon.
0: Mais à la limite, bon, toi, t'en es même plus là, quoi. C'est à la limite, après, elle se démerde avec ses problèmes mentaux, quoi.
4: Comment elle,
0: c'est juste te mettre en sécurité, toi et tes gosses, quoi.
4: Si on fait le résumé des témoignages qu'on a eu, là, le témoignage d'UV, de Bastien, de Mora, il y a trois étapes que tu peux utiliser. La première étape, c'est de dire à elle, la prochaine fois qu'elle est violente, tu lui dis la prochaine fois que ça arrive, c'est fini. Et puis de t'y tenir, surtout de si tu lui dis que c'est fini, c'est vraiment fini. Donc ouais. Ça c'est la méthode de l'ultimatum. La deuxième méthode qu'on avait eue, c'est d'arrêter l'histoire et de te barrer parce que tu supportes plus tout ça. Mais fais attention à ce qu'elle peut, balancer. Et le quatrième truc, c'est de porter plainte.
0: Voilà. Moi, je pense que la deuxième méthode, faut pas la faire. Parce que tu vas te barrer avec les gosses.
1: Ouais.
0: Elle va aller voir les keufs, ouais, direct, elle va dire, le mec, il est parti, il est parti avec mes gosses. Genre enlèvement, tout ça, tu vas te foutre dans la merde.
1: Non, mais moi, je pense que.
4: Et quatrième méthode, le psy. Voilà, donc.
1: Ouais, puis il faut en parler à sa famille, tu vois. Il faut qu'il sache, parce que là, tu dis, j'en parle juste à ma famille et tout ça.
4: Ouais, mais moi, je suis jamais d'accord avec toi.
1: Non, mais il y a les enfants.
4: Pas là, la famille, mais qu'est-ce que toi, ils en foutent.
1: Bah, il y a les enfants, parce que si.
4: Sa famille à elle. Enfin,
1: bah, ouais. Je sais pas.
0: Oui, mais attends, il faut se méfier, parce que la famille.
4: Parce qu'ils vont prévenir la meuf, elle va préparer un coup de tordu.
0: Parce que la famille, même si elle fait de la merde, ta propre famille, elle aura toujours tendance à te défendre toi.
4: Ils vont la prévenir, elle va préparer un coup tordu, à faire un truc.
1: Ouais, mais justement,
4: gosses.
1: Ils seront pas au courant, donc.
4: De quoi?
1: Bah, sa famille n'est pas au courant qu'elle est violente et par rapport
4: ouais
1: aux
4: mais sa famille ils vont la soutenir elle t'sais. Enfin je sais pas j'en parlerai pas à la famille
0: en plus vas-y
2: ma famille pas la sienne
0: non mais parce que le problème c'est toi tu vas aller raconter un truc elle forcément ils vont l'appeler pour savoir elle va dire non mais c'est pas du tout ça
4: et puis elle va préparer un truc pour regarder les gosses
0: tu vois ça peut être dangereux.
4: Bon Omel, j'espère qu'on t'aura éclairé l'esprit mais enfin bon c'est vrai que c'est pas facile ta situation, j'espère qu'on t'aura aidé un petit peu.
0: Tu penses que tu vas faire quoi du coup Omel?
9: Pour l'instant, on va dire que là, depuis quelque temps, je suis en observation. En fait, je fais silence, je l'observe, je dis plus rien.
0: Mais ça se produit souvent. Par exemple, c'était quand la dernière fois là où elle t'a tapé dessus?
9: Ça remonte à 2 mois bientôt maintenant.
4: Ah oui.
9: Et là, en ce moment, elle est au bled là.
4: D'accord.
0: Ah oui, donc oui, en fait, oui, ça se reproduit pas parce qu'elle est pas là.
4: Elle est pas là, ouais. Donc fais attention à toi, Maëlle, et puis tiens-nous au courant, en tout cas.
1: Putain, protège-toi.
4: Et bon courage, et bisous aux enfants. Hein.
9: Ok, merci.
4: Et protège-les de tout ça, là, les petits.
9: Ok, merci.
4: On t'embrasse, Maëlle.
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11: 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Il y a le clash de la drague également qui se prépare, hein, le dimanche soir aux alentours de 22h30, bon 22h37, il y a un petit décalage mais c'est pas très très grave. 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

0: Le son des vacances sur Skyrock, le leader du triangle des Bermudes. Il s'appelle Mauvais Joe, c'est pilé sur Skyrock et c'est la spéciale, hein, le dimanche soir, la grande spéciale de Difool avec le clash de la drague. 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
2: Alors, le clash, donc toi tu fais les premiers secours, Cédric tu fais quoi?
3: Moi j'ai joué avec mes bouliches, j'en ai une qui a grossi, puis ben, je voulais que la famille joue avec, histoire de me la dégonfler un petit peu quoi.
2: Eh bien c'est parti.
3: Allez,
2: Cédric, à toi, premier tour du clash,
3: ouais.
2: Je voterai dans un instant pour Romano, pour Cédric. Fabien, à vous de choisir, Fabien.
3: Allô? Ouais, oui. Fabien?
4: Oui.
3: Ça va, tu vas bien?
4: Oui, c'est qui?
3: C'est Michel, un de tes voisins. Dis-moi, je t'appelle là parce que j'ai passé mon après-midi là à jouer avec mes bouliches. Et figure-toi que j'en ai une qui a gonflé là. Du coup, je voulais savoir si ta femme elle voulait pas s'amuser avec mes boules. Allô?
5: Ouais, là c'est.
3: Ah putain.
2: Allez, parti.
3: Ah, écoute,
2: c'est parti.
5: Le temps de finir ta phrase.
3: Oh, pourquoi dégoûté?
2: Bah, je sais pas. Pourquoi dégoûté?
3: Elle est trop excitée, tu vois.
2: Ah, sans doute.
3: Peut-être ça.
2: Quand tu fais ça, t'as les boules qui collent?
3: Non, non.
6: Mais son flasque?
3: Non, du tout, non.
6: T'as la boule molle?
3: Non, du tout. Tu veux venir vérifier?
6: Non, ça va. Plutôt passer beaucoup de fil, si ça ne te dérange pas.
2: Ah oui, c'est à toi.
5: C'est plus intéressant.
2: Non, mais t'as raison. T'es à toi. Premier tour pour Romano. Premier tour qui, j'espère, se passera un peu mieux que celui de Cédric. Il y a quelqu'un qui a le casque un peu trop fort.
6: Alors. Allô, Alain?
2: Merci.
6: Allô, Alain? Allô, Alain?
2: Je vous ai dit, le casque était trop fort, ça perturbe Alain, tu vois, qui nous entend.
6: Ah oui, mais Alain, il faut parler.
7: Ça peut être le casting, mec.
6: Alors, ouais. Quoi. Ouais, je commence pas, si tu veux. Ça commence à me chauffer les oreilles depuis quelques temps. Alors, donc je me tiens, parce qu'après, on va me dire que je suis pas gentil.
5: C'est vrai.
2: Alors,
5: on rappelle. Alain.
6: Alain. Allô, Alain?
4: Oui.
6: Ouais, bonsoir, Alain, comment tu vas?
4: Ça va.
6: Ça va, ça va, je te réveille pas?
4: Oui.
6: Ah, si. Merde. T'es tout seul, là, à la maison, ou ta femme, elle est là?
4: Pourquoi?
6: Parce que tu sais, là, ce week-end, j'ai fait un stage à la Croix-Rouge, là, pour apprendre des premiers secours, là. Et j'aimerais bien faire un peu de bouche à bouche à ta femme.
4: Ouais.
6: Ouais, puis de bitacu aussi.
4: Parce que ouais, pour... oui.
6: Bah, donc je peux passer dans 5 minutes.
4: Connard.
6: Ouais, mais je peux venir.
2: Ah, en tout cas, il a dit oui. On peut appeler ça au moins une invitation, Romano.
6: Connard.
2: Il avait une très belle voix.
6: Ah, je l'imaginais en slibard dans son lit. Ouais, connard. C'est votre éveil, connard.
2: Bon, c'est bien.
6: Avec son téléphone sur sa table de nuit.
2: C'était Alain.
6: Là, la connard.
2: Bon, Romano, premier tour, c'est fait. On passe à ton deuxième tour, Cédric. Ça, ouais.
3: Ah, allô,
7: David.
3: Allô, David.
4: Oui.
3: Ouais, comment ça va? C'est Michel, le voisin. Allô.
4: Michel, le voisin.
3: Ouais, j'habite à côté de chez toi, là, un peu plus loin.
2: T'es un voisin.
3: Dis-moi, je t'appelais parce que, tu sais, là, j'ai passé mon après-midi, là, à jouer avec mes bouliches. Et figure-toi que j'en ai une qui a gonflé, là. Du coup, je vais savoir si ta femme, elle voulait pas jouer avec l'autre, histoire de la remettre à la même... C'est à la même hauteur, quoi, tu vois. Allô, David. Dada. Allô, Dada. Ben, passe-moi ta femme, si tu veux. Hein. Allô, Dada. Ouais, le casting, là, Guigui.
2: Bah, c'est toi qui l'as fait.
3: Non, c'est Guigui.
6: Non, mais à la limite, en plus de ça, c'est moi qui te redresse la gueule aussi. Hein? On pourrait se faire redresser la gueule également, Cédric.
2: Pourquoi faire?
6: Bah, parce que je sais pas, tu te fais remonter la boule, mais elle est tombée où?
3: Ah, qu'elle soit à la même hauteur, tu vois.
6: Mais c'est jamais à la même hauteur, gros.
2: Ah oui.
3: Ouais, mais moi je veux qu'elle soit à la même hauteur.
6: Mais non, mais c'est pas possible.
3: David, il parle pas. Non,
2: personne a les boules à la même hauteur, sinon elles font comme un.
3: Ouais, mais
6: j'ai qu'à la. Là, ouais, les. Je sais comment ça s'appelle, c'est un nom, les boules là qu'on.
2: Toing, toing, toing.
6: Les trucs.
5: Ah, Bilboquet,
6: non, ouais. Non, c'est des trucs chinois là où il y a plusieurs boules et elles tapent les unes contre les autres.
7: Boule de geisha.
6: Non,
5: justement, c'est pas ça.
6: C'est un truc, t'achètes ça dans les trucs de farce et attrape. Tu sais,
2: ah, bah il a raccroché, Cédric.
3: Bah écoute, tant pis, c'est pas grave.
5: Je viens pas du nom.
2: Bon, ouais. Deuxième coup de téléphone.
3: Bah ouais. C'est compté, Difool, c'est bien.
2: Un petit bilan.
3: Bah j'ai eu David.
6: Un bilan, il est nul, annuel.
3: Bon. Ta gueule.
6: Alors. Ta gueule, T-A, plus loin, j'ai eu. Allô, Patrick.
8: Oui.
6: Oui, bonsoir, comment vas-tu?
8: T'es qui déjà? Tu m'appelles en numéro masqué, guignol.
6: Bah, c'est Jean-Louis, le secouriste.
8: Jean-Louis, le secouriste, lequel?
6: Ouais, je travaille à la Croix-Rouge.
8: Ah ouais, tu te fous de ma gueule?
6: Non, pas du tout. Et en fait, ce soir, je voulais venir faire du bouche à bouche à ta femme.
8: Ah, tu veux faire du bouche à bouche à ta femme?
7: Non, à la tienne.
9: Ta mère, elle va pas lui faire du bouche à bouche, connard.
7: Ah, tu préfères une bite dans le cul?
8: Eh, hey, va te faire enculer, fils de pute.
7: Bah, tu vas voir, je vais venir dans 5 minutes, tu vas me le dire en face.
8: Tu viens dans 5 minutes? Ouais. Alors écoute-moi bien. Ouais. Eh, hey, écoute-moi bien, je t'attends 8 rue Montaigne.
7: Calme-toi. Mais de toute façon, c'est toi qui vas prendre une bite dans le cul. Hein.
8: C'est ta mère que je vais baiser, que je vais bouillir.
7: Ah non, je vais la ramener. Tu vas voir comment je suis pédé quand je vais te baiser.
8: Mais ta mère, c'est une grosse chienne.
7: Comme ta femme.
8: Ma femme, tu sais ce que c'est une gitane.
7: Ah, non, et alors
8: j'ai envie d'avoir ses deux fils sur le dos.
7: Bah non, mais pas de problème, moi j'arrive.
8: Mais tu vas te faire niquer, mon gars, avec eux.
7: Bah pas de problème, moi je suis là dans 5 minutes. Attention, moi j'ai pas peur, je suis à Lopez.
8: T'es quoi? T'es à l'hôtel?
7: Ouais, non, à Lopez.
8: À Lopez?
7: Ouais, niquer t'es mort.
8: Ouais, niquer t'es mort, et toi tu vas te retrouver à la morgue.
7: Ouais, bah toi, tu vas voir, ta femme, je vais l'attraper dans la caravane. J'arrive avec la caravane, mon copain.
8: Écoute, elle rigole, elle se fout de ta gueule, ton cher.
7: Bah, de toute façon, j'arrive dans 5 minutes, et puis c'est toi que je vais baiser, c'est pas ta femme.
8: Ah, tu vas me baiser, moi?
7: Ouais.
8: T'es tout seul?
7: À tout de suite, mon copain. Bah, je vais avec ma mère.
8: T'es tout seul dans tes baskets?
7: Bah, je suis tout seul dans mes baskets. Ah, mon copain?
8: Mon copain, espèce de gros mort que t'es, allez.
7: Allez, parle bien, moi, je suis à Lopez, je vais te niquer de ta race.
8: Ah, niquer le compte, t'es mort, paysan, casse-toi.
7: Bah, tu vas voir, je vais. Ah oui, bon, allô. Bon, en tout cas, je peux aller te baiser.
2: Et voilà.
7: Et en plus, jamais de la famille.
2: On vous embrasse, c'est Gilito qui vous écoutez là. C'est
7: super. Lui,
6: ça va niquer des morts là.
7: J'adore. Je vais te niquer tes morts avec sa femme.
2: Ah, j'ai ta des morts de rire.
7: Ouais, voilà.
6: Ah, c'est drôle.
2: Bon, en tout cas, on en est au deuxième serrage.
7: Ah, j'ai eu une petite invitation et là un vrai serrage.
2: Et attention, on passe à Cédric maintenant.
10: Allez, vas-y.
2: Attention, Cédric, faut tout donner là.
10: Vas-y, je vais tout donner.
2: Eh oui.
10: Tu vas me donner quoi?
11: Rien.
10: Un peu d'oseille.
11: Non, j'en ai pas.
12: Ah, c'est sympa ça.
11: Ouais, toi, t'es
8: bon. Ça y est, là, quand t'auras fini, tu me diras.
11: Bah, justement, je voulais venir à la maison.
8: Ouais, bah, tu fermes ta gueule et t'as à te péter les couilles, d'accord?
11: Bah, je peux passer à la baraque là?
8: Je t'emmerde.
11: Non, mais j'ai besoin de ta femme.
8: Ouais, bah moi aussi, je veux la tienne, je vais la baiser, gros bâtard.
11: Bah écoute, moi je vais m'occuper de la tienne et je t'explique, j'ai
8: ouais,
11: un problème.
8: Ouais, tu fermes ta gueule et puis t'as à t'appeler, d'accord?
11: Non, mais parce que faut que je te montre ça, j'ai une bouliche qui
8: est un peu plus
11: que
8: la. Ouais, bah
11: moi je t'emmerde. Je vais te montrer mes bouliches, comme ça tu vas me les câliner un petit peu. Non.
8: Tu fermes ta gueule, espèce de PD.
11: Oh, je crois que je vais te faire l'amour, tiens, ça tombe bien.
8: Ouais, ta gueule.
11: Je sens que t'aimes ça, toi.
8: Ouais, bah toi t'es un gros bâtard, tu fermes ta gueule.
11: Bah je vais te prendre dans le vrai, d'accord? J'arrive tout de suite là.
8: Ouais, d'accord, ferme
11: parce
8: ta gueule.
11: Parce que là, tu parles beaucoup de téléphone, mais je pense que devant moi, tu
8: vas
11: me faire le
8: malin. Tu fermes ta gueule, et puis je sais pas, c'est un truc que leur mord les couilles, là.
11: Là, je suis à côté de chez toi, là.
8: Ferme-le.
11: Là, je suis à côté de chez toi, là. Tu vas me les bouffer, les couilles, d'ailleurs.
8: Ouais, moi aussi. Allez, dégage.
11: Ah bah, écoute, j'arrive tout de suite, d'accord, mon chéri?
8: Allez, dégage.
11: Préviens ta femme, hein. À tout de suite.
8: Ouais, ferme ta gueule.
11: Bah, j'arrive, mon chéri. À tout de suite,
8: ouais,
11: bisous.
8: D'accord, ta gueule.
11: Tu es du love. Bisous.
8: Oh putain, ça commence à m'énerver.
2: c'est le frère de l'autre, c'est pas possible.
11: Ouais, c'était pas le même, hein.
7: Et quasiment la même voix.
11: Ouais, non, c'est pas les mêmes.
7: Par contre, Cédric, il lui a dit dégage, le mec.
11: Ta gueule, dégage.
2: Ouais, ils sont sympas.
11: Ah, Serrage, c'est pas le prénom, parce que j'avais pas le prénom.
7: Et Martin.
2: Serrage.
7: Serrage pour moi, oui, avant.
11: Non, pour moi aussi.
2: Et le troisième tour.
7: Allez, Romano. J'y vais, hein.
11: Vas-y.
7: Bah, j'attends, ça. J'attends que Guigui.
11: Ah ouais, mais parle, gros.
7: Mais tu vois, je raconte quoi, putain?
11: Je parle assez.
7: Allô? Allô, Rémi?
11: Jérémy.
7: Ah, Jérémy.
13: Allô?
7: Ah, c'est la femme de Jérémy?
13: Ouais.
7: Ouais, bonsoir, comment ça va?
13: Qui vous êtes?
7: Moi, c'est Jean-Louis, là, pareil. Je suis secouriste à la Croix-Rouge.
13: Ah, il y a un quart d'heure, c'était David Benoît.
7: Ah ouais, ben là, c'est le secouriste, là.
13: Ah ouais?
7: Il est là, Jérémy?
13: Attendez deux minutes.
7: Ouais. Bah, vite fait, parce que je vais arriver chez vous, là, dans 5 minutes, moi.
2: Ah, ouais. Attends,
11: touche, là.
2: Attends, j'arrive, quand même. Chut.
13: Allô?
7: Ouais, t'es toujours là? J'entendais, tu commences à gémir avant que j'arrive, ma belle.
13: Tutu? On se connaît, Tutu?
7: Ouais, écoute, je vais arriver dans 5 minutes. Je voudrais te faire du bouche à bouche, ma chérie.
2: Parce qu'elle est à tutoyer. Tutu.
7: C'est pas Jérémy qui joue avec lui, si je peux passer?
14: Allô?
7: Ouais, Jérémy?
14: C'est qui?
7: C'est Jean-Louis, le secouriste. Donc là, j'étais en train de prévenir ta femme, je vais arriver dans 5 minutes pour lui faire du bouche à bouche.
14: Et t'es un malade, toi, non?
7: Et du bite à cul.
14: Et c'est moi qui vais te mettre des bites dans le cul.
7: Écoute, tu veux que je vienne dans 5 minutes? Parce que j'ai l'impression que tu parles beaucoup avec ta grande gueule.
14: Ouais, moi toi aussi, tu pars beaucoup le pays, tu te prends pour qui, t'es folé comme ça.
7: Ben moi je suis secouriste, tu vas me respecter, je vais te coller un autocollant de la Croix-Rouge sur la gueule et vite tu vas sucer.
14: Mais toi aussi, tu peux sucer, espèce de petit trou du cul.
7: Bon, ben on va sucer mutuellement et puis après on baisera ta femme du coup.
14: Ouais, puis moi je baiserai la tienne, puis tes gosses.
7: Ah, les gosses aussi. Par contre, si tu es pédophile, c'est gênant.
14: Ben non, c'est pour ta gueule, que le connard.
7: Bon, écoute.
14: On est à foot là.
7: Ben j'arrive dans 5 minutes de toute façon et puis on va voir ça ensemble.
14: Oui, d'accord. Mais je te connais même pas, ouais.
7: Bah, moi, je connais ta femme. Hein. Puis, je peux dire.
14: Bah, moi aussi, je connais ta femme.
7: Une sacrée chaudière.
14: Hein. Ah, ouais.
7: Ah, ouais, Lyon. Au village, tout le monde l'appelle la morue.
14: Au village, la morue.
7: La morue, c'est ta femme.
14: Bah, ouais. Et surtout qu'elle n'est pas du village.
7: Ah, c'est, bah, tout le monde la connaît pourtant. Hein.
14: Bah, ouais.
7: Tout le monde lui est passé dessus, à part le train, a priori.
14: Ah, ouais.
7: Donc, j'arrive dans 5 minutes, moi.
14: Ouais, bah, d'accord. Allez.
7: Allez, ah bah, tout de suite. Bisous.
14: Ouais.
7: Ah bah,
14: voilà.
7: Bim, bim. Et bim. Et bam. Et boum. Et bim, bam, bam, boum. Tout le monde est passé dessus à part le train. Ah, magnifique.
12: Ah, ouais, non, mais
7: magnifique.
2: Ah, il y a Val qui nous dit, mais Romano, t'es dangereux, tu prends des risques.
7: Non, mais je fais ça parce que le téléphone.
12: Ouais, ouais, c'est ça, c'est
7: ça. Jamais je dirais ça au mec.
12: Il aurait fermé sa gueule.
7: Bah, je t'avoue, hein, je fermerais ma gueule. Hein,
12: on connaît.
7: À vous de voter. Alors, attention, attention, à vous de voter. Vos déclarations, Cédric, tu déclares.
11: Ben, moi, la famille, j'ai gagné.
7: Voilà, je déclare Romano gagnant.
11: Pas du tout, jamais.
7: Rien n'est fait d'avance, vous le savez. Hein, même
11: jamais,
7: si,
11: jamais. On peut
7: même
11: continuer
7: si vous trouvez qu'il y a un certain déséquilibre, rien n'est fait d'avance.
11: On peut continuer dans cette lancée, la famille. Moi, j'ai serré Martin. Mon dernier appel. Pour ça, n'hésitez pas à voter Cédric. C'est eux, DRC, la famille. Je compte sur vous tous. Non, c'est eux d'Hériché. C'est eux d'Hériché, la famille. Je compte sur vous tous et vous toutes. Je vous aime très très fort. On peut lui faire fermer sa grande gueule et on peut gagner ensemble.
2: Il y a Serge qui nous dit j'ai des parents gitans. J'adore.
7: Ah bah salut les gitans.
2: Salut les gitans.
7: Ouais. Bon, alors ce soir, mes amours, premier tour, une petite invitation. Deuxième tour, magnifique serrage avec la famille, nos amis les gitans. Mmh. Et troisième tour, là, avec Jérémy et sa femme. Tout le monde lui est passé dessus. Eh bien, ce soir, mes amours, il faut voter Romano. R-O-M-A-N-O. Ouais. On lâche rien. Tous les votes comptent. Je compte sur vous, mes amours.
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7: T'es là, Mathieu?
15: Ouais, je suis là, ouais, salut.
7: On a offert 1500 euros à Brest, à Olivia d'ailleurs, hier.
12: Ah, Mathieu.
15: Ouais, mais pas à moi.
2: Écoute, peut-être bientôt, Mathieu, on passera peut-être bientôt un petit coup de fil, Mathieu. En tout cas, elle a gagné à Brest.
7: Souhaite. Fallait t'appeler Olivia.
2: 1500 balles. Chloé a gagné à Reims, ouais. Sébastien à Villeurbanne, et ce matin, c'est Cécilia.
7: C'est beau.
2: Qui a gagné 1500 euros à Toulouse.
12: Ah bah bravo.
2: Eh ouais, t'as vu tout ce qu'on offre, Romano.
12: Ça, ça fait
2: pas
12: de
2: bon.
12: La
2: ouais,
12: tu te réveilles, tu te prends 1500 euros comme ça.
2: Ah ouais, en plus, ce matin, Cécilia, elle se réveillait vraiment. Hein.
12: Ah ouais? Elle était dans le cul encore.
2: Le réveil allait sonner, c'est nous qui l'avons réveillée. Elle a répondu Skyrock, elle est repartie avec ses 1500 euros. Vous aussi répondez Skyrock le morning, tous les matins, 6h, 9h15. Bon Mathieu, explique-nous un peu ce qui t'arrive, dis-nous tout.
15: Bon, alors déjà, bonjour Diboule et Diboule. Diboule.
2: C'est pas grave, ça me va très bien aussi.
15: Diboule, ouais. C'est vieux ça, hein. Moi je te connais depuis tout petit.
2: Mais écoute, merci Mathieu. Alors, qu'est-ce qui t'arrive, Mathieu? Ouais, toi, c'est une histoire de fantasme ou
12: ouais, c'est ça, ouais.
2: Un truc qui t'excite?
15: De fantasme, effectivement, ouais. En fait, je suis marié, j'ai une femme et tout se passe bien et tout ça. Et j'ai un fantasme, c'est les travestis.
2: Voilà.
7: Oh ouais.
15: Ah, désolé, Cédric.
2: Oh non, pas désolé, merci, Mathieu.
15: Bah oui. Non, mais femmes, mais vraiment des vraies femmes.
2: Travesti,
15: juste avec une bite.
2: Bah, voilà, c'est ce que j'allais te dire, Mathieu. Quand tu nous dis travesti, c'est vraie femme, mais pas tout à fait. Il y a quand même un truc en plus.
7: Non, mais déjà, travesti, c'est trans, un homme déguisé en femme.
2: Ouais, mais il veut des seins.
15: Trans, pardon. Ouais, ouais. Un beau trans. J'aimerais bien me taper un beau trans. Une femme parfaite avec un sgeg.
12: Mais ça t'est venu comment?
15: YouPorn.
2: Ah ouais, sur YouPorn.
15: Bah ouais, je suis tapé quelques vidéos et je suis tombé dessus par hasard comme ça.
7: Ouais,
15: et j'ai regardé,
7: par hasard.
11: Le hasard fait bien les choses.
7: Non, il n'y a pas de hasard.
15: Ben si, parce
7: bah non, parce que la, bah non, là-dessus, t'es un mytho, parce que l'algorithme, il se base sur ce que t'as regardé avant.
2: Ah ouais?
7: Bah bien sûr, il te propose jamais. Moi par exemple, je regarde que des admettons des trucs amateurs hétéros, je n'ai jamais une suggestion de vidéo gay.
2: Ouais. Ah bah c'est normal parce qu'il y a YouPorn gay, YouPorn
7: bah non, mais bah, absolument pas.
2: Ah ouais, c'est tout mélangé.
7: Bah t'as les catégories après.
2: Ouais, dans YouPorn, pourquoi tu tombes jamais sur des trucs gays quand tu vas sur YouPorn?
7: Bah parce que je ne vais jamais te voir un truc gay.
2: Ah, oui. Ah ouais. Donc si tu vas voir des trucs gays, tu peux tomber sur des trucs gays.
7: Bah, non, mais en fait, si tu utilises par exemple tout le temps ton téléphone, en fait, le YouPorn sait ce que tu vas avoir.
2: Ah ouais.
12: Bah, oui. Oui,
7: bah, en fait, c'est le principe des algorithmes et des cookies.
2: Ah non, mais moi, je croyais que sur YouPorn. Moi, je croyais que sur YouPorn, chaque fois que t'allais sur YouPorn, c'était.
11: Ah, mais c'est pareil pour toutes les apps.
2: Tu voyais la une de tout le monde, quoi.
7: Ah non, mais non,
2: tu vois, la première, quand je
7: disais. Ah non, mais non, la une est basée sur ce que t'as déjà regardé.
11: Sur Instagram, c'est pareil, t'es dans les.
2: Non, mais sur Instagram, ça, je sais, c'est pour ça que j'ai que des chiens sur Instagram.
7: C'est pareil pour.
12: J'ai que des chiens.
7: C'est pareil. Non, mais en fait, c'est.
2: Tu vas voir, quand tu vas sur mon Insta, t'as que des staffs.
11: Ah, mais TikTok, c'est pareil.
7: Non, mais en fonction de ce que tu regardes, ouais. Non, mais c'est sûr, les sites de cul, mais tous les sites, c'est comme ça. C'est basé sur ce que tu regardes. Mais même Google, par exemple.
2: Attends, tiens, admettons, t'y vas en privé. Est-ce qu'il te reconnaît quand même?
7: Bah écoute, moi j'y vais en privé en l'occurrence.
2: Ah oui, donc il te reconnaît.
7: Et je n'ai jamais eu une suggestion de vidéo gay, quoi.
2: Mais moi non plus, mais c'est
12: non, en privé, non.
7: Non, mais parce que
12: je ne le reconnais pas en privé.
2: C'est sur YouPorn pas gay.
7: Mais non, mais il n'y a pas YouPorn pas gay ou gay. YouPorn, il y a les catégories.
11: Ouais.
7: C'est-à-dire que quand tu veux voir une vidéo gay, il faut que tu cliques gay.
12: C'est ça, un trio, tout ça.
7: En fait, par exemple, si tu ne fais pas de la vidéo, de la navigation privée. Ça t'envoie les cookies là dans ton truc et en fait l'algorithme il repère ce que tu regardes habituellement.
2: Bah oui, voilà. Et si tu fais privé, il te repère pas.
7: Non. Mais je me demande, il y a quand même les cookies. Hein. Et donc je me demande si avec ça ils peuvent pas quand même voir à peu près ce que tu fais.
12: Ah, il y a un truc aussi moi qui me chiffonne, c'est quelquefois je parle tu vois d'un truc avec une copine ou un pote et après je regarde tu sais sur Insta et ils me fout des pubs.
7: Ouais, mais ça existe.
2: Ils
12: m'entendent ou quoi?
2: Tu sais que ça, moi,
7: bien sûr.
2: Il y a une pote qui m'avait dit ça.
7: Non mais c'est vrai.
2: Je lui avais dit qu'elle était complètement folle, mais en fait je crois que c'est vrai.
7: L'autre fois je parlais de siège bébé gros et j'ai des sièges bébés qui apparaissent sur.
12: Ah tu vois?
7: Je te jure, ah, j'ai remarqué ça plusieurs fois.
11: On passe tellement de temps sur le téléphone que des fois on peut se dire on peut établir des liens.
12: Non,
7: parce que c'est des trucs qui viennent de moi. Par exemple, l'autre fois je parlais de voitures et là depuis sur Instagram j'ai que des pubs de la centrale avec des voitures à vendre.
2: C'est ouf. Donc on est espionné tout le temps.
7: Je te jure.
2: Donc là ce soir on parle de diarrhée, on va recevoir des pubs pour des médicaments pour la diarrhée.
7: Peut-être,
11: c'est possible.
2: Voilà, et on parle de travesti, ça va être le bonheur.
11: Il va être content.
7: Par rapport à la centralité, par exemple, quand t'as Google, les comment ça s'appelle Google Home là, l'équivalent d'Alexa là sur Amazon là. Tu sais, les merde, comment ça s'appelle les trucs connectés là,
12: les enceintes.
2: Les enceintes connectées, Romano, on dit.
7: Ouais, hein?
12: Les enceintes.
7: Non, mais c'est pas vraiment les enceintes, c'est les trucs auxquels tu peux donner des ordres.
12: Ouais,
7: là, genre
12: Alexa,
7: suce-moi la bite.
2: Ouais, voilà. Bon, mais ça, par contre, ils enregistrent en fait.
7: Ce que tu dis?
2: Ouais. Ils enregistrent des parties de ce que tu dis. En fait, c'est pour faire évoluer le système, en fait, qu'ils reconnaissent de plus en plus de mots.
11: Ta voix, tes trucs.
2: Ouais. Ouais, c'est marrant ça. Eh ben écoute, j'aurais appris des trucs.
7: Pour un peu les téléphones, c'est possible que ça.
12: Non mais ouais, c'est super bizarre.
11: Ben je crois que parce que dans certaines applications, en fait, tu donnes le consentement de, tu sais, l'accès à plein de trucs, tu vois, au microphone, à.
7: Ouais, exactement. Mais quand tu donnes l'accès au micro, en général, c'est quand on a besoin. Par exemple, sur Insta, tu vas donner l'accès au micro. Mais si t'en as besoin pour faire une story, pour qu'on entende.
2: Mais souvent tu le déconnectes jamais. Tu
7: vois. Ouais, bien sûr.
2: On va faire un test. Si vous êtes majeur uniquement, bien sûr. Tiens, Guigui, fais-le avec moi. Tu dois avoir le site sur tes préférés.
7: Cool, attends, tu me parles de quoi,
2: va sur Pornhub, fais pornhub.com. Romano, vas-y, fais aussi. Faites Pornhub. Et dites-moi sur quoi vous tombez en première vidéo. T'as Pornhub, Mathieu?
16: Ouais, bien sûr, évidemment.
2: Bon, alors vas-y, mets-toi sur Pornhub. Ah ouais, mets-toi au téléphone.
16: Ah, attends.
2: Ou alors si t'as une tablette, je sais pas. Mets-toi sur Pornhub et dis-moi la première vidéo sur laquelle tu.
7: Non, mais à partir du moment où t'acceptes. De toute façon, moi, par exemple.
2: T'es obligé d'accepter les cookies essentiels, ils te disent.
7: Oui, mais en fait, même en privé, t'as des cookies. Et en fait, l'algorithme, il travaille par rapport à ça.
2: Okay.
7: Moi, par exemple, la première vidéo,
17: c'est elle est faite pour l'anal.
7: Moi,
2: Karim.
17: Mais la deuxième, c'est une bombe espagnole utilise le langage corporel.
2: Alors, moi, la première vidéo, c'est je l'excite tellement avec mon gros cul qu'il me recouvre, de sperme. Ah, Marie, t'es la même que moi? Ah, ouais, c'est elle. Ah, ouais, moi, j'ai la même, Marie. En deux, j'ai. Elle est faite pour l'anal.
7: Bah tu vois gros, c'est la même que moi.
2: Le jouet parfait pour
7: une sodomie. Non mais ça veut dire qu'on y va jamais en fait gros. Tu sais ça nous met les mêmes vidéos.
2: Ah ouais, alors par contre moi j'en ai pas une en commun avec
7: vous. Ouais mais c'est qu'on y va jamais.
2: Une bombe espagnole.
7: Ouais bah voilà pareil gros.
2: I love getting my pussy.
7: Ah ouais, toi c'est en anglais direct toi.
12: Ah j'ai eu.
2: Fake doggy style.
12: Je l'ai en deuxième.
2: Et la deuxième c'est petite française art de libertine se fait baiser à la plage d'Asturis démontée par une grosse.
7: Non mais
2: je l'ai aussi.
11: Moi c'est un truc différent.
2: T'as vu, on a tous les mêmes.
11: On a les mêmes.
2: Mais, ouais, mais moi je l'avais
12: vu. Vous avez les gens bizarres avec.
2: Non, mais peut-être parce que. Ouais, je sais pas. Belle-mère a perdu sa virginité en action.
11: Moi, c'est celle-là, ma première.
2: En action. Attends, celle-ci, elle est géniale.
11: En action, vérité avec son beau-fils.
2: Ouais, belle-mère a perdu sa virginité.
11: C'est ma première vidéo, moi.
2: En action, vidéo avec son beau-fils.
11: C'est ma première vidéo. Moi, c'est la même, ouais.
2: Attacher mon copain à une chaise pour que je puisse jouer avec lui jusqu'à l'orgasme.
7: Ah ouais, donc
17: une étudiante française
7: qui
17: dit baiser en bas.
7: I love getting my pussy eaten before getting fucked doggy style.
11: Ah, j'ai celle-là aussi, ouais.
17: Vous avez la vidéo, le hey, qu'est-ce que tu fous là?
7: Non, non.
17: Moi, je l'ai, moi.
7: Tu as éjaculons moi, s'il te plaît.
17: Et tu l'as, premier gangbang interracial?
7: Non, j'ai une teen française, fait gangbang amateur, elle se prend deux bites.
17: Moi j'ai sa chatte, j'ai gicle deux fois.
7: Une jeune femme brune.
17: Alors moi j'ai une jeune femme brune démolie,
7: ouais.
17: Et j'éculation par une grosse noire. Bon.
7: Ah putain.
17: Bon, j'en ai une, c'est écrit en arabe après.
18: Et bah alors, c'est l'algorithme ou quoi?
17: Non mais on a tous les mêmes vidéos là.
7: Non mais il y a.
18: Ah bah non, bah attends, moi j'y suis là sur YouPorn tout de suite et on me propose.
17: Non, c'est Pornhub nous. C'est pas Pornhub. C'est pas YouPorn, c'est Pornhub.
7: Ouais, moi je suis sur Pornhub.
18: Ouais, Pornhub, je suis Pornhub. Et on me dit sexe, vacances romantiques dans notre villa tropicale avec firsthub.com.
12: Ouais, je l'ai
18: et
12: vu ça.
18: Et ensuite, il y a une meuf qui fait déglinguer avec des wads. Je l'excite tellement avec mon gros cul qu'il me recoupe de
7: un meuf. Ah, bon, on a la même. Ouais, donc tu vois, Romano, ça m'a.
18: Il a caressé un petit peu.
7: Bah écoute, en tout cas, je sais que je n'ai jamais une suggestion de vidéo gay. Tu vois, moi non plus.
18: Non, mais pas gay, mais pas gay.
7: Alors après, attends, c'est où gay?
18: Non, et en fait,
17: catégorie, ouais.
12: Non, mais non, un truc normal, regarde, il y a l'oreille.
17: Ouais, ouais, tu vois, tu sais, en haut à gauche, tout en haut à gauche, dis full. Tu sais, les trois traits, là, les trois
7: traits. Il y a les trois traits. Ah, hétéro, gay, trans.
18: Attends, je vais faire avec
7: Bipoule. Ouais, j'ai trouvé, ouais. Hétéro, gay, trans, lesbienne.
17: Chaîne.
7: Non, mais t'as toutes les catégories, quoi. Gay. Attends, non, je vais faire trans, tiens, je fais trans. Trans. Vidéo préférée de Cédric de Skyrock.
11: Mais bien sûr.
17: Ah,
11: bien sûr, c'est ça.
7: Ouais.
11: On y croit.
7: Ouais.
17: C'est à la deuxième, c'est Cédric, l'homme masqué baise en France.
11: Ouais,
17: oh.
11: Avec Karine derrière.
7: C'est une troisième vidéo. Chibrine se fait enculer.
17: Ah ouais.
7: En wow. Levrette.
17: La quatrième, Spermine prend une faciale.
7: Spermine prend une faciale.
18: Une bombe espagnole utilise le langage corporel pour communiquer avec un mec. Oh là là.
7: Celle-ci, on l'a tous, celle-ci.
18: Ah,
7: voilà. D'accord.
18: Merde,
7: oh là, bon, ok, on aura fait un petit test, ça c'est bien, on aura fait.
12: Mais tu vois, même dans les trucs normaux, il y a Laura qui laisse un message. Normaux, pardon, excusez-moi, oui, je parle plus français. J'ai parlé de bottes de ski et depuis, j'ai que ça sur Insta. Mais moi, c'est pareil.
7: Alors après, Pornhub nous disait que ça pouvait être des vidéos, tu sais, c'est des vidéos tendances, un peu comme sur YouTube et compagnie, et que des trucs qui sont mis plus en avant, quoi.
18: Bien.
7: C'est peut-être ça aussi. Hein. À mon avis, c'est peut-être que quand tu postes, il y a peut-être moyen de remonter les en payant. De toute façon, ils monétisent le truc, donc c'est comme sur le Bon Coin quand tu vends un truc. Si tu veux que ton annonce elle arrive en premier, tu payes quoi.
12: Ouais, c'est ça. Ouais.
7: C'est comme sur Spotify actuellement, ils font un truc. T'as les trucs que tu vas voir et puis ils te rajoutent des petites vidéos qui sont faites à l'intelligence artificielle, qui sont faites par Spotify, comme ça ils touchent les droits. En fait, c'est des espèces de sons de merde qui te mettent, qui ont été faits par l'intelligence artificielle, pas par des artistes, et donc ils touchent des droits dessus. Donc ils te mettent ça, ils te proposent ça pour faire des vues, là-dessus, ouais, exactement.
12: Ouais.
7: Pour faire des vues là-dessus, et puis ils ne payent pas de droits aux artistes.
11: Ouais, il y en a qui sont bien faites.
7: Ce qui est con pour les artistes.
11: Oui, mais il y en a qui sont bien faites quand même.
7: Ouais, mais c'est quand même mieux quand c'est fait par des humains.
11: Oui, bah oui.
7: C'est que c'est pas un robot qui a fait le machin, quoi. C'est comme si tu regardais des vidéos avec une.
11: Bah après, t'en sais rien, peut-être qu'il y a des trucs de son qu'on passe sur Skype qui ont été faits par l'intelligence artificielle.
7: Ouais, mais bon, t'as quand même des artistes derrière. Pour les
11: L'intelligence artificielle, il y a bien quelqu'un qui l'a créé, le truc, tu vois.
7: Oui.
11: Qui bosse. Puis bon, Spotify, ils font ce qu'ils veulent quand même, c'est à eux.
7: Oui, c'est vrai.
11: c'est leur plateforme, quoi.
7: Non, mais tu sais, c'est vrai au final, quoi. Bon. Puis après, c'est.
11: La réalité,
7: c'est. Non, mais ça reste des entreprises, le but, c'est de faire de l'oseille. C'est ça. Mais comme ils perdent beaucoup de fric, ils font ça pour gagner un peu plus d'argent. Enfin, pour essayer d'en gagner un peu. Bon, alors revenons à ton fantasme sur les trans, toi, Mathieu.
18: Alors, merci. Du coup, j'étais en train de me branler sur un vidéo YouPorn.
7: Oui, alors attends un peu.
12: Détends-toi.
7: J'aurais peut-être pas dû vous dire d'aller faire un tour sur YouPorn, sur Pornhub ce soir.
18: Ah, putain. Ouais, Pornhub en plus. YouPorn, mais c'est Pornhub. Putain, là. Et j'avais conseillé à mon père et mon père.
12: À ton père de...
18: Ouais, j'avais dit, c'est un vieux. Et du coup, j'avais dit, va sur Pornhub avec un H. Et du coup,
7: Et alors, et ton... c'est marrant, ça. T'as déjà parlé de ça. Tiens, Romano, t'as dit à ton père d'aller sur Pornhub?
18: J'ai 40 ans, j'ai 41 ans, là bientôt.
7: Je crois qu'une fois, on avait parlé, mais genre à 10 secondes, tu vois. Il m'avait dit il y a des trucs de cul sur Internet, mais Tiens, ma mère,
17: histoire que j'aille me branler.
7: Non, mais il y a ma mère à côté, elle fait oh, tu vas pas arrêter, oui.
17: J'en ai marre d'un branle bite comme ton fils.
2: Je vais parler de ça avec mon daron, moi.
7: Non, mais c'était au tout début, quoi, parce que je dois. Il y a déjà un paquet d'années. Non, mais en fait, je leur avais acheté un ordi, tu vois. Ouais. Et
2: vous voulez aller voir des trucs de cul.
7: Non, mais c'était tu sais, daron, tu sais, déjà internet, tu sais, captait rien au départ, quoi. Non, mais c'est pas leur génération.
12: Ouais, bah oui,
7: ils sont pas
17: internés. Le gars, à la fin, il ne dit pas interné.
7: Non, non, mais maintenant, ils se démerdent pas mal.
2: T'en as parlé avec ton père, tu lui as conseillé des sites de cul, non?
12: Bah, non, regarde des vidéos ensemble.
7: De samedi soir, on
17: s'est interné.
7: Non, non, mais maintenant, ils se démerdent pas mal.
2: T'en as parlé avec ton père, tu lui as conseillé des sites de cul,
12: non? Bah, non,
7: regarde des vidéos ensemble. De samedi soir, on s'est des séances.

0: pour elle, mais voilà.
1: C'est quoi qui t'excite vraiment? C'est vraiment la bite? Enfin, c'est le fait de se faire prendre, c'est quoi?
2: Oh, c'est la
0: non, absolument pas. J'ai pas du tout envie de me faire prendre du tout, tu vois, mais quand je vois les vidéos et qu'il y a la bite dans le cul et qu'une autre bien raide, tu vois que ça fait un tout, un bien suivi, tu vois. Ah ouais, de ouf.
2: Mais quand tu dis que tu fantasmes là-dessus, donc c'est les vidéos et tu te branles dessus, ou alors c'est que t'as envie d'aller plus loin et que tu te sentirais prêt pour avoir une expérience comme ça?
0: Ouais, je pourrais me... S'il y a vraiment une belle femme, donc une belle trans avec une bite bien raide, ouais, je peux lui prendre le cul.
2: Mais tu lui prendrais le cul, mais tu toucherais la bite aussi?
0: Non. Ah, ben, je serais dedans et je lui prendrais sa bite à elle. Ou à
2: lui. Ah ouais, donc tu lui branlerais la bite. Ouais, est-ce que tu la sucerais? Ouais,
1: Bah, c'est une expérience.
0: Ah, c'est vrai.
3: Une expérience à vivre ou à ne pas vivre.
2: C'est une expérience.
0: Ouais. Je me sens pas trop à sucer une bite, mais tu vois, les vidéos me rendent un peu dingue là-dessus, quoi. Tu vois,
1: t'es intrigué.
2: Et avant, t'y avais jamais pensé avant de regarder des vidéos sur le net?
0: Jamais. Et vraiment, vous dites l'algorithme et tout ça, je sais pas, mais je suis tombé vraiment dessus par hasard.
2: Ce que nous a dit Cédric également, ouais.
1: Est-ce que avec ta femme, t'a déjà mis des doigts, tout ça, par rapport à la pénétration?
0: Non, du tout. Ma femme,
3: c'est le rapport, Marie.
2: Le rapport, là, il n'y a aucun rapport.
1: Le rapport, c'est qu'il disait qu'il aimerait bien se faire prendre et tout ça. Donc,
2: Marie, il a jamais dit ça.
1: C'est toi qui veux prendre.
2: Il a dit tout le contraire.
1: C'est toi qui veux prendre le gars.
2: Le Yel. C'est marqué
3: 3h30, il y a le cap.
4: Mais Marie, c'est toi qui l'as mis au standard.
2: Dès qu'elle peut caser un doigt dans le cul, Marie, elle te le met le doigt dans le cul.
3: Non, mais en fait, toi, oui, en gros, t'as envie de. Pour parler clair, t'as envie d'enculer et d'avoir la bite bien raide
2: du mec. Ouais.
3: Du mec.
2: Du trans.
3: C'est ça ce qui t'excite dans les vidéos.
2: Ouais.
0: Une queuleuleux, quoi.
2: C'est ça, ça s'appelle une queue-le-le. Bon, en tout cas, déjà eu ce fantasme à part Cédric.
5: Non, toujours pas, du full. Je sais que t'aimerais bien, mais non.
0: Les gars, juste les mecs et ceux qui nous écoutent et qui sont tombés sur ces vidéos-là, c'est juste une vraie femme, vraiment, une vraie belle femme.
2: Mais quand tu dis une vraie femme, c'est pas une vraie femme.
0: Ouais, c'est un mec. Ouais, c'est un mec.
2: Une femme, un trans avec un vrai.
5: Ouais, une apparence très bien faite, en fait.
3: En fait, un trans très bien gaulé, quoi.
0: Ouais, bingo, quoi.
2: On a Karim de Marseille il y a deux jours qui nous avait dit qu'il l'avait fait, lui.
1: C'est vrai.
0: Ah, bah, Karim 06.
1: Après, c'est un fantasme.
2: Ah, pardon, excuse-moi.
1: Moi, je pense que les fantasmes, il faut pas forcément les réaliser parce que quelquefois, tu peux être déçu.
2: Bon, j'en sais rien, on a une vie, donc si t'as envie d'un truc, faut le faire, quoi.
1: Ouais,
0: c'est vrai.
3: T'habites où, toi?
0: Dans le 29.
3: Non, parce qu'à la limite, j'allais dire, bon, t'aurais été sur l'île de France, tu vois.
0: Bois de boue, quoi.
3: Bah, ouais, alors après, qu'elle soit ultra bonne, c'est peut-être pas forcément garanti.
0: Je suis passé du côté de Forêt des Tempes, il y a pas si longtemps que ça. Bon, là, il y avait la grosse boubou sur un rocher. Non, j'avais pas envie du tout. Bon, quelle horreur.
3: Bon.
0: Non.
1: Mais t'as vraiment envie de le faire ou pas?
0: Mais c'est vrai. Ah, peut-être bonne question. Ouais.
5: Au pire, tu peux tenter, tu tentes, et puis au pire, tu seras déçu. Bon, moi, t'as raison.
3: Non, mais pourquoi tu vas pas, tu sais, tu vas. Cédric, si on va lui demander, on a quand même un professionnel de la prostitution.
2: Oui.
3: Sur sexe modèle.
5: Ouais.
3: Il y a des trans.
5: Oui.
3: Alors voilà.
2: Pourquoi j'irais sinon?
5: Il y a des mecs, il y a des meufs, il y a des trans.
3: Il y a des mecs sur sexe modèle.
5: Ouais, Scott Boy, il y a trois catégories. Choisis.
2: Comme sur Pornhub.
5: Ouais.
2: D'accord.
5: C'est catégorisé.
3: Il y a plusieurs catégories sur Pornhub.
2: Oui, c'est vrai. Non, mais quand même, truc sur lequel je suis allé tout à l'heure, non, t'avais le choix hétéro, gay et trans.
3: Mais non, mais parce que tu ne sais pas t'en servir, gros.
2: Bah, bien sûr, si je vais.
1: Mais
2: après, je ne change jamais de catégorie. Oui,
5: mais après, t'as un moteur de recherche, tu vois, tu sais ce que tu veux sur Pornhub.
3: Mais non, mais t'as toutes les catégories.
0: Ce qui m'exciterait plus, ce serait de tomber par inadvertance, on va dire.
2: C'est-à-dire
0: imagine, tu vois, dans un bar, tu vois.
3: C'est confirmé, tu ne sais absolument pas t'en servir.
0: Non, je ne sais pas.
3: En haut à gauche, il y a les trois traits. Là, tu descends.
0: Ah, ouais. Là, il est encore sur le slip.
3: Hétéro, gay, trans, lesbienne. Et ensuite, t'as les catégories les plus populaires. Ouais. MILF, sodomie, ménage à trois, Mathieu, hentai, black.
0: Tu foules, t'es sur ton double.
2: Ah non, mais j'y suis plus. Là, c'est Romano qui a fait dessus.
3: Cathy, ouais, tu vois, il y a tout, français, arabe,
2: mais ça, je sais, ça, mais c'est
3: sodomie, pornstar, sexe intense, mais c'est dans le menu.

0: modèle vérifié, MILF, réalité, brunette, pipe, acteur, allemand, amateur, amateur vérifié.
1: Oh là là, trans-allemand, oh là là, ça, quand tu me rends ouf, un trans avec la moustache d'Hitler.
2: Non, Cédric, là, là, tu débordes,
1: chelou,
2: toi.
1: C'est trop beau. Ah, mais, du coup, et la perruque chelou, de Donald Trump.
3: Plus cac. Je croyais que Romano était bizarre, mais toi aussi, t'es chelou, du coup, je te le dis.
1: Ah là là.
3: C'est des idées, poteau.
4: Mathieu, on te conseille d'aller en Thaïlande, hein. Il y a la fille de Cédric qui dit va en Thaïlande, il y a des ladyboys. Mais c'est vrai qu'ils sont super bien faits. Hein,
1: après, si tu fais ça, c'est tromper ta femme. T'as déjà trompé ta femme, bah, Mathieu?
5: Ouais.
1: Ah, tu as déjà trompé. D'accord, mais avec une femme.
0: Non mais, là,
5: ah bah oui.
0: Non, mais là, le problème qu'il y a, c'est.
1: Je pense que tu vas y aller, moi, Mathieu, je te sens.
0: Le truc, la Thaïlande, tu vas expliquer à ta femme, je pars en vacances en Thaïlande solo.
1: Ouais, sans toi.
5: Allez, avec elle en Thaïlande. Non, non, mais j'ai pas envie de retourner en Thaïlande sans elle. On a été.
0: Non, non, mais c'est Marie qui te disait pour aller se taper des ladyboys.
3: Ça arrive à Karim, ça.
5: Non, mais justement, j'aime pas. J'aime pas.
1: Oui,
5: mais non, j'aime pas les ladyboys. Ils sont moches, les ladyboys.
1: Non, non, en Thaïlande, t'as des meufs qui sont. Enfin, des meufs, c'est pas des meufs, mais enfin, bon, t'as des trans, ça se voit pas, qui sont plus belles que plein de meufs.
4: Ouais, d'accord.
3: Ouais, elles sont bien faites.
6: Mais justement, ça le truc en Thaïlande, c'est que tellement. En fait, les meufs, elles sont pas. C'est pas des frappes atomiques, c'est des meufs lambda, tu vois.
1: Ouais.
6: Dès que tu vois une meuf trans, super bonne. Faites, ouais.
1: Faut se méfier.
3: Faut avoir un doute.
6: Ouais, faire gaffe.
1: Voilà, faut se méfier. Bon, moi je pense que tu vas y aller, Mathieu. Je sais pas ce que vous en pensez dans l'équipe. Si vous avez déjà testé, vous pouvez nous dire.
0: Ah oui, bah ça a l'air de bien te titiller.
1: Ouais. Skyrock 41759 et skyrock.fm. Ouais, je pense que tu. On te sent prêt à basculer, Mathieu.
0: Moi, franchement, à ta place, dans la même config, pour pas avoir de problème vis-à-vis de ma femme et compagnie, je dirais sur Sex Model. Quoi, je me trouverais.
5: Non mais du côté dans le 29 Sex Model, j'aurais un peu peur de tomber sur Roger du Roger du 83 routier. Bah oh là là, je
4: sais pas. Ah,
0: ça va. Ouais, après bah t'as.
1: C'est les risques du métier, comment dire.
0: Je sais pas trop,
1: Il
0: doit y avoir des timbres dans le. Non mais du côté dans le 29, il doit y en avoir forcément, tu vois.
1: Oui, il y en a partout de toute façon. Hein, je veux dire, c'est le.
4: Bah
1: c'est,
4: ouais.
1: C'est le métier, le.
0: Non mais il y a peut-être plus.
3: Dans les grandes villes, oui.
0: Dans les grandes villes et puis peut-être au moment, tu sais, printemps-été en fait, elle se déplace sur les lieux de touristiques.
1: Ah oui, c'est vrai. Comme t'es au bord de.
3: Bord des tours.
1: Au bord de l'Atlantique. Dans le 29, peut-être pendant les vacances, ça serait peut-être plus simple à trouver pour toi.
0: Par exemple, Saint-Tropez, c'est bourré de timbres l'été.
5: Ouais, mais ok, merci. Bon, on verra bien. Mais
1: tiens, en tout cas.
4: Tu me diras.
5: Ouais, dis-poule, si tu vas sur Pornhub dans les trois petits points, tu mets trans Bella.
1: Non, mais c'est bon, ça va aller.
3: Un petit conseil pour Dipoule.
1: On a Chris de Bordeaux qui est avec nous. Salut Chris.
7: Salut.
1: Comment ça va, Chris?
7: Salut Chris. Ça va tout le monde?
1: Ça va super. Bah, bienvenue à toi.
7: Non, c'est pour Mathieu.
1: Ah, Mathieu, les trans.
4: Ouais.
1: Oui. Alors, Mathieu c'est qui ça. Est marié, qui a des enfants et qui a un fantasme. Il n'est pas passé à l'acte.
4: Non, mais il est attiré par les trans.
1: Je sens que ça va pas tarder.
4: Ouais.
1: Je sens que ça va.
0: Ah ouais, non, mais c'est clair.
1: Oui.
0: Ah ouais, ouais,
4: ça va pas tarder.
0: Il va y aller très vite, ouais.
1: Oui. Qu'est-ce que tu voulais dire, Mathieu?
7: Moi, j'ai commencé comme ça aussi, en regardant les vidéos et tout, en faisant pareil. Après, je suis allé un peu plus loin, j'ai essayé, je me suis godé tout seul pour voir un peu ce que ça faisait. Mmh. Et après, j'ai carrément été au trans pour voir, pour aller jusqu'au bout.
1: Ah ouais, donc t'es quand même passé à l'acte.
7: Ah oui, moi je suis carrément passé à l'acte.
4: Ah ouais, et t'as trouvé comment? T'es allé chercher sur un site de
7: rencontre? Sex Model.
1: Ah, sur Sex Model, comme Cédric.
0: Ah ouais,
1: tu vois, t'as raison, ça marche bien, Cédric, Sex
4: Model. Et t'as mis combien de temps à te décider? T'as mis combien de temps à te décider avant d'y aller vraiment physiquement?
7: Ah, j'ai mis un moment quand même, je sais pas, 6 mois, 1 an peut-être.
1: Mais tu.
7: C'était déjà il y a.
1: Ouais, vas-y.
7: C'est déjà il y a quelques années que j'ai fait ça la première fois, donc.
1: Et tu te dis, ah ouais, donc t'as recommencé après, mais tu te disais, c'est quand même un truc chelou, je suis bizarre, ou tu l'as assumé même avant de l'avoir fait?
7: Au début, je trouve ça un peu chelou, je trouve, c'est un peu bizarre quand même le truc. Puis au final, franchement, je crois que c'est comme ça limite que j'ai pris le plus de plaisir.
4: Ah ouais? Et t'as recommencé plusieurs fois, du coup? Ouais.
1: Et quand tu dis que t'as pris le plus de plaisir?
7: Des dizaines de fois.
1: Ah oui, quand même. Ouais. Ah oui, t'es devenu accro même, dis donc.
4: Mais t'es pas tombé amoureux du ou d'un trans, je sais pas comment on dit, mais.
7: Non, j'en ai amoureux d'un trans en particulier, j'en ai vu plein différents.
1: Et tu continues d'avoir des relations avec des filles classiques, on va dire?
7: Oui.
1: Oui. Et tu l'as dit à quelqu'un? T'en as parlé à quelqu'un? Est-ce que tes potes sont au courant? Ou je sais pas, un ami? Ou.
7: Mes potes sont au courant, ont été au courant sans que je leur dise. Ils ont vu des trucs traîner sur mon téléphone. Un coup en soirée, mon téléphone traînait.
1: Ah ouais.
7: Et ils ont vu des trucs dans mon téléphone.
1: Et forcément, ouais. T'étais mal à l'aise? Comment ça s'est passé?
7: Ils ont été même plus mal à l'aise que moi parce que j'ai déjà eu des sous-entendus. Personne m'en a parlé directement.
1: Ah, ils sont jamais venus te voir pour te dire.
7: Non.
1: Bah, tu vois, moi, quand je suis tombé, j'ai un ami personnel, dont je dirai pas le nom, mais. Donc, je dirai pas
7: Cédric,
1: le nom. J'ai dit que je dirai pas le nom. Qui traîne sur Big Black Dick. Ouais. Bon, j'ai déjà grillé, on l'a tous grillé dans l'équipe.
0: Ah, bah. Rien grillé du tout. En même temps, il s'en cache pas vraiment non plus. Grillé,
2: Cédric. Ah, là, tu m'as pas grillé, non.
0: Il est pas d'une discrétion à toute épreuve.
2: Ouais,
0: hein.
2: Bien sûr.
1: Mais ce coup-ci, on l'a grillé.
0: Bah, on l'a grillé, ouais.
1: Ah, on l'a grillé.
2: Ouais, bah, grave, ouais.
1: Bah, oui, ça arrive.
4: Non, mais en même temps, c'est pas un truc que t'annonces à tout le monde, tu vois. C'est tes histoires de cul, mais bon. Ouais, ça doit être un peu
7: particulier. Moi, la vidéo qu'ils ont vue, c'est moi qui étais en train de me faire prendre directement.
4: Ah, merde, ah ouais, il y avait une vidéo, carrément.
1: Oui, donc c'est forcément.
7: Ah ouais, il y avait une vidéo.
4: Ah, bah, c'est ça. En fait, toi, t'as vu.
0: Bah, effectivement, ça peut surprendre, oui.
4: En fait, toi, à l'inverse de Mathieu, en fait, t'as eu envie de te faire prendre par.
1: Oui, toi, t'es quand même. Ouais, t'as fait la totale, toi, en gros. Hein.
7: Ah, bah, à chaque fois que j'y vais, c'est pour être passif, justement.
1: Ah, t'es passif, toi.
4: Mais du coup, ouais, j'avais une question, mais c'est un peu con comme question, mais. Parce que c'est des étiquettes, j'aime pas. Non, mais j'aime pas trop les étiquettes. Mais tu te
6: j'avais une question,
4: plus...
6: mais c'est une question de merde.
4: Non, voilà. Mais tu te sens plus hétéro, homo, tu te sens comment
7: Oh, bah. Tu dirais que t'es... Du coup, on peut dire que je suis bi, hein.
4: Ouais, t'es bi. Et t'as eu des expériences avec des femmes, là, depuis que tu vois des trans?
7: Ah ben, c'est pareil, je suis en couple avec un enfant, donc...
4: Ah ouais, et elle sait pas ta femme.
1: C'est vrai que j'ai demandé si tu continuais d'avoir des relations avec des femmes. Ah ouais. Et tu continues d'avoir des relations avec ta femme.
0: Marie, tu te rends compte que ça fait 20 minutes que tu ne comprends absolument plus rien. À chaque fois, c'est toutes les questions, il n'y en a pas une dedans. Okay. C'est incroyable.
1: Est-ce que tu as des seins?
4: Est-ce qu'avec ta femme, tu l'avais demandé de qu'elle te mette des doigts ou un god ou machin?
1: Il
4: n'y
1: a aucun rapport, Marie.
4: Bah non, mais
7: non.
4: J'ai jamais demandé.
7: J'ai eu des relations avec les trans avant que les
1: paf. Voilà.
4: Ah,
1: mais
4: d'accord, ok.
1: Ah oui, ça n'a aucun rapport, voilà. Marie.
6: Okay. Encore une fois de plus.
4: Bah, je savais pas.
1: Regarde, Romano is God, et pourtant, il n'a jamais eu de relation avec les trans.
4: Ah non, mais
1: hommes.
4: Oui, mais oui.
6: Ah ouais, non, c'est clair.
4: Question.
6: Et puis, moi, les trans, c'est pas mon truc non plus, tu vois.
1: Ah, bah, ça tombe bien, ils sont tous pour moi.
0: Bah, ouais, non. Profite bien, ma coquine.
2: Vraiment pas du fou.
1: Et ta meuf, jamais au courant.
7: Ma meuf a été au courant aussi.
1: Et alors, là,
7: pareil. Voilà, m'a fait un peu la gueule au début.
1: Bah ouais, tu parles.
4: Normal.
1: Bah ouais, c'est normal, tu l'as fait cocu. Bah écoute, merci.
6: Tu l'aurais fait cocu même avec.
1: Avec une femme.
6: Ouais, c'est le fait d'être cocu.
1: Au final, t'es cocu. Ok, merci Chris, en tout cas, du coup de fil.
7: Ça, c'est bien.
1: Merci à toi, et puis tu reviens quand tu veux, et puis on prendra des nouvelles de Mathieu. On verra s'il y va, Mathieu. Moi, j'ai fait un petit pronostic, je pense.
0: Ouais, moi, je pense que ça va pas tarder. En fait, je pense même qu'il n'y est pas allé parce qu'il n'a pas encore trouvé, quoi.
1: Ah oui, il est à Brest.
7: C'est pas dur de trouver pour lui à Brest. Il va sur Sex Model à Brest et il y a quelques frappes qui traînent.
1: D'accord, je vois qu'on a un spécialiste. C'est bien. Bon. Écoute, merci à toi.
0: Je crois que Cédric est sur le dossier là également.
2: Non, ça va aller.
1: C'est quand pour moi.
0: Oh, je vais partir à Brest là un peu.
2: Non, du tout, non.
1: Merci Chris, on te fait une bise, on t'envoie ton t-shirt Skyrock à Bordeaux. Salut à toi Chris.
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9: 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Maintenant, voilà, c'est que les meufs. Elle va vous raconter pourquoi elle a basculé comme ça vers les nanas. Il y aura le clash de la drague, je vais vous donner les résultats du clash de la drague, hein, bien évidemment. Et puis, le double appel à pas louper, hein, ça sera tout à l'heure pour terminer la spéciale d'ici à minuit. Donc, le clash de la drague, un clash du dimanche soir. On se fait ça tous les dimanches aux alentours de 22h30. On mélange les meilleurs clashs de Cédric contre les meilleurs clashs de Romano. Alors, le score ce soir, c'est sans appel. Hein, c'est du 71-29. Voilà, ça a été clair, net et précis. Une véritable tôle. Victoire ce soir 2-2-2. Victoire de Romano. Voilà, qui a littéralement éclaté Cédric. Hein, 71-29 pour Romano. Peut-être la vengeance, la revanche demain soir à partir de 21h dans la radio libre de l'été. Parfum Quartier, maintenant on se met Joule dans la spéciale de Difool sur Skyrock.
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1: Salut 9-5. Salut Emma.
2: Ouais, Emma.
3: Bonsoir.
2: Salut Emma.
1: On va parler de toi. Tu vas nous expliquer ce qui se passe dans ta vie professionnelle et sentimentale, les deux mélangés, c'est ça?
3: C'est ça.
1: Les sentiments, le boulot, qu'est-ce qui s'est passé?
2: Mélangé.
1: Et si on peut t'aider, raconte-nous tout, dis-nous.
3: Ouais. Mais en fait, je suis tombée amoureuse d'une collègue, donc déjà, c'est la première fois que je tombe amoureuse d'une fille.
1: Ah oui, avant, c'est la première fille de ta vie, avant, tu tombais amoureuse de garçons.
3: Je pensais que j'étais 100% hétéro, et au final, non, là, je suis tombée amoureuse d'une fille.
1: Et comment ça s'est passé? Alors, comment ça se passe, j'allais dire, chimiquement dans la tête, quand tu te dis hétéro, parce que des cases, mais quand tu te dis hétéro, enfin, que t'es sorti qu'avec des filles, et qu'avec des mecs, et que tout à coup, il y a une fille qui te plaît, comment ça s'est passé?
2: La phrase était longue.
1: Ouais, j'ai eu du mal à la finir. Tu commences une phrase, je sais pas comment tu vas la finir.
2: Mais t'es content. Mais la phrase va durer combien de temps?
1: Mais t'es content quand t'y arrives quand même.
2: Ah, bravo.
3: Alors j'ai bugué. Au début, j'ai pas compris.
2: La phrase de Diffoul,
3: non.
1: Elle a très bien compris ma phrase.
3: Non, je savais pas trop ce que je ressentais. Et après, j'ai compris que j'avais de l'attirance pour elle. Enfin, ouais,
1: mais comment ça s'est manifesté? C'était quoi? Tu pensais à elle? T'avais envie de faire du sexe?
3: Je pensais à elle et petit à petit, j'ai commencé à avoir envie de. Ouais, ça a fini par être sexuel, quoi.
1: D'accord.
2: Mais genre, tu la voyais, tu mouillais ta culotte?
1: C'est une très bonne question.
2: Non, c'est un truc, c'est un phénomène.
4: Non, mais elle, déjà, elle était simplement avec des filles avant ou elle était comme
3: ça? Je savais pas. En fait, je savais pas s'il était en couple, si elle aimait les filles et tout. Du coup, j'ai mis des collègues sur le dossier pour qu'ils essaient de savoir.
1: Ah ouais?
3: Et
4: Ils ont inquiété.
3: Bah ouais. Et à un moment, elle a dit j'aime tout. Et du coup, voilà. Et après, elle a fini par me dire qu'elle avait une copine. Donc déjà, ça commençait bien. Et donc, j'ai avoué mes sentiments. Et puis, elle s'est séparée de sa copine. On s'est mis ensemble, quoi.
1: D'accord. Ah, c'est marrant, ça.
4: Ah ouais. Bah, tu vois.
2: Non, mais c'est vachement courageux de ta part de t'être dévoilée comme ça à elle. Bah ouais. Non, mais d'aller la voir, tu dis j'ai des sentiments pour toi, en plus sachant qu'elle avait déjà quelqu'un.
4: Ouais, et puis en plus tu bosses avec, donc tu te dis si elle me dit non, tu vois.
3: Je sentais qu'on se cherchait un peu, et puis moi je veux pas avoir de regrets, donc.
2: Non, mais t'as bien fait, la preuve, ça a marché.
1: Ça, les sentiments pour elle. C'est la première fois que tu sors avec quelqu'un du taf?
3: Ouais, j'ai déjà couché avec des personnes de mes précédents tafs, mais jamais de sérieux, quoi.
1: D'accord, mais il y a eu quand même des petites expériences, des petites histoires qui se sont déroulées.
4: Mais le cul, apparemment.
1: Au travail, ça m'était
3: plus. Le cul, ouais.
1: Tiens, il y a la Scrabs qui nous dit, c'est un garçon, il a 28 ans, il nous dit personnellement, c'est au taf que j'ai le plus baisé. C'est un vrai terrain de chasse pour moi.
5: Ah ouais, carrément. Moi je suis déjà sorti avec une meuf de la radio.
4: Enfin, c'est un côté chiant quand même quand tu sors avec quelqu'un du taf, parce que quand ça se passe mal, déjà tu vois la personne toute la journée.
1: Ah, ça, c'est le côté cool.
5: T'es dans le même service,
1: t'es amoureux de quelqu'un.
4: Au tout début.
2: Ça dépend après. Déjà, tout dépend de la taille de la boîte. T'es quoi? T'es dans une
4: boîte? Ouais, c'est vrai.
2: Tu sais, c'est une boîte où il y a 1000 personnes. Bon.
5: T'es pas dans le même service, ouais.
2: Ouais, bon, l'histoire va se terminer,
1: vraiment tous les jours, tu la vois tout le temps?
3: Ouais. C'est une grosse boîte, mais on est vraiment dans le même service, dans le même
2: faut pas commencer à penser à la fin, ça vient de commencer l'histoire.
1: Eh oui,
2: tu verras bien, quoi.
1: Ouais, moi, je pense comme
3: exactement. Bah non, justement, là, c'est la fin.
2: Il faut y penser, là.
1: Les conseils de merde t'as donné, Romano, excuse-moi.
2: T'as l'habitude, en plus, tu l'as validé, comme un couillon.
1: Oui,
2: je pense exactement comme toi, Romano.
1: C'est pas pour critiquer,
4: ouais, tu me disais, parce que tout à l'heure, je t'ai eu, et tu me disais, carrément, que tu t'envisageais de changer de job, carrément.
3: Ouais.
2: Non, mais en fait,
4: là, c'est chaud.
2: Mais comment ça s'est terminé, l'histoire?
3: En fait, il y a toujours eu beaucoup de jalousie depuis le début. En fait, elle est très séductrice, avec d'autres collègues aussi. C'est pareil, c'est son terrain de chasse.
1: Ah, donc tu la vois draguer d'autres meufs et ça te rend malade?
3: Ça
5: te fout la haine.
3: Du coup, je l'ai quitté pour ça, il y a 2 mois. Et sauf que là,
1: tu l'as quitté
3: parce
1: qu'elle draguait?
3: C'était insupportable, elle en avait rien à faire. J'avais beau lui dire que ça me faisait chier à continuer de flirter devant moi.
4: Ah ouais, elle respecte pas tes sentiments, merci.
3: Ouais. Et là, ça continue. Et hier, on m'a raconté, en gros, ils étaient en pause, tous ensemble, et il y avait la meuf qu'elle drague. Et il y a une stagiaire qui lui a demandé, toi, c'est quoi ton style? Et elle a dit, mon style, c'est Alexia. Ma fille s'appelle Alexia. Mmh. Et elle a dit, mon style, c'est Alexia. Donc là, pour moi, ça a été un peu la goutte d'eau. Et je me dis, il faut peut-être que je change de travail pour ma santé mentale.
1: Ah, moi, je pense qu'il faut pas. Ah, ouais, pour ta santé mentale. Moi, je pense qu'il faut pas changer de travail pour une personne. Si t'es bien dans ton taf, tu veux pas gâcher. Iggy, toi, ça te gênera pas si ton ex, elle était avec nous?
5: Ah non, mais là, si elle vient ici, là, c'est...
1: Elle vient ici, puis elle devient animatrice avec nous, elle est là.
5: Ah non, mais tu sais quoi, moi, ça va aller très très vite. Hein.
1: Quoi?
0: Ah mais moi je vais même pas discuter.
4: C'est lui.
0: Je m'en vais.
1: Mais tu nous laisses.
0: Ah je vous laisse tous et désolé et je pense que tout le monde me comprendrait.
1: Bah non.
0: Et t'imagines.
1: Sauf toi. Pourquoi tu nous laisserais pas? Pourquoi tu nous laisserais?
0: Bah ouais. Ah parce que mon ex qui vient dans l'équipe et laisse tomber.
2: Alors moi pareil, moi je te dis, moi je.
0: Ah non moi je. Ah non mais moi pas moi. Là il y a même pas de discussion.
2: Ah si moi je discute quand même. Ah non moi je te dis c'est elle ou moi. Je dis tu fais ton choix, tu portes tes couilles.
0: Bah moi je vais choisir.
2: Si tu me dis ouais bah c'est elle, moi je dis bah vas-y merci. Par contre on va passer à la compta, vous allez me donner mon chèque.
6: Non mais dis fou, tu vas dire non mais Romano pour l'antenne, tu sais
2: que. Ah bah je
1: tiens, je prends pas les couilles de l'antenne. Ça aurait
2: été rigolo. Ah mais
1: toi tous les jours, elle sucerait un membre de l'équipe et elle dirait si c'est bien ou pas.
2: Non mais de toute façon, tu sais que ça serait pas rigolo longtemps pour toi parce que je la torpillerais tellement à l'antenne.
1: Oh t'es méchant.
2: Que ça deviendrait tellement gênant pour toi que tu serais obligé de faire un choix.
1: Et toi Guigui, t'es
2: parce qu'on aurait des problèmes. Tu pourrais plus. Je serais plus. Déjà je suis sans filtre.
4: Mais alors là. Déjà il s'allume.
2: Déjà je sais qu'il n'y en aurait plus du tout. Je mettrais torpille. En fait à chaque fois qu'elle ouvrait la bouche, la
1: méchant. Et toi, Guigui, tu pourrais peut-être la séduire, toi, ton ex.
0: T'en aurais une guerre dans la radio libre, ça serait magnifique.
2: Ah ouais, mais je te dis, mais du coup, il serait en panique, je te dis.
6: Ah non, mais il serait en panique,
2: au bout d'une heure, il dirait bon, on va trouver une solution.
4: Il envoie tout dans un
1: studio. Pareil, toi, Karim, on embaucherait une de tes ex, ça te ferait chier.
6: Ouais, bah si, quand même.
1: Ah, ça m'est fâché, toi.
6: Ah oui,
2: comme ils ont dit, tu vois.
1: Et toi, Cédric?
5: Ah, ça me casserait les couilles.
0: Après, aussi, tu me diras, ça dépend de quel ex. Hein.
4: Bah, ouais. Ouais.
6: Moi, par exemple, la
1: dernière. Toi, on n'a pas le choix.
0: Moi, c'est Bézu. Non, mais tu vois, si c'est une ex avec qui t'as eu une petite histoire de quelques mois, rapide, comme ça.
5: Ah, c'est une ex, vas-y.
0: Ouais, mais bon, tu vois, si c'est une petite histoire vite fait.
6: Non, moi, par exemple, mon ex que vous connaissez tous. Bah franchement, tu sais, elle est là, elle est darka, il se passera rien entre elle et moi, mais tu sais, je pourrais lui parler, il y a pas de problème.
0: Là, pour le coup, c'est ta femme qui serait peut-être pas contente.
1: Ah oui.
6: Ouais, je pense que c'est ça. Elle va venir, elle va dire Difool, c'est Karim ou l'autre.
1: Et vous êtes relou quand même. Marie, toi, ça te poserait des problèmes?
4: Bah, ça dépend quel ex.
1: Emma, je sais pas, moi, bah, tout le monde n'est pas de mon avis, a priori, mais tu vas pas changer de boulot parce que. Tu vois, tu.
4: Ah, mais c'était pas bien.
2: Non, mais sauf si le boulot. Si c'est accumulé, c'est si le boulot de gave, tu considères que t'es mal payé, que ça te fait chier, à la limite, oui, c'est peut-être l'occasion, quoi. Mais si tout va bien, t'as un bon salaire, t'as un bon poste et t'as une possibilité d'évoluer comme tu le souhaites dans la société, oui, c'est vrai que c'est con de tout niquer.
4: Non, mais ça, c'est sûr, mais si elle va au boulot avec une boule au ventre tous les matins et que c'est insupportable toute la journée.
1: Ouais, mais tu te retrouves sans meuf, donc sans histoire d'amour. Après, tu vas peut-être retrouver une histoire d'amour, mais t'es sans meuf, sans histoire d'amour, t'es un peu triste. Et en plus, tu vas laisser ton boulot, donc tu vas gâcher toute ta vie parce que. Il y a une meuf avec laquelle t'es sortie, qui commence à draguer d'autres meufs.
4: Ah, et pourquoi pas changer de service? Tu disais que c'était une grosse boîte.
2: Non mais déjà, est-ce que le boulot il te plaît déjà de base?
3: Ouais, franchement le boulot me plaît, l'équipe me plaît, j'aime tout le monde.
2: Ton salaire te plaît?
3: Ouais, mon salaire aussi.
1: Change pas de boulot.
5: Ah bah ouais.
2: Ton salaire il te plaît beaucoup?
3: Oui, franchement, il est bien mon salaire.
4: En fait, ça serait bien qu'elle fasse une grosse connerie, comme ça elle se fait virer.
0: Mais quand tu dis qu'il te plaît ton salaire, ça veut dire qu'il a combien?
1: Oh, Guigui, t'es le pire Romano au niveau de l'argent.
0: Non, mais c'est un titre informatif.
1: C'est une grosse pince,
0: non, mais on veut tout savoir, c'est non, pour ça.
3: Ça se dit, ça.
0: Bon, entre nous, là, il y a personne qui veut.
1: Et si on vous pose la question à vous dans l'équipe, vous répondez?
2: Bah, moi, ça me gêne par rapport à l'autre, aux autres membres de l'équipe.
4: Attends, mais il y a Max du 62 qui dit un truc pas con. Il dit sinon, tu pourrais essayer de choper la Alexia, là. C'est avant ton ex.
1: Ouais, non, mais d'accord, mais bon, tu vois.
3: Non, parce que Alexia, elle est sur. Bah, j'allais dire sur ma meuf, mais non, elle est sur mon ex.
2: Non, mais puis bon, tu vas pas te forcer à te taper une meuf que t'as pas forcément envie de te taper.
4: Mais bon,
2: quoi. Bon, alors revenons au salaire.
0: Combien on veut des chiffres?
3: Je gagne 2500 par là.
1: Laisse pas tomber ton boulot pour ça.
3: Pour une technicienne, tu vois, donc c'est pas mal.
2: Oui, non mais si ça te convient, c'est ça.
1: Bah oui, laisse pas tomber de l'eau pour une meuf. Et là maintenant que t'es célibataire, t'as plutôt envie de retourner avec des mecs? Ou alors de continuer avec des filles?
3: Je suis peut-être plus vers des filles parce que, disons, vers des mecs, j'ai pas mal d'expérience. Donc, peut-être.
1: Tu veux te perfectionner au niveau de la femme.
4: Tu verras qui tu rencontres, en fait.
1: Ouais,
4: c'est comme
1: aussi.
4: Ça, quand t'es bi, c'est ça l'histoire, en fait.
1: Ouais, c'est pratique, en fait.
4: Ouais, c'est la personne que tu rencontres.
1: Ouais, c'est pratique. Ouais. Donc, toi, Emma, t'as 29 ans, tu nous racontais l'histoire avec la meuf avec laquelle t'es sortie. T'es sortie avec des garçons. Là, pour une fois, tu sors avec une meuf. Et puis ça se passe super bien parce qu'elle drague d'autres meufs dans l'entreprise.
4: Ouais.
1: Et tu te dis, est-ce que je dois démissionner de l'entreprise? Moi, je pense que non. Après, il y en a dans l'équipe qui supporteraient pas que je fasse rentrer leur meuf dans l'équipe. Alors que ça pourrait être.
4: Leur
1: ex-meuf, c'est vrai.
4: Ouais.
1: Alors que ça pourrait être sympa. Marie, elle est pas contre, mais on n'a pas la place, malheureusement. C'est vrai que ça pourrait être marrant. Il y a Fredo, là, qui voulait réagir en direct avec nous. Fredo du 41. Salut à toi, Fredo.
7: Déjà, faut pas qu'elle quitte son taf pour une nana. Moi, c'était c'est un tout petit peu différent, tu vois. Ça, j'ai découvert que ma femme a travaillé avec mon ex et elle me l'avait jamais dit en 2 ans, tu vois.
1: Ah Ah oui, et ton ex, c'était une ex sérieuse ou une ex qui est passée
7: non,
1: comme ça?
7: Non, non, c'était une ex comme ça, mais en plus, ça fait genre presque 20 ans que je suis avec ma femme, donc il n'y a pas de... T'aurais pu me le dire, quoi, on s'en fout.
1: Ouais. Elle te l'a pas dit, ta femme? C'est qu'elle savait que c'était ton non. ex, mais t'avais pas,
7: ouais,
1: t'avais pas
7: ouais,
1: parlé.
7: Ouais, ouais, elle savait que c'était mon ex. Et en fait, c'est venu, c'est parce qu'il y a 15 jours, je sais pas quoi, vous parliez déjà d'un truc d'ex à Sky.
1: Ouais.
7: Et puis, tu vois, on écoutait ensemble, puis elle me dit, ouais, c'est pareil, je vois la gueule de ton ex tous les jours. Je fais, avant et tout, tu bosses avec mon ex, tu vois, j'étais tout surpris.
6: Mais comment elle a su que c'était ton ex?
1: Elle te l'a dit parce qu'elle écoutait la radio le soir, autrement, elle t'aurait jamais dit.
7: Ouais, parce, qu'on, ouais, ouais, parce que sinon, je l'aurais jamais su, tu vois.
6: Mais comment elle a su que c'était ton ex?
7: Ah, ben, elle a connaissé.
6: Ah ok, vous connaissiez tous la
4: bande. Ah mais elle était déjà dans la boîte ton ex quand elle est arrivée ou c'est l'inverse?
6: Bah, dans la
7: boîte d'allumettes. Ouais, je sais pas, je vais même pas demander, tu vois, je sais pas, c'était
4: bizarre qu'elle t'ait pas dit, moi j'aurais dû, moi.
6: Dans la boîte à chaussures.
7: Ouais, je sais par jalousie ou par, je sais pas, par...
6: Dans la boîte
7: parce que tu vois, ça fait 20 balais.
0: C'est bien vos blagues.
4: Ouais, ouais, non mais en plus ça fait 20 ans, oui, il y avait presque.
7: Ouais, bah ouais, tu vois.
1: Mais
4: c'est bizarre.
1: Et donc elle t'a, je sais pas, elle t'a dit des trucs sur. Elle discute déjà toutes les deux. Elles sont potes ou c'est un peu tendu?
7: Non. Moi, ma femme, elle est hyper jalouse, tu vois. Donc.
1: Ah oui, donc c'est un peu tendu. Ouais.
4: De 20 ans.
1: C'est un petit peu tendu, ouais. En fait, toi, il faudrait que tu, Emma, faudrait que tu. Il y a plein qui nous ont dit ça tout à l'heure. Par exemple, JL qui nous dit qu'elle se bouge, elle reste dans la boîte et basta. Faut pas faire de cas de son ex-meuf.
7: Bah oui, il faut rester
6: dans. Non, ou alors ce qu'il faudrait que tu fasses, c'est que t'aies une progression dans la boîte et que tu deviennes sa chef et après tu la vires.
4: Ah,
0: vengeance.
1: En plus, tu pourrais.
4: Ah, tu pourrais.
1: Pas mal, c'est idée.
3: Je pourrais parce que j'ai passé un concours et je pourrais en soi.
1: Mais c'est odieux, mais c'est pas mal comme idée. Ouais, mais c'est odieux, mais c'est sympa comme
6: idée. Ah, mais bon, tu la pousses à la faute, tu vois, histoire qu'il y ait vraiment un bon motif de.
0: Non, tu la vires pas, c'est bâtard, mais tu la vires pas.
6: Tu la vires pas, tu.
0: Ou tu la mets au placard, ouais.
6: Dans un poste claqué.
1: C'est vraiment des enculés.
3: Franchement, je suis pas comme ça.
1: Ah, merci Emma.
4: Attends, en même temps, elle te respecte pas.
6: Tu dis, bon, vas-y.
1: Ouais, faut pas mélanger.
6: T'es une incompétente, voilà, bah tiens, tu vas faire ça. D'ailleurs, ton bureau, je l'ai mis au sous-sol.
4: Ah, mais c'est vrai qu'elle pourrait être un petit peu.
7: Après, si c'est une grosse boîte, elle peut changer de service peut-être. Juste
4: ouais,
7: elle,
4: c'est ce que je disais.
3: Ouais, mais en fait, ce serait pas vraiment démissionner, ce serait plus changer de site parce qu'on a carrément plusieurs sites. Donc là, ce serait juste changer de site.
7: Ouais, une petite mutation avec un petit chèque au passage.
1: C'est tant que ça te fout la haine, ça veut dire que t'as pas digéré l'histoire. Donc il faut que tu digères cette histoire parce que tu vas pas penser à cette meuf toute ta vie. Et puis.
6: Non, mais à la limite, si tu vois, effectivement, tu peux te faire changer de site en restant dans la boîte et en gardant ton salaire, pourquoi pas, tu vois, à la limite. Ouais. Tu ne divisionnes pas, t'es juste muté ailleurs, quoi.
4: Ouais, mais bon,
7: en plus, souvent, quand t'es muté, t'as un petit chèque avec.
4: Ouais, c'est ça, elle adore son équipe. C'est ça qui est chiant.
1: Non, non,
4: ouais.
1: Tu ne changes pas ta vie. Je te dis, t'as déjà ta vie sentimentale qui part en couille parce que t'as une histoire qui se termine, ça arrive à tout le monde, après, ça va aller mieux. Mais tu vas pas bousiller en plus ton boulot. Parce que ta vie sentimentale va pas bien.
4: Bah, le mieux, ça serait que tu retombes amoureuse et comme ça, au moins.
6: Mais sinon, t'es hiérarchiquement.
1: Mot compliqué.
6: Ah, tu recommences avec ton truc. Non, mais hiérarchiquement, t'es supérieur à elle ou pas?
3: Non, on est au même niveau.
6: Est-ce que tu penses que tu peux être supérieur à elle à un moment donné?
3: Oui, je pourrais, oui.
6: Bah, non, sans parler de la faire virer, bah, c'est elle que tu fais dégager sur un autre site.
4: Ah, ouais.
6: Non, mais la même, non, mais au final, tu vois, t'es. C'est pas dégueulasse, c'est en fait. Tu dis, ouais, bon, il y a.
4: Ouais, elle perd pas son taf.
6: Restructuration de la team, donc il y en a qui vont partir. Tu sais, à la limite, pour que ça soit plus discret, bon, il y en a un autre qui fera, bon, ce sera un dégât collatéral, comme on dit. Mais tu dis, bon, bah, toi et toi, vous allez partir.
1: Et Léna, donc en direct du 62, salut à toi, Léna.
8: Bonsoir.
4: Salut.
1: Bonsoir, Léna.
6: Léna Mafouf.
1: Ah ouais, expliquez Léna Mafouf.
6: Je sais plus comment ça s'appelle.
1: Léna Situation.
6: Ah, voilà, ouais, Léna Situation, l'influenceuse, là.
8: Non, pas du tout, non.
1: Non, pas du tout.
6: Tu as l'air de l'adorer.
8: Je ne connais pas forcément, mais bon, je vois qui c'est, quoi.
6: Ouais.
1: Bon. Alors, Léna, toi, tu nous appelais pour nous parler de quoi? Dis-nous tout.
8: En fait, moi, je voulais rebondir un peu sur l'histoire d'Emma, du coup. Mais moi, c'est avec ma belle-mère, en fait. Et
1: tu couches avec ta belle-mère?
8: Non, pas du tout.
6: Ah, pardon. Tu peux pas la citer.
8: Mon Dieu. Non, pas du tout.
4: Tu bosses avec.
1: T'aimes bien?
8: Non, pas du tout.
6: Ah, donc tu peux pas la saquer,
8: en fait. C'est ça. Ouais, en fait, c'est que elle a fait. Moi, je suis quasiment sûre, mais elle a fait rentrer l'ex de mon mari dans ma boîte, en fait.
1: Ah oui, donc je comprends le rapport avec l'histoire de l'histoire d'Emma et même le témoignage de Fred qu'on a eu tout à l'heure.
4: Non mais attends, c'est elle la patronne, c'est quoi? Comment elle a fait rentrer?
8: Non, pas du tout. En fait, on a eu une embrouille il y a quelques années et en fait
1: avec ma belle-mère
8: parce qu'elle est toujours en contact avec l'ex de mon mari depuis 11 ans en fait et je ne le savais pas. Et genre peut-être 6 mois après, la meuf elle rentre dans ma boutique. Donc elle a dû passer par quelqu'un pour dire voilà, il y a du travail là-bas, postule et tu vas rentrer quoi.
4: Ah, tu savais pas quand l'ex est arrivé que c'était l'ex?
8: Ah, si, je savais que c'était l'ex, mais je ne savais pas qu'elle allait rentrer, en fait.
4: Ouais, mais alors, mais comment, du coup, elle a bossé avec toi?
1: Bah, t'es pas chef, toi?
8: Non, pas du tout. J'étais pas chef. Et en fait, on avait deux shifts, en fait, matin, après-midi. Elle s'est retrouvée dans le même roulement que moi. Et voilà, et c'est là que je l'ai vue. Je l'ai aperçue au loin et je l'ai reconnue tout de suite, en fait.
1: Mais pourquoi tu soupçonnes ta belle-mère d'avoir fait rentrer la meuf dans ton boulot?
8: Parce que j'ai eu des embrouilles par rapport à elle, en fait. Et pour m'emmerder, elle a fait rentrer, quoi.
1: Mais comment elle a pu la faire embaucher?
8: Parce qu'en fait, elle savait où je travaillais et elle a dit... je sais qu'ils recherchent du travail là-bas, postule et tu vas rentrer là-bas, quoi.
4: Ouais, mais c'est quoi l'intérêt de l'ex? Elle veut faire quoi? Et déjà, pourquoi elles sont toujours amies, les deux? Il y a un enfant.
2: Elle veut uniquement
8: voilà,
2: casser les
8: c'est
2: couilles.
8: La question que je me pose, bien, en fait.
2: Elle veut tuer la vie.
4: Non, mais c'est quoi le délire, tu vois, de se dire, bah vas-y, je vais foutre l'ex, et même l'ex, déjà, de se dire.
1: Peut-être que la belle-mère, elle aimait bien quand son fils, il était avec l'ex.
8: Voilà, c'est ça.
4: Bah ouais, mais quel est l'intérêt de foutre. Enfin, moi,
2: c'est une connasse.
1: Non, bah,
2: c'est
1: l'intérêt. Bah oui, il y a des gens, ils ont le.
2: C'est tout. En fait, elle veut juste casser les couilles.
8: Voilà, c'est ça.
1: On n'a pas parlé. Une personne dont on n'a pas parlé dans l'histoire, c'est quand même ton mec.
4: Ouais.
8: Ah bah lui il est tombé des nues, on va dire, et il me croyait pas quand je lui ai dit qu'elle était dans la boîte, et bon, c'est pris la tête avec sa mère, hein, clairement, voilà.
1: Ah, vous avez quand même discuté avec la belle-mère?
8: Ah, on en a discuté,
1: oui. Et alors?
8: Elle mis tout en bloc, mais moi je sais très bien que ça vient d'elle. Il y avait trop d'indices qui faisaient que voilà, c'était. On s'est pris la tête quelques mois avant et là elle rentre. Enfin, c'était sûr.
4: Non, mais elle est chelou, elle, parce que je vois pas l'intérêt du truc, quoi.
1: Il y a Sonic qui nous envoie un message et qui dit un truc. Eh ben, il vaut mieux qu'elle se fasse embaucher dans ta boîte à toi que dans la boîte de ton mec.
2: Ça casse les couilles quand même.
1: Ça casse quand même les couilles.
4: C'est vrai que tu peux le voir comme ça.
2: Quand même mieux. Le mec, elle peut se rapprocher de lui. Ouais, ça aurait été pire.
8: La voir tous les jours, déjà, ça a été compliqué pour moi.
1: Alors, donc, tous les jours, tu la vois, vous discutez ensemble, comment ça se passe?
8: Absolument pas. Non, je veux pas qu'elle m'adresse
1: la parole. Bonne ambiance au boulot. Mais il n'y a même pas un petit bonjour, tout ça?
8: Non, je l'ai fait changer d'équipe de toute façon.
2: Carrément, je l'ai fait têche.
4: Ah, bah, t'as bien fait. Mais elle a refait sa vie, elle est comment?
8: Elle a refait sa vie, ouais, mais elle va toujours à l'heure actuelle chez ma belle-mère.
1: Bon, après, t'en as parlé à, je sais pas, t'as une directrice, un directeur, enfin, un supérieur?
8: Oui, le jour où elle est arrivée, je l'ai reconnue, en fait, de loin. Mmh. Et j'ai intercepté, du coup, mon chef et ma responsable au-dessus pour expliquer la situation. J'avais pas forcément envie de parler de ma vie privée, mais c'était soit ça, soit je sautais dessus, donc j'ai préféré.
1: Bien fait d'en parler, oui, c'est mieux d'en parler.
2: C'est mieux de se mettre bien, psychologiquement.
8: Voilà.
1: Et elle t'a dit quoi?
8: Et ben elle m'a dit qu'elle allait la changer d'équipe, et ce qu'elle a fait dès le lendemain, en fait. Donc je la croisais, on va dire, entre guillemets, 5 minutes.
2: Bon, c'est plutôt sympa de sa part, tu vois. Alors elle dit, vos histoires, je m'en bats les couilles.
8: Oui, c'est ça, oui, tout à fait. Ouais,
4: c'est clair.
1: Elle t'a fait d'autres salopes?
8: Moi, en fait, l'ex, elle a été racontée à tout le dépôt, ce que je faisais dans la vie, qui j'étais, comment elle me connaît, et tout ça, quoi. Enfin.
1: Elle avait pas à parler aux gens
8: et les gens ont su qui était alors que j'en avais pas parlé, quoi.
1: Si c'est son ex et que ton mec a choisi, tu devrais pas te prendre la tête, t'es un peu parano, nous dit Ludo. Ouais, Ludo, il te dit que tu devrais pas t'en occuper au final.
8: Oui, bah c'est un peu ce que j'ai fait, mais ouais, ça a raison. Été dur les premiers temps, ça a été dur quand même.
1: Il n'y a pas de problème. Ludo. Et tu me disais que ta belle-mère était fait plein de coups de pute, elle t'a fait quoi, ta belle-mère?
8: Elle a perdu la ceinture de mon mari la veille du mariage.
2: Tu penses que c'est volontaire?
8: Il y a de grandes chances.
4: C'est mieux que les alliances?
1: Oui, c'est mieux que les alliances.
8: Oui, heureusement, elle s'en est pas occupée, oui. Ouais, effectivement. Elle a fait plein de choses, il y a tellement de choses.
4: Elle t'a dit ouvertement qu'elle t'aimait pas?
1: Elle fait de la faux cul, elle te fait des grands sourires
8: C'est ça, elle a fait beaucoup de sourires, mais le jour où on s'est embrouillé, elle a dit clairement à mon mari qu'il a voulu une femme de caractère, il l'a voulu, mais elle aime pas ça, quoi. Elle m'a dit qu'elle aime pas, quoi.
1: Elle préférait l'autre avant.
8: Oui, voilà, c'est ça.
4: Elle est un peu maman poule, c'est-à-dire qu'elle a. Elle a ton mec au téléphone souvent.
2: Ouais, surtout un peu conne, quoi, tu vois.
1: Oui, qu'elle se mêle de ses affaires.
2: Oui,
1: elle devrait être contente que son fils soit heureux avec elle.
2: Non, mais après, elle a le droit d'apprécier l'ex, mais tu vois, bon, l'histoire, elle est finie, basta, tu vois.
8: Oui, ouais. C'est ce que j'ai dit. Alors, en plus, elle s'affiche avec elle sur les réseaux sociaux.
2: Oui, non, mais ouais.
8: Et donc, voilà, je lui ai dit, elle parle à qui elle veut, ça, c'est pas mon problème, mais j'ai pas envie que les gens le sachent, et voilà, enfin, et j'ai pas envie qu'elle aille chez ma belle-mère. mère, alors qu'il y a mes photos de mariage, la photo de mon enfant et tout ça, ça ne me regarde plus. Si, bien sûr que si, il s'est embrouillé aussi avec sa mère. Non,
1: après, tu lui donnes beaucoup d'importance parce que, tu vois, faut les ignorer, ces gens-là. Regardez, Tom Bobby.
2: Non, mais moi, je te comprends. Moi, ça me casse les couilles.
8: Je me dis qu'un jour, je vais débarquer là-bas et elle sera là, quoi. Enfin, je veux dire,
1: regarde, c'est pas normal. Tom Bobby qui nous dit, parce qu'il y en a qui relativisent un peu, moi, je suis un peu d'accord avec eux. Même si c'est pas la vie globale de l'équipe. Tom Bobby qui nous dit, si ça se trouve, l'ex fait sa vie, elle s'en bat les couilles de ton mec. Lily d'Atlanta nous dit, je comprends pas Léna, t'es un peu parano, à mon avis, manque de confiance en toi. T'as qu'à l'ignorer, la meuf, tu vois, tu te prends pas la tête avec elle. Les belles-mères casse-couilles, c'est pas forcément un mythe, nous dit Pafus.
2: Ah ben, non, mais elle a refait sa vie, je suis désolé, elle a refait sa vie de merde. Qu'est-ce qu'elle
8: elle
2: fout
8: a fait
2: qu'est-ce qu'elle fout tout le temps?
1: Toujours dans la nuance.
2: Non, mais ouais. Qu'est-ce qu'elle fout toujours fourré chez ta belle-mère à toi, tu vois? C'est ça. Ah, vas-y, mais va chez ta nouvelle belle-mère. Non, belle-mère,
6: en fait, de son pote.
2: Belle-mère.
4: Mais t'as pas d'enfant avec ton chéri, là?
8: Si, j'ai un enfant.
4: Oh, mais c'est-à-dire que si ta belle-mère, elle garde l'enfant, et
5: il y a l'autre qui
4: peut très bien passer l'après-midi avec l'ex.
8: Ouais, elle y va très peu, du coup, parce que j'ai pas envie qu'elle tombe dessus.
1: Bon, comme nous le dit Charles Villeneuve, Léna, tu es dans une drôle de situation. Ouais. Gaëtan F4, tu nous dis, moi, mes parents, ils sont toujours en contact avec mon ex, et ça me fout la haine grave. Ouais, donc toi aussi, t'as du mal à supporter ça, ouais. Si je pouvais l'écraser, mais non, t'as pas le droit de l'écraser. Non, si je pouvais l'écraser, je le ferais, mais je risque d'abîmer ma voiture. Ben voilà, ne l'écrase pas, déjà pour ta voiture, là, ouais. Tu devrais t'en foutre de la belle-mère. Après, je savais que c'est pas simple, et je suis encore minoritaire là-dessus, dans l'équipe, d'après ce que je vois. Vous, ça vous énerve, ouais. Donc, Léna, je résume un peu. Il y a ta belle-mère qui a donné un tuyau pour que l'ex de ton mec qu'elle aime bien se fasse embaucher dans la même boîte que toi.
4: C'est ça.
1: Et elle a réussi, donc tu bosses dans la même boîte que l'ex de ton mec. Ça t'énerve.
8: C'est ça.
1: Et
8: c'est
1: tu peux pas l'avoir.
4: Ah ouais, et puis elle passe sa vie avec elle. Donc
1: ta belle-mère, tu peux pas l'avoir non plus.
2: Non, mais ça, on va dire au taf, t'as réglé le problème. Si tu l'as fait changer d'équipe,
1: tu la vois 5 minutes, quoi. Tu la croises, quoi.
8: Ouais. Non, mais. Oui, c'est ça, je la croise.
2: Moi, je suis comme toi, ce qui me gonflerait, c'est qu'elle soit toujours fourrée chez ma belle-mère.
1: Ouais, la belle-mère est une grognasse pour Mathéo du 33.
4: Non, mais c'est ça, mais en plus, elle est dans ta vie professionnelle, c'est-à-dire qu'elle connaît quand même tes collègues et tout ça, ça c'est un peu relou.
8: Ça, et puis le fait, elle est arrivée, elle s'est présentée, hein, je suis l'ex du mari de Léna, quoi, donc ça se fait pas.
1: Oui, t'as tous les collègues qui sont au courant.
4: Bah, c'est ça, tu vois.
1: T'es aimé garder ta vie.
2: Mais moi, je suis désolé, tu vois, la meuf, elle a refait sa vie, mais je le répète haut et fort, elle a refait sa vie de merde.
1: Voilà, ça recommence.
2: Je suis désolé, non, mais déjà, meuf, mais t'imagines, déjà, la meuf, comment elle se présente dans la boîte où elle arrive.
4: Ouais, c'est vrai.
2: Ouais, je suis l'ex de. Non, mais tu vois, mais t'as pas une vie, connasse.
1: C'est typiquement une ex qui a encore envie de se venger ou alors qui a pas oublié l'histoire d'amour qu'elle a vécue. Ah, t'es d'accord.
2: Bah, non, mais tu te précautes. C'est comme si moi je me présentais, bonjour.
1: C'est Hamzob qui nous a laissé le message. On va prendre vos réactions parce que vous êtes plein à réagir là. On a Gaëtan qui est en ligne avec nous en direct du 77. Salut Gaëtan.
9: Ouais, équipe, ça va?
1: Salut, bien Gaëtan.
4: Coucou.
1: T'as 26 ans, toi.
9: Ça va.
1: T'es où dans le 77?
9: Moi, je suis du côté de Melun.
1: Très bien. Salut tout Melun qui nous écoute. Il y a Claca aussi qui est en ligne, en direct avec nous, dans le 58, la Nièvre. Salut Claca.
10: Coucou tout le monde.
1: Coucou.
6: Salut
1: Claca.
6: Salut les filles.
1: Non, c'est pas Claca, c'est Clacla.
6: Clacla,
1: oui. Clacla. T'as 23 ans et donc, t'es à Nevers, enfin à côté de Nevers.
10: Je suis plus vers
1: Cône. Vers Cône. Oh, c'est bien, Sylvie, on fume plein de drogue. C'est Cône-sur-Loire.
6: Cône-Cône-Cône-Cours-sur-Loire,
1: ça s'appelle même.
10: Cône-Cours-sur-Loire, exactement.
1: Cône-Cours-sur-Loire. Et on a Damien aussi, dans le 77 aussi, le 7-7, il est très présent ce soir. Salut Damien.
11: Oh. Ouais, salut l'équipe.
1: Salut.
6: Ouais, mec.
1: Tout ça salut. Pour réagir pour toi, Delena. C'est pas beau, la Sky Solidarité.
10: C'est génial.
1: Ah, t'as vu ça un peu.
11: Ouais. Et
1: explique-nous un peu ce que t'avais à dire à Léna. Tu vis à peu près la même situation avec la belle-mère et tout ça, là.
11: Bah, en fait, non, moi, c'était un peu plus soft que ça, parce qu'on va dire que moi, mon ex-copine, elle a plus trop de relations avec mes parents, parce que moi, ça fait plus de 4 ans bientôt que je suis séparé d'elle. Mmh. J'ai refait ma vie avec une autre femme. De ce que j'ai appris par mes parents, du coup, oui, parce que visiblement, vu qu'elle est toujours en contact sur les réseaux avec mes parents. Et que mes parents, pendant un temps, ils m'en ont quand même pas mal parlé, alors que j'en avais absolument rien à foutre.
1: Comment tu réagissais quand tes parents, mais disaient quoi tes parents quand ils parlaient de ton ex? Ça m'a rendu fou, ça.
11: Pour dire comme Cédric, ça me faisait péter les câbles.
1: Ah bah, j'imagine, ouais.
6: Ah bah, je même
11: crois. Ça me rendait fou, en fait, parce que j'étais là, j'étais avec mon enfant, en plus, j'étais avec ma nouvelle copine et tout à côté de moi et tout, ça faisait pas longtemps qu'on était ensemble. Il me disait, ah ouais, bah, elle a déménagé, machin, elle est partie là-bas et tout. Je dis, bah,
6: attends, alors, qu'est-ce qu'il reste, en fait?
11: Bah oui, c'est ça. Je leur disais, mais en fait, c'est bien, qu'est-ce que vous voulez que je fasse, moi? C'est cool, je m'en fous, en fait. Je suis plus avec, j'ai pas envie d'avoir une nouvelle.
6: Ouais, mais c'est ça, je vois ça. Mais je pense que c'était tes parents qui t'en parlaient, ils faisaient pas méchamment, tu vois, ils avaient des nouvelles, bon.
11: Ouais, c'est sûr, mais après, en fait, c'est.
6: D'avoir des nouvelles, ça leur passe un peu le temps, quoi.
4: Ouais, mais là, c'est pas comme s'il y avait un enfant, tu sais, c'est les petits-enfants et tout ça, tu gardes.
6: Oui, mais t'habites une petite ville?
11: C'était quand même une ville assez du côté de Melun, c'était quasiment Melun, quoi, quasiment.
6: Ouais, parce que des fois, tu sais, Non, mais je pense que tes parents, ils disaient même pas ça méchamment, tu sais, ils avaient des nouvelles, ils te les donnaient comme ça, brut, quoi. Ils pensaient pas que ça te faisait chier à ce point-là, je pense.
1: Tu leur as dit?
11: Bah, c'est juste qu'en fait, moi, ce qui me faisait chier, c'était vis-à-vis de ma nouvelle copine, tu vois, je suis avec elle, on est chez eux et tout, et là, ils me balancent ça comme ça, alors que, bah, elle la connaissait, tout ça.
6: Oui, forcément, ça peut mettre un malaise.
4: C'est un peu space. Tu vois, ma mère, par exemple, j'ai eu des mecs pendant un petit moment, et dès que j'ai arrêté, elle me demandait si elle devait les enlever de Facebook et tout ça, tu vois.
1: Parce qu'il y en a un, il veut coucher avec moi.
4: Non, mais elle m'a demandé.
1: C'est bien la voix de la mère de Marie, elle a la même voix que Marie, c'est ça.
4: Non, mais moi, elle s'entend bien avec deux ex avec qui je suis resté très longtemps.
1: Et ça te gêne pas?
4: Non, ça me gêne pas.
6: Mais t'as jamais un ex dégénéré qui a essayé de tirer ta mère?
4: Non, mais ça va pas ou quoi?
5: Non, mais jamais, dans le lot.
4: Non, mais il y en a peu qui ont connu ma mère en plus. Hein.
1: Celui qui voulait garder ton bras, il aurait peut-être voulu coucher avec ta mère pour avoir une partie.
4: Il a pas connu ma mère, lui, tu vois. Il a connu mon père, mais mon père voulait lui casser la gueule.
1: Ah oui, c'est vrai, c'est vrai.
5: C'est une autre ambiance.
4: C'est ça.
1: Donc tu vois, Léna, t'es pas toute seule dans l'histoire.
12: Non, c'est rassurant, ça va être rassurant, mais.
1: Oui, c'est vrai. Salut, Cacla.
12: Coucou.
1: Alors, tu voulais réagir pour Léna. On a vu ton message tout à l'heure. Ah oui, c'était quoi le message? Bah tiens, tu vas nous dire, ce sera plus simple.
12: Eh ben, j'ai eu la même situation. Je me suis retrouvée dans le même établissement.
1: Attention, tu as eu la même situation que Léna.
12: J'étais, justement.
1: Ah bon. Tu t'es donc retrouvée dans la même situation. C'est-à-dire, tu travaillais avec l'ex de ton mec.
12: Ouais. Et tout le monde dit qu'elle est parano, nanana. En fait, quand on sait que l'ex de notre mec, elle est là, on a quand même l'impression qu'elle nous regarde tout le temps, qu'elle est tout le temps sur nos côtes, alors que pas du tout, quoi. Mais on a tout le temps l'impression qu'elle a un mauvais regard envers nous.
1: Mais si tu t'en fous de la meuf, tu t'en fous de son regard, non?
12: Non, parce que faut pouvoir s'en foutre derrière. Mais
1: c'est difficile.
12: Alors
1: en fait, tu
12: ne
1: te rends pas compte, mais tu es complètement paranoïaque, ma claque-là.
12: Non.
6: Oui, elle me regarde. Je suis sûr qu'elle me regarde.
12: Non, ça et parfois, elle regarde paranoïa.
6: Parayona, ouais.
1: La parayona.
12: Non.
1: Un petit peu.
12: Pas du tout. Ah bon, ok.
6: Bon, un petit peu, allez.
1: Non, mais vous devriez vous dire, parce que si elle te regarde tout le temps, ça veut dire que t'es important pour elle et que quelque part dans sa tête, t'es dedans. Si tu la calcules pas, tu la fais sortir de ta tête et au final tu vis ta vie.
6: Non mais après effectivement, si elle te regarde tout le temps, tu peux te dire quand même qu'elle a quand même une putain de vie de merde.
12: Bah le peu qu'on se voyait, parce que c'est quand je travaillais à l'EHPAD. Moi j'étais ASH, donc je m'occupais des personnes au quotidien, si vous voulez.
1: Ouais.
12: Et elle s'occupait au niveau de la lingerie.
1: Ok.
12: Donc, dès que je descendais à ma pause, elle me regardait. Dès qu'elle montait le linge, elle me regardait.
6: Peut-être parce qu'elle est belle.
1: Non, mais parce que la meuf, elle a une vie de merde.
6: Voilà, non, mais en plus, c'est la meuf, elle te regarde. Mais en plus, bon, c'est pas. Tu sais, tu fais pas un truc de ouf, quoi. T'es juste en train de travailler, quoi. Si la meuf, elle est là, oui, je te regarde. Moi, au bout d'un moment, t'avais pas envie de lui faire des doigts. Tiens, regarde, tiens, tu vois,
1: ouais, regarde-moi, tiens. Et vous êtes jamais embrouillé?
12: Non, parce que j'ai quitté le boulot avant, parce que je pouvais pas rester là non plus, quoi.
1: Donc t'as quitté le boulot rien qu'à cause d'elle?
12: À cause en soi du travail en lui-même et puis
6: c'est différent. Aussi, oui, on va dire que ça a été la goutte d'eau qui a fait déborder le vase.
1: Mais non, il faut être plus fort que ça.
6: Ouais.
1: Faut mettre, comme le dirait Cariole dans le morning, faut mettre sa cape en or. Tu mets ta cape en or, tu fais comme si elle n'existait pas.
6: Ouais, c'est vrai, si t'as quelqu'un qui arrête pas de te regarder, au bout d'un moment, t'as envie de lui dire, mais arrête de me. C'est à me regarder, en fait.
4: Souvent,
1: stop. Clac, on te fait des gros bisous, on t'envoie ton t-shirt Skyrock à Cône-Cours-sur-Loire.
6: Bisous.
1: Dans le 5e.
6: Cône-Cours-sur-Loire.
12: Bon courage, je vous adore.
1: Des bisous. C'est gentil, Clac, reviens quand tu veux.
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1: Il y a bien qui vont répondre.
17: Allô ? Allô ?
18: Oui. Oui ?
17: Oui, allô ? Oui, je vous écoute. Je sais pas, je m'avais appelé, je sais pas.
18: Ah non, j'ai pas appelé, moi.
1: Allô ?
18: J'ai pas appelé ?
17: Allô ? Non, mais je sais pas, ça vient de sonner, je sais pas qui c'est qui a appelé.
18: Ah non, c'est pas moi, c'est pas moi. Ah, c'est Monsieur Nègre ?
17: Non, non, mais vous avez appelé où, là ?
18: Mais j'ai pas appelé du tout.
17: Bah, mon téléphone, il sonne, je réponds.
18: Parce que pourquoi pas répondre ?
17: Bah, je sais pas.
18: C'est bizarre parce que j'ai pas du tout appelé.
17: Elle a pas appelé, ça
18: m'a dit. Oui, allô ? Mais c'est bizarre que. Et puis ça sonne très. C'est très loin, vous êtes très loin, là.
19: Ah ben, c'est Anita, là.
18: Oui, c'est Anita, mais j'ai pas appelé.
19: Mais je te reconnais, Anita. Je te reconnais, Anita, parle-là.
18: Oui, mais ça sonne très loin.
19: Ne raccroche pas, tu sais que t'appelles, là.
18: Non.
19: Ah. Mais moi, je reconnais ta voix.
18: Ben non, j'ai pas appelé personne, moi, qui c'est ?
19: C'est Claudine.
1: C'est Claudine.
17: Mais c'est quoi ce bras ?
19: Claudine,
17: c'est
19: qui cause ?
17: Moi, qui c'est qui cause ?
1: Un autre.
18: Oh, je sais pas qui
19: c'est. Oui, Michel ! Michel !
1: Allô ?
19: Oui.
20: Oui, comment vas-tu ?
19: C'est Michel ?
20: Oui, absolument, oui.
19: Ah non, c'est pas Michel, la voix.
20: Absolument, oui.
1: Michel.
18: Allô ?
19: Bah, t'as quoi, Anita ?
18: Bah, c'est moi, Anita.
19: Bah, oui. Eh ben, tu sais qui c'est que t'appelles, là ?
18: Mais j'appelle personne, moi. C'est quelqu'un qui m'appelle, moi, j'appelle personne. Oh, il y a un problème avec le téléphone, là. Il y a quelque chose qui va pas.
19: Non, non, il n'y a pas de problème du tout. Tout bien.
17: C'est pareil, Claude.
19: Allô, Anita ?
18: Oui, c'est moi.
19: Non, ne raccroche pas.
18: Bah, il y a un cheval qui est en train
19: de... quoi, là ?
18: Comment ?
19: T'attends quelque chose, là ? Un cheval, quelque chose ?
18: Oui, oui, j'attends un cheval.
19: Oui, oui, ben c'est comme... Bon, je vais te dire quelque chose. J'étais à peine masqué.
18: Ah bon ? Et là, vous êtes qui, vous ?
19: Des canards.
17: Ça, c'est la même chose ?
19: Mais tu me reconnais quand même.
18: Ben écoutez, moi, je reconnais pas la voix, je vois pas qui c'est.
19: Non, écoute. Elle ne reconnaît pas. Tu connais Rémi Claudine, hein?
18: Bon, moi, je raccroche parce qu'il y a des cochons.
19: Non, mais raccroche pas. Je te parle, t'occupes pas, je vais dormir. T'es pas raccroché, Anita. C'est Michel?
20: Je suis pas défoncé, non?
19: Eh ben pourquoi vous appelez ici alors ? Vous appelez à plusieurs endroits. Ben, on est sur écoute, hein. Je vous le dis, là. On est sur écoute, hein.
0: C'est Maître Gims.
19: Oui, Maître Gims, oui. Vous êtes sur écoute, je dis.
20: Ouais, j'ai une bonne bite surtout, hein.
19: Oui, oui, mais moi, ça me fait pas plaisir, hein. Mais je veux pas te... Anita !
20: Tu me feras une pipe au champagne ?
19: Regarde, il est dégueulasse. Une pipe au champagne, tu te rends compte?
20: Vous avez envie de vous masturber un petit peu, non?
18: Allô?
20: Ah, c'est bon.
17: Allô?
20: Je suis en train de masturber, là.
17: Allô?
18: Oui.
17: J'ai qu'à l'appareil, là.
0: Du doule?
17: Hein?
0: Du doule?
17: Oh.
18: Pardon?
0: Et merci.
18: Pardon? Allô, vous êtes qui là?
0: Joule, 1-3-5, ça sera la pointe.
18: vous avez pas marre de déranger les gens à cette heure-là?
17: Allô?
0: Allô?
17: C'est quel appareil là?
0: L'appareil. C'est quel appareil?
18: Vous appelez plus, sinon j'appelle les flics.
17: Hein?
18: Vous êtes qui?
17: Oh, je ne comprends rien du tout.
1: Je ne comprends rien. Parlez maintenant en bourguignon.
0: Allô, monsieur ?
1: En bourguignon, hey.
0: C'est la Bourgogne !
21: Merde, vous commencez à nous casser les couilles.
0: Tais-toi, toi. Tu te tais, je parle au monsieur. C'est la Bourgogne ?
21: Oui.
0: Monsieur le bourguignon !
17: Ouais.
0: Mais qui comprend rien du tout, là ?
17: Qui c'est qui a l'appareil ?
0: Mais c'est le monsieur Lapince.
17: Hein ?
0: C'est le monsieur Lapince.
17: Oui.
0: Du bout de la rue. Bonne.
18: C'est quoi ces conneries, là ?
0: Vous êtes de quel contrée ?
21: C'est les radios. C'est la radio.
3: On est plusieurs sur la ligne.
7: Absolument, oui.
22: Mais c'est quoi ces conneries?
7: C'est quoi ce délire, là?
3: C'est une bonne bite, surtout, hein. Ouais, ouais, c'est Patrick.
22: Non, mais c'est pas Patrick. Toute la nuit, là, quand même, merde.
23: Peut-être bien, madame, ça, on sait pas trop d'où ça vient.
3: Ouais, c'est pas... Je les ai entendus à la radio.
23: Ah, t'as déjà entendu Patrick, putain, Patrick, il est célèbre partout.
3: C'est une bonne bite, surtout, hein.
7: Patrick. Je suis en train de masturber, là.
23: Patrick, il est en train de se masturber, là.
22: Ah, mais ça va durer longtemps, ces conneries, là.
23: Ah, bon, c'est pas trop, madame, vous savez, c'est un peu comme... ça va, ça vient, le temps. Là, on est... Eh oui. On est perdu, là, madame. Et voilà.
7: Mais c'est... Allô?
23: Oui, allô?
7: Oui, mais Patrick.
23: Joule?
7: Mais c'est qui, Patrick?
23: Patrick Joule. Patrick Joule. Eh oui.
7: Là, c'est
24: tout rigolo, hein?
3: Là, je suis à poil, là.
24: Oui, ben, vous êtes rigolo. Allez, salut.
3: Deux, trois doigts dans le cul.
24: Amusez-vous bien.
23: C'est gentil.
22: Restez avec moi, maintenant.
23: Ben,
22: allô?
23: Ben oui.
22: Restez avec moi, maintenant. Qu'est-ce qu'on dit?
3: Tranquillement, ou avec les queues à l'air, là?
22: Tu vas
3: avoir froid. T'es comment? Ta chatte est comment, là? Bah ouais, mais là, ça va aller 5 minutes, les gars. On sait que c'est Skyrock. C'est
23: plus... Ah, attends, bouge pas. Là, bah, fallait pas le dire.
3: Je parle bien, là.
23: Bon, voilà. Et ben voilà,
25: voilà, mais tout fait foire.
23: Voilà, tout le monde est parti. Tout le monde est parti, sauf Skyrock, qui est avec... Ah, mais il a raccroché.
25: Ah, bah aussi, ouais.
23: Et, hein?
25: Attends, on rappelle.
23: Non, on va le rappeler. Ouais. Ah. Tu lui offriras le pack digital.
25: De allez, vas-y,
23: je ne pas. On n'a pas de Romano.
25: Non, Romano, il n'a plus de sous. Les chaos techniques. Bon, mais sur la paille.
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25: Et donc, c'est avec Romano sur la paille que se termine la spéciale de ce dimanche soir, la spéciale de Difool. Romano qui va devoir remonter le compte en banque. Hein. Vous le retrouverez demain matin et tous les matins, d'ailleurs, entre 6h et 9h, dans l'été du morning de Difool. Je compte sur vous. Hein. Pour la toute première de l'été du morning de Difool, on se retrouvera tout à l'heure et tout au long de l'été entre 6h et 9h avec à gagner Pierre.
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25: Ok, bah très très bien. Bah voilà, bah soyez à l'écoute donc demain matin 6h 9h avec tous les numéros 1 pour attaquer la journée avec toutes les conneries du morning de Difool. Il y aura le morning best à pas louper entre 5 et 6 heures bien évidemment avec Tim El Grande des Toto, également le Marocain invité de Fred toute cette semaine dans Planète Rap, et puis toute l'équipe de la Radio Libre également retrouvée demain à partir de 21h pour la Radio Libre, la grande Radio Libre de l'été. Donc Pierrot, tout au long de la nuit on te retrouve avec le son de Skyrock.
27: Exactement, le son de Skyrock qui démarre avec Eren Boy, Nono La Grinta, Bad Bunny derrière et Pedro Capo avec Alicia Keys, Calma.
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Meryl et Eva. Et si vous kiffez Meryl, ça tombe bien. Elle sera au concert du Golden Coast Festival le 30 août prochain à Dijon. 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C'est maintenant avec Tame Impala, Dracula. Il y aura aussi Rambo Goyard que lui aussi vous avez découvert sur Skyrock et que vous retrouverez à ce festival du Golden Coast avec Skyrock qui se prépare avec BMS. Et je dirais, on se fera un énorme classique avec Usher.

partie des sons les plus streamés en France. Et c'est ce qu'on vient d'écouter à l'instant sur Skyrock, la radio des numéros 1. Bonne nuit tout le monde, c'est Pierre avec vous. Il est minuit 28. Peut-être qu'il y en a déjà qui sont sur la route des vacances, d'autres qui sont en train d'écouter Skyrock, en train de partir au boulot. Gros sens à tous ceux et toutes celles qui sont déjà au taf et qui bossent à minuit 28. On est ensemble, on se fait tous les sons numéro 1 avec Jul, Parfum et Quartier maintenant. C'est Urban Music Non-Stop, Sexy Nana aussi avec Aya Nakamura et la Rafleuse. Et le tout nouveau son de Tiakola qui se prépare. C'est parti.

de Skyrock avec ce classique de Clean Bandit, Rock a Babe, et qui dit été dit festival. Et sur Skyrock, on vous offre les places pour le meilleur festival pour tous les fans de rap, pour tous ceux et toutes celles qui écoutent Skyrock à longueur de journée. Vous allez retrouver tous les rappeurs que on vous passe à longueur de journée sur Sky, Niska, Aya, Damso, RN Boy aussi, RN Boy qui arrive maintenant d'ailleurs avec Alon.

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Puis tout le monde, courage et force à vous pendant ces fortes chaleurs, pendant cette canicule qui va revenir d'ailleurs. Hein, vraiment, j'espère que vous êtes au frais et tous ceux et toutes celles qui bossent, j'espère que vous bossez dans de bonnes conditions. Sinon, bah, le son de Skyrock est là pour vous accompagner, pour vous apporter un peu de fraîcheur. On vous emmène un été avec tous les sons numéro 1. Il y a PLK qui se prépare le 4 et 5 septembre prochain. Il sera au Stade de France avec Skyrock. Concert qui va tout déchirer hein, avec Sky et PLK. On l'écoute maintenant avec Pocahontas. Il y aura aussi le roi de la pop, Michael Jackson, Billie Jean et Dave juste derrière avec Sprinter.

0: Elle est de retour, Ariana Grande, avec son nouveau titre, Hey Day, Day, Day. Non. Oh non, je vais t'entraîner à le dire en plus. Hey That Hate, I Made You Love Me. Je vais y arriver, c'est extrait de son nouveau projet, Pétale, qui sortira le 31 juillet. Ariana Grande sur la radio, des numéro 1, comme le son de Mauvais Joe. Maladie, ça arrive. Mauvais Joe, il fait partie des sons les plus écoutés en ce moment. Nelly, juste derrière, et Leto aussi avec Pineapple, ça fait partie des sons de l'été. À 1h22, c'est Pierre avec vous jusqu'à 5h du matin.
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Il y a Big Flo et Oli qui se préparent maintenant avec Picasso, extrait de leur tout dernier album qu'ils étaient venus présenter dans un Planète Rap exceptionnel. RN Boy, juste derrière avec Nono La Grinta et Bilouki aussi avec Full.

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Incroyable ce classique de designer Pund à 1h52 du mat. Pierre avec vous jusqu'à 5h. À 5h, c'est Tim que vous allez retrouver pour le Morning Best de Difool. Juste avant de retrouver l'été du morning, ça va faire plaisir, tous les meilleurs moments du Morning Difool à retrouver là tout cet été avant de retrouver Difool et toute l'équipe à la rentrée. Et justement, courage à tous ceux et toutes celles qui sont en train de bosser là en ce moment sous la chaleur ou peut-être dans les voitures, les taxis, chauffeurs, VTC. Vous êtes branchés sur Skyrock, la seule radio qui est en direct 24h sur 24, 7 jours sur 7, où que vous soyez. Il y a toujours quelqu'un qui vous accompagne sur Sky, on est premier sur le rap et on continue cette nuit de son Urban Music Non-Stop.

0: 2h du mat sur Skyrock. Pierre avec vous jusqu'à 5h.
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